Oui, merci sur Radio Bonne Nouvelle, votre émission Vérité Évangélique. C'était Corinne Lafitte. Nous allons retrouver tout de suite notre ami le pasteur Caillayan avec une nouvelle réflexion, perspective réformée. Une nouvelle réflexion sur la foi en Dieu.

0: Vous êtes à l'écoute de l'émission Perspectives réformées du pasteur Kayayan. Nous sommes heureux de vous offrir ce programme et nous vous invitons à rester à l'écoute durant ces prochaines minutes.
1: Chers amis, je vous donne lecture d'une méditation intitulée « Par la foi seule ». Par la foi seule, c'est le mot capital de la réforme. Et aujourd'hui, peut-il, doit-il être de même ? Plus, n'est-ce pas un mot dangereux et peut-être faux ? Ce mot typique n'est-il pas devenu un sujet de querelle ? N'a-t-il pas endormi le chrétien dans cette fausse opinion qu'il suffit d'avoir la bonne croyance et qu'une vie droite est moins importante qu'une foi correcte ?
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0: votre cœur ne se trouble pas. Vous croyez en Dieu, croyez aussi en moi. Dans la maison de mon Père, il y a de nombreuses demeures. Sinon, je vous l'aurais dit, je vais vous préparer une place. Et quand je serai allé et que je vous aurai préparé une place, à nouveau je viendrai et je vous prendrai près de moi, afin que là où je suis, vous aussi, vous soyez. Et du lieu où je vais, vous savez le chemin.
1: Thomas lui dit,
2: « Seigneur, nous ne savons pas où tu vas, comment saurions-nous le chemin ?»
1: Jésus lui dit,
0: « Je suis le chemin, la vérité et la vie. Nul ne vient au Père que par moi. Si vous me connaissez, vous connaîtrez aussi mon Père. Dès à présent, vous le connaissez et vous l'avez vu. »
1: Philippe lui dit,
2: « Seigneur, montre-nous le Père et cela nous suffit. »
1: Jésus lui dit,
0: « Voilà si longtemps que je suis avec vous et tu ne me connais pas, Philippe. Qui m'a vu a vu le Père. Comment peux-tu dire « Montre-nous le Père » Ne crois-tu pas que je suis dans le Père et que le Père est en moi? Les paroles que je vous dis, je ne les dis pas de moi-même, mais le Père demeurant en moi fait ses œuvres. Croyez-moi, je suis dans le Père et le Père est en moi. Croyez du moins à cause des œuvres mêmes. En vérité, je vous le dis, celui qui croit en moi fera lui aussi les œuvres que je fais, et il en fera même de plus grandes, parce que je vais vers le Père. Et tout ce que vous demanderez en mon nom, je le ferai, afin que le Père soit glorifié dans le Fils. Si vous me demandez quelque chose en mon nom, je le ferai. Si vous m'aimez, vous garderez mes commandements, et je prierai le Père, et il vous donnera un autre paraclet pour qu'il soit avec vous à jamais, l'Esprit de vérité que le monde ne peut pas recevoir, parce qu'il ne le voit pas, ni ne le reconnaît. Vous, vous le connaissez, parce qu'il demeure auprès de vous. Je ne vous laisserai pas orphelin, je viendrai vers vous. Encore un peu de temps, et le monde ne me verra plus, mais vous, vous verrez que je vis, et vous aussi, vous vivrez. Ce jour-là, vous reconnaîtrez que je suis en mon Père, et vous en moi, et moi en vous. Celui qui a mes commandements et qui les garde, c'est celui-là qui m'aime. Or celui qui m'aime sera aimé de mon Père, et je l'aimerai, et je me manifesterai à lui.
1: Judas, pas l'Iscariote, lui dit,
2: « Seigneur, et qu'est-il advenu que tu doives te manifester à nous et non pas au monde ?»
1: Jésus lui répondit,
0: « Si quelqu'un m'aime, il gardera ma parole, et mon Père l'aimera, et nous viendrons vers lui, et nous nous ferons une demeure chez lui. Celui qui ne m'aime pas ne garde pas mes paroles, et la parole que vous entendez n'est pas de moi, mais du Père qui m'a envoyé. Je vous ai dit cela tandis que je demeurais près de vous, mais le Paraclet, l'Esprit Saint, que le Père enverra en mon nom, lui, vous enseignera tout et vous rappellera tout ce que je vous ai dit. Je vous laisse la paix. C'est ma paix que je vous donne. Je ne vous la donne pas comme le monde la donne. Que votre cœur ne se trouble, ni ne s'effraie. Vous avez entendu que je vous ai dit, je m'en vais et je reviendrai vers vous. Si vous m'aimiez, vous vous réjouiriez de ce que je vais vers le Père, parce que le Père est plus grand que moi. Je vous le dis maintenant, avant que cela n'arrive, pour qu'au moment où cela arrivera, vous croyiez. Je ne m'entretiendrai plus beaucoup avec vous, car il vient, le prince de ce monde. Sur moi, il n'a aucun pouvoir, mais il faut que le monde reconnaisse que j'aime le Père et que je fais comme le Père m'a commandé. Levez-vous. partons d'ici.

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1: Mon premier contact marquant avec Dieu, c'était en 2014. J'étais très proche de la maman de justement mon ancien copain. Et c'est elle qui m'a dit une fois, « Anita, est-ce que tu veux venir à l'église ?» Je m'appelle Anita Sandana, j'ai 36 ans et j'habite à Genève. Mon premier contact marquant avec Dieu, c'était en 2014. Je sortais d'une rupture amoureuse, d'une relation amoureuse, et en fait, j'étais très proche de la maman de justement mon ancien copain, et c'est elle qui m'a dit une fois, « Anita, est-ce que tu veux venir à l'église ?» Et comme j'avais une très bonne relation avec elle et que je lui faisais confiance, ben j'y suis allée. Et là, c'est là que ça a commencé vraiment, où je pense que le Seigneur a commencé à travailler dans mon cœur, parce que j'ai eu une paix, mais vraiment super naturelle. Et c'est vrai que c'était un moment donné de ma vie où je pleurais beaucoup, j'étais très triste et assez déprimée. Et de ressentir et puis d'écouter les gens autour de moi, de lire la parole de Dieu devant moi, et même si je comprenais pas tout, c'était quand même une expérience assez incroyable. Ça a changé toute ma vie de manière très radicale. Quand j'ai accepté Jésus comme sauveur et que j'avais décidé de donner toute ma vie et de passer du temps à le connaître, en fait, c'était assez intéressant parce que j'ai fait donc cette prière et puis j'ai accepté Jésus. Puis en fait, j'ai dû faire un voyage. Donc, je suis allée à Dubaï et j'ai eu l'opportunité de me faire baptiser avec un pasteur dans une église à Dubaï. Et c'est vraiment quelque chose d'incroyable parce que déjà, c'est assez dangereux quand même. Et puis en plus, c'est de toutes les moyens que le Seigneur aurait pu utiliser, j'aurais pu faire mon baptême tranquillement à Genève, sans problème. Et ben non, je l'ai fait à Dubaï, dans des circonstances assez exceptionnelles. Et ensuite, je suis revenue à Genève. Et c'est vrai que des fois, on se demande, il y a vraiment pas de parcours typique ou par rapport à la foi. On doit pas tous être, je pense, à l'église et puis suivre des étapes et le Seigneur, il peut utiliser des choses, mais des personnes surtout et des situations qu'on n'imagine même pas. Ce premier contact avec Dieu dans ma vie, c'est vraiment une grâce et une bénédiction et tous les jours, je suis vraiment reconnaissante au Seigneur parce que c'est vraiment à ce moment-là que tout a changé dans ma vie et maintenant j'ai grandi dans ma connaissance de la parole de Dieu, de qui il est, de l'amour pour lui. Je pense que ma foi a été renforcée, mais c'est vrai que c'est un moment extraordinaire et ça fait du bien de s'en rappeler de temps en temps parce que c'était quand même un miracle.
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1: Hannibal, tu sais vaincre, mais tu ne sais pas profiter de ta victoire, disait un de ses intimes amis à ce grand conquérant que fut Hannibal. Et cette parole historique pourrait parfois s'adresser à certains chrétiens parfaitement conscients de la grande victoire que le Christ leur a acquise par sa mort et par sa résurrection, mais qui restent en panne et ne tirent aucun bénéfice, aucun profit de toutes les richesses spirituelles que le Christ met à leur disposition et à notre disposition à tous. Ils vivent encore dans la crainte, alors que leur maître leur a dit « la paix soit avec vous ». Ils doutent encore quand Jésus leur a dit « Votre cœur ne se trouble pas, croyez en Dieu et croyez en moi ». Ils succombent au découragement et aux tentations alors que leur Sauveur leur a dit « Toute puissance m'a été donnée dans le ciel et sur la terre, mais ayez bon courage, j'ai vaincu le monde ». Et ils ne savent pas profiter des victoires de leur Seigneur. Pour bénéficier du fruit magnifique des conquêtes de Jésus-Christ, il faut se mettre entièrement à lui, se mettre à son écoute, s'aligner à sa volonté, entrer dans une voie d'obéissance sûrement, mais d'écoute attentive tout d'abord, surtout, se soumettre à lui. Et pour cela, il faut croire en lui. Alors puissiez-vous croire ainsi en Jésus-Christ et vous en serez vous-même encouragé et réconforté.

Bonjour, je m'appelle Thomas. Moi, j'ai pas grandi dans les meilleures conditions. J'ai eu une enfance assez difficile. Mes parents sont séparés quand j'avais 2 ans. Du coup, par la suite, j'ai grandi avec ma mère. C'est elle qui avait la garde. Et du coup, mon père me voyait seulement un week-end sur deux. Ma mère, elle est pas très bien. Vraiment, elle a eu une enfance assez difficile. Du coup, elle a commencé à fumer du cannabis. Et quand c'était pas du cannabis qu'elle prenait, c'était des somnifères. Je l'ai vu vraiment souvent shooté à cause de cette fichue drogue. Par la suite, elle a encore rencontré un homme qui l'a frappé. J'ai énormément souffert de voir ma mère souffrir de la sorte. Malgré ça, ma mère a toujours pris soin de moi et vraiment, elle m'aimait. Elle m'a toujours apporté de l'affection. Et quand j'allais chez mon père, c'était pas mieux. Il m'aimait un peu à sa façon. Il me disait qu'il préférait sa femme que moi. Il me laissait des fois chez ma grand-mère et il partait en boîte de nuit. Voilà, finalement, je me demande si réellement mon père vraiment m'aimait. Mais voilà que un jour, alors que j'étais chez lui, il m'a menacé, il a voulu vraiment me tuer avec un couteau. Mais je crois vraiment profondément que Dieu m'a gardé ce soir-là. Et ensuite, je suis passé pour un menteur, parce que tout le monde a nié les faits, parce qu'ils avaient sûrement peur que mon père aille en prison. Voilà, après on est passé au tribunal, tout ça, je vous passe tous ces détails. Il s'avère que mon père avait le droit de venir me voir seulement un dimanche sur deux, 2 heures. Jusqu'au jour, où il est plus jamais venu me chercher. Je sais pas si vous pouvez, imaginer l'état de mon cœur à ce moment-là, mais c'était vraiment un sac de haine et de souffrance. Et alors qu'on habitait dans un quartier avec ma maman, du coup, un jour, on l'a vraiment déménagé de ce quartier et ça m'a vraiment fait beaucoup de bien parce que j'avais des mauvaises fréquentations. Et du coup, dans cet nouvel appartement qu'on avait, qui était au bord d'une route, je voyais une vitrine avec des gens qui priaient, une lumière à l'intérieur. Et voilà que un jour, à ma mère, je lui demande vraiment de m'y amener parce que voilà, ça m'intriguait en fait de voir des gens prier comme ça. J'avais aucune notion de Dieu, j'avais 11 ans à l'époque. Je venais d'entrer en sixième et voilà, j'avais vraiment aucune notion de Dieu et ça m'intriguait. Et voilà que ma mère, à mon grand étonnement, elle me dit, pourquoi pas mon fils, allez. Et voilà qu'un jour, elle m'amène dans cet endroit et j'ai trouvé les gens vraiment remplis d'amour. En plus, c'était une église de culture espagnole. Donc les Espagnols, ils sont très chaleureux et l'amour qu'ils avaient pour moi m'a vraiment percuté. Parce que j'avais aussi vraiment ce manque d'amour de mon père. Du coup, j'ai continué à y aller régulièrement. Ma mère, pour sa part, c'était pas trop son truc. Mais elle me laissait y aller vu que c'était en face de la maison. Il y avait des petits coussins sur les chaises de l'église. Et parfois, les gens, avant de se dire bonjour, se mettaient à genoux et priaient. Et voilà qu'un jour, je me dis, tiens, je vais faire la même chose. Je prends ce petit coussin, je le mets par terre, je me mets à genoux. Et je commence à prier, à parler à Dieu. Et à ce moment-là, limite, c'est même inexprimable, mais il s'est vraiment passé quelque chose d'incroyable. J'ai commencé à sentir quelque chose qui est rentré dans mon cœur. C'était comme une main qui est venue. J'avais comme un poids, en fait, au fond de mon cœur et qui l'a arraché en un seul instant. C'était vraiment juste formidable et j'ai commencé à pleurer toutes les larmes de mon corps, j'en tremblais même. Depuis ce jour-là, je n'ai plus jamais douté en l'existence de Dieu. Et j'ai commencé à cheminer avec Dieu. Et voilà qu'un jour ma mère est venue aussi un dimanche matin. Le pasteur a simplement prié pour elle. Et voilà que le soir, en rentrant, elle a commencé à fumer sa drogue comme tous les soirs. Et là, elle a commencé à tousser, à avoir une envie de vomir. Et elle a été vraiment, littéralement libérée du cannabis en un seul instant. Elle n'a plus jamais retouché à ça. C'est vraiment extraordinaire et ce qui est le plus merveilleux, c'est qu'on avait vraiment décidé avec ma mère de, ensemble, de s'engager avec Dieu. Et c'est vrai, vous savez, Dieu, on peut pas forcément le voir, mais on peut vraiment ressentir sa présence. Et ça, c'est quelque chose que ce monde ne peut pas nous donner. Aujourd'hui, ma mère est mariée avec un homme qui aime Dieu et je suis tellement reconnaissant aussi pour ça. Ils sont heureux tous les deux. De mon côté, j'ai réussi à pardonner l'homme qui frappait ma mère et mon père. Et vous savez, c'est vraiment une grâce de Dieu de pouvoir pardonner ces choses-là parce que humainement, c'est vraiment pas possible. Mais une fois qu'on a reçu l'amour de Dieu, on peut ensuite vraiment le retranscrire aux autres. Et oui, Dieu veut vraiment que tous les hommes soient sauvés. Il n'y a pas un homme trop pécheur pour Dieu. D'ailleurs, il n'y a pas de petit ou de grand péché. La Bible affirme que tous ont péché et que nous avons tous besoin de ce Jésus dans nos vies. Vraiment, faites l'expérience aujourd'hui, alors que vous écoutez mon témoignage, ouvrez-lui votre cœur et vous verrez. Dieu, il va y entrer et il transformera toute votre vie.

De Antonin Dvorak, c'était le concerto pour violoncelle en si mineur, opus 104. Junge Philharmonie de Cologne, l'orchestre Junge Philharmonie de Cologne en Allemagne, à la baguette Volker Hartung, au violoncelle Guido Schiffen. Une bonne nouvelle, votre concert de musique classique continue avec le magnifique George Frédéric Handel, Dixit Dominus.

Dixit Dominus de George Frederick Handel, compositeur allemand. Né à Halle en 1685, naturalisé anglais en 1726 et mort à Londres en 1759. Mozart avait 3 ans. On n'a pas attendu Mozart pour la belle musique. 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

de bonnes nouvelles, votre concert de musique classique à la baguette, c'était John Eliot Gardiner, l'orchestre de Monteverdi et le chœur de Monteverdi. George Frederick Handel, l'hymne du couronnement numéro 1, Zadok le prêtre. 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

Les fleurs du bien. Car voici, l'hiver est passé, les fleurs paraissent sur la terre. Cantique des Cantiques, chapitre 2, versets 11 et 12. Donc, Dieu nous le dit avec des fleurs, messagères silencieuses de ses perfections, elles commencent à éclore, innombrables et multicolores, sur une terre hier encore couverte de désolation. Elles se montrent belles, variées, parfumées, comme pour nous dire à leur manière que les temps rigoureux ne sont pas éternels, non plus que les souffrances de l'existence. Dieu a toujours le dernier mot, celui de la résurrection et de la vie. Où trouver ce mot, cette parole consolante, encourageante, triomphante? Ta parole est un beau jardin, en gerbes embaumées. J'y moissonne chaque matin des fleurs par toi semées, disait le poète chrétien. Promenons-nous donc dans cet Éden spirituel. Les promesses divines jaillissent là, dans la fraîcheur de leur beauté et dans leur puissance, aussi nombreuses que les fleurs des champs. La mort et la résurrection de Christ nous en garantissent la véracité. Cueillons ces dons précieux et notre vie en sera embellie. Les bourgeons se voient sur la terre de la grâce, comme les prémices de notre relèvement. La fécondité bondit d'une terre que l'on croyait vaincue par la mort. Courons donc vers le Seigneur de la vie. Le désert et le pays aride se réjouiront, la solitude s'égaiera et fleurira comme un narcisse. Elle se couvrira de fleurs et tressaillira de joie avec chants d'allégresse et cris de triomphe. Même un temps de disette matérielle, permis par Dieu pour notre éducation, sera suivi d'abondantes bénédictions. L'anémone écarlate de la montagne des béatitudes prêche la fidélité du Dieu qui pourvoit à tous nos besoins. Cette fleur magnifique, déroulant un tapis de pourpre sauvage sur le flanc des coteaux de Galilée, faisait pâlir la gloire de Salomon. Ne nous inquiétons pas en ce jour au sujet d'un vêtement. Dieu sait que nous en avons besoin. Paul apprit à être exposé au froid, mais pas toujours. Il eut, en d'autres circonstances, un manteau. Jésus fut dépouillé de sa tunique pour que nous soyons vêtus. Regardons le lys. Dieu tient parole. Cette lecture est tirée du livre « Un amour de printemps » écrit par le pasteur Paul Balière.

nouvelle, votre concert de musique classique. C'était en bon français de Jean-Sébastien Bach ou Johann Sebastian Bach en allemand. Concerto brandebourgeois numéro 2 en fa majeur. Andante, allegro, esse. Nous continuerons. Concerto brandebourgeois, dite brandebourgeois, numéro 3 en sol majeur. 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Allegro moderato, adagio, cadenza, allegro.

à la baguette, c'était Karel Brazda, Orchestre Philharmonique de Slovanie. Concerto Brandebourgeois numéro 3 en sol majeur de Johann Sebastian Bach. Radio Bonne Nouvelle, votre concert de musique classique continue avec quelques œuvres vocales. Vous les reconnaîtrez sûrement. Jésus, que ma joie demeure. C'est un rempart que notre Dieu, suivi d'un hymne triomphal à la louange de Dieu. De superbes chœurs. 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

Fais ce que tu peux, advienne que pourra, dit un proverbe. La femme de l'évangile qui vint briser un vase de parfum aux pieds de Jésus a fait ce qu'elle a pu. C'est au moins comme cela que le chroniqueur évangélique nous rapporte son fait. Elle n'avait donc ni science, ni puissance, ni fortune. Son seul trésor était ce parfum qu'elle gardait pour quelque grande occasion, sans doute. Un bal ou un rendez-vous, où elle pourrait se distinguer, je ne sais pas. Où elle pourrait plaire, éventuellement. Mais elle ne l'a pas versé sur elle, comme cela aurait été logique. Mais ce parfum, elle l'a versé sur Jésus. Elle l'a donné à Jésus-Christ. Quand il nous reste un cœur à offrir, nous pouvons beaucoup. Si souvent nous sommes placés en face d'une responsabilité, d'un appel ou d'un ordre précis et nous disons, conscients de ce qui nous manque, je ne puis pas. Je ne puis pas. Réaction négative qui démontre davantage notre manque de confiance que notre incapacité. Car tout est possible à celui qui croit, dit Jésus. Quand il nous reste ainsi un cœur à donner, la pauvreté même peut faire jaillir des richesses. Quand il nous reste un cœur à donner, nous pouvons toujours renouveler le geste de Marie. Et cela, c'est plus qu'offrir, c'est s'offrir soi-même. S'offrir à Dieu pour le servir parmi nos frères.

Psaume 17, prière de David. Éternel, écoute la droiture, sois attentif à mes cris, prête l'oreille à ma prière faite avec des lèvres sans tromperie. Que ma justice paraisse devant ta face, que tes yeux contemplent mon intégrité. Si tu sondes mon cœur, si tu le visites la nuit, si tu m'éprouves, tu ne trouveras rien. Ma pensée n'est pas autre que ce qui sort de ma bouche. À la vue des actions des hommes, fidèle à la parole de tes lèvres, je me tiens en garde contre la voix des violents. Mes pas sont fermes dans tes sentiers, mes pieds ne chancellent point. Je t'invoque, car tu m'exauces, ô Dieu. Incline vers moi ton oreille, écoute ma parole, signale ta bonté, toi qui sauves ceux qui cherchent un refuge et qui par ta droite les délivre de leurs adversaires. Garde-moi comme la prunelle de l'œil, protège-moi à l'ombre de tes ailes contre les méchants qui me persécutent, contre mes ennemis acharnés qui m'enveloppent. Ils ferment leurs entrailles, ils ont à la bouche des paroles hautaines. Ils sont sur nos pas, déjà ils nous entourent, ils nous épient pour nous terrasser. On dirait un lion avide de déchirer, un lionceau aux aguets dans son repaire. Lève-toi, Éternel, marche à sa rencontre, renverse-le. Délivre-moi du méchant par ton glaive. Délivre-moi des hommes par ta main, Éternel, des hommes de ce monde. Leur part est dans la vie, et tu remplis leur ventre de tes biens. Leurs enfants sont rassasiés, et ils laissent leur superflu à leurs petits-enfants. Pour moi, dans la justice, je verrai ta face. Dès le réveil, je me rassasierai de ton image.

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2: Tu as prié pour un F3. Tu auras un F3. Il y a 40 ans, j'étais un jeune chrétien et je vivais en colocation avec ma sœur. Elle a décidé de se marier, il me fallait donc trouver un appartement. Mon frère, à l'époque, vivait chez mon père et nous avons décidé ensemble de co-louer un appartement. Bien sûr, nous avions des salaires de débutants, un petit budget, et donc je cherchais un F3. Je vais à la société de HLM pour demander un F3, et là on me répond, nous n'avons pas de F3, nous n'avons que des F4. Je ressors de cette société un peu désabusé, et je commence à penser, peut-être finalement il faut que je prenne un F4, bien sûr ce sera plus cher. Et là j'ai été repris comme une voix en moi. Tu as prié pour un F3, tu auras un F3. Et je l'interprétais comme Dieu lui-même qui me parlait, puisque j'avais prié pour cet appartement. Et il a pris au mot ma prière. Il a pris au mot ma prière. Tu as prié pour un F3, eh bien tu auras un F3. Et en effet, quelques jours plus tard, la société de HLM m'a envoyé une lettre pour me dire que il m'attribuait un F3. Alors ce F3, il était dans un quartier difficile, et nous avons fait des réunions avec mon frère pour partager l'évangile avec les jeunes du quartier. Et plusieurs ont pu ainsi bénéficier de l'évangile, de ses bienfaits, et peut-être que le F4, lui, aurait été dans un autre quartier où ces choses n'auraient pas été possibles. Alors il est arrivé régulièrement dans ma vie que ainsi le Seigneur me conduise par sa direction. Et puis parfois, et même souvent, simplement c'est par sa providence. C'est-à-dire que je n'ai pas particulièrement prié, je n'ai pas entendu de voix ou autre, mais il a conduit les circonstances en fonction de ses plans.
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2: Jacob s'éveilla de son sommeil et dit, « Certainement, l'Éternel est dans ce lieu et je ne le savais pas. » La Bible affirme un grand fait, Dieu est présent partout. Son invisible présence nous environne de toutes parts, tel l'air que nous respirons et auquel nous ne pouvons nous soustraire. Conscients de ce fait, nous sommes tout d'abord saisis d'effroi et nous nous écrions avec Jacob que ce lieu est redoutable. C'est redoutable, en effet, de penser que Dieu assiste en témoin muet à toute notre vie. C'est pour cela que beaucoup cherchent à écarter Dieu de leur route et détournent la tête pour ne point le voir, comme l'enfant coupable qui se sent regardé. En songe, Jacob avait vu Dieu au sommet d'une échelle inaccessible. Quant à nous, nous l'avons vu sur une croix. Une croix dont les bras étendus nous redisent tout son amour. Alors, toute crainte se dissipe, car nous comprenons que Dieu est présent, non pour nous juger, mais pour nous sauver. Et sûr de son pardon, nous pouvons nous réjouir quand il nous dit aussi « Je suis avec toi, je te garderai partout où tu iras. Je ne t'abandonnerai pas que je n'ai exécuté tout ce que je te dis. »

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Bonjour à vous, amis auditeurs qui nous rejoignez sur les ondes. C'est un réel plaisir de vous retrouver à chaque fois pour quelques moments passés autour de la Bible. Aujourd'hui, Alain Choiquier nous présentera la deuxième partie de son étude sur le témoignage chrétien d'après la Bible. Alain Choiquier, vous êtes prédicateur itinérant et auteur de nombreux livres sur la foi chrétienne. Vous venez souvent nous rendre visite ici à la Voix de l'Évangile et nous vous remercions. Avant de vous entendre, je vous propose d'écouter Daniel Couronne qui nous chante « Je ne suis plus de ce monde ». Je ne suis plus de ce monde, un titre qui mérite sans doute quelques explications. Alors, écoutons bien.

Nous poursuivons aujourd'hui sur le thème du témoignage, qui est le quatrième temps de l'exercice de la piété. Nous disions la fois passée que le chrétien authentique est un témoin, qui doit relater ce qu'il a vu des yeux du cœur, bien sûr, et entendu du Christ dans sa parole pour certifier la véracité de sa rencontre personnelle et vivante avec le Sauveur. Dieu a aujourd'hui besoin de ce genre de personnes qui ne se disent pas seulement chrétiennes, mais qui sont d'authentiques témoins du Christ. Si l'on est véritablement chrétien, on ne peut le cacher, on ne peut le taire, et l'on ne peut aussi faire autrement que de le vivre. Le chrétien est un témoin, acte 1-8, qui fait paraître le Christ par ses paroles et par ses actes. Il est aussi « lumière », dit Jésus en Matthieu 5, 14, dans un monde aux profondes ténèbres, en même temps que celle de la terre, donc saveur de la terre au goût de Dieu et des hommes. Il est la bonne odeur du Christ pour ceux qui sont sauvés, comme pour ceux qui sont perdus, renchérit Paul dans sa deuxième lettre aux Corinthiens, au chapitre 2 et au verset 15. Le chrétien est une lettre de Christ, dit 2 Corinthiens 3, 3. Une lettre ouverte pour être lue de tous, un traité évangélique vivant. Un pamphlet, diraient nos amis du Québec. Un pamphlet de chair et d'eau. La littérature qui fait puissamment un pacte de nos jours sur les hommes, ce sont ces lettres vivantes que sont les chrétiens par leur témoignage authentique rendu au Christ, au milieu des hommes. En regardant aux chrétiens aujourd'hui, le monde devrait être persuadé que le Christ est vivant, agissant, comme il le fut sur la terre il y a 2000 ans. Comment donc cacher tout cela? Témoin, lumière du monde, sel de la terre, bonne odeur et lettre du Christ. Comment donc vraiment cacher tout cela, je vous le demande. À moins que nous n'ayons jamais connu le Christ dans une rencontre et une relation vivante avec lui. Beaucoup ne se contentent que de ce qu'ils ont hérité de leurs pères, de leurs ancêtres, au plan religieux, croyances, traditions, éducation, etc., sans l'expérience vraie d'une rencontre personnelle et vivante avec Jésus-Christ. Voilà qui explique qu'il n'est rien à dire cela, ni de Dieu, ni du Christ, qu'il n'est aussi rien à vivre. Et que c'est dommage. Non seulement cela n'ont aucune certitude quant à leur salut personnel, mais ils ne s'inquiètent nullement du salut des hommes autour d'eux, tandis que les premiers chrétiens convertis du judaïsme au Christ étaient littéralement dévorés dans leur cœur du souci de voir leurs compatriotes devenir chrétiens. Ils en avaient risqué leur tête, ils avaient rencontré le Christ, ils ne pouvaient le taire. Il avait fallu que tous le sachent. Où sont-ils ces chrétiens de cette trempe aujourd'hui? Et puis savez-vous que si chrétiens nous sommes vraiment, nous sommes responsables d'avertir les hommes sur le risque d'une perdition éternelle qu'ils encourent s'ils ne se tournent pas vers Jésus-Christ. Le Christ lui-même a averti les hommes de sa génération, les apôtres également. Les chrétiens après eux, partout au monde, ont tenté d'attirer des hommes et des femmes à Jésus-Christ.

L'apôtre Paul, conscient de la perdition des hommes sans Christ, a écrit ce qui suit aux Corinthiens dans sa deuxième lettre, au chapitre 5 et au verset 14, « L'amour du Christ nous presse, car nous estimons que si un seul est mort pour tous, tous donc sont morts. » Dans ce même chapitre, le même apôtre, d'avertir encore les hommes en ces termes au verset 20, « Nous vous en supplions, au nom de Christ, soyez réconciliés avec Dieu. » Est-ce pour rien qu'il en vint à supplier les hommes de revenir à Dieu par le Christ afin qu'ils soient sauvés? Savez-vous qu'il nous revient, dans l'amour et la grâce que donne l'Évangile, d'avertir les hommes sur leur état de perdition pour les orienter vers le Christ qui sauve encore aujourd'hui toute personne qui s'approche de Dieu par lui? Ce témoignage du chrétien témoin doit se porter partout où les hommes vivent aujourd'hui, au travail, dans la famille, dans l'église. Ce témoignage consiste en paroles certes, mais aussi en conduite, en vie. L'apôtre écrivant à Timothée lui a dit « Sois un modèle pour les fidèles en parole, en conduite, en amour, en foi, en pureté. » Aux Philippiens, Paul toujours d'exhorter en ces termes « Conduisez-vous d'une manière digne de l'évangile de Christ. Nos vies parlent plus fort que nos paroles. » Ce que nous témoignons, nous devons le vivre dans la grâce et la force que Christ donne. Sinon, c'est vain. Dimension du témoignage chrétien, c'est le monde, les hommes, mais aussi les anges, selon 1 Corinthiens 4, 9. Nous sommes en spectacle au monde, aux anges et aux hommes. Les anges eux-mêmes nous regardant vivre notre nouvelle vie en Jésus-Christ. Le chrétien témoin sur cette terre sait que sa nouvelle vocation, reçue au jour de sa rencontre avec le Sauveur, est de glorifier et de faire désirer le Christ aux hommes autour de lui. Nous arrive-t-il, amis, de dire notre foi autour de nous? Nous arrive-t-il de parler de ce que Jésus a fait pour nous? Le témoignage est source de renouvellement spirituel considérable. Témoigner du Christ rafraîchit le cœur, ressource le chrétien dans sa foi. Est-il de parler de ce que Jésus a fait pour nous? Le témoignage est source de renouvellement spirituel considérable. Témoigner du Christ rafraîchit le cœur.

0: Témoigner, c'est dire ce que le Christ a fait pour nous. C'est être vrai dans ce que nous disons de lui. C'est donner aux autres ce que nous avons reçu du Christ. C'est ainsi que le témoignage renouvelle le cœur du chrétien. C'est ainsi qu'il le gonfle d'une joie inexprimable. Témoigner, c'est donner à quelqu'un, homme ou femme, jeune ou moins jeune, l'occasion d'une rencontre personnelle avec Jésus-Christ. Témoigner, c'est donc faire la joie du Christ. C'est montrer que nous n'avons pas honte de lui, au contraire. Témoigner, c'est servir le Seigneur, c'est faire avancer l'Évangile parmi les hommes, c'est traduire vers les autres cette présence du Christ que nous avons vraiment rencontré. C'est affirmer qu'il vit en nous et qu'il est impossible de le taire. Tout est là, amis. L'avons-nous vraiment rencontré? Vit-il en nous? Sommes-nous entièrement pardonnés de lui? Vivons-nous de cette nouvelle dimension de vie que Jésus a présentée en termes de vie éternelle? Sommes-nous certains d'être sauvés? Sans prétention aucune, au contraire. Oui, toute la question est là. Faisons le point maintenant et décidons.
1: Merci Alain Choiquier pour ces paroles chaleureuses et véridiques. Nous avons sans doute appris beaucoup de choses en vous entendant. Je veux simplement préciser à nos auditeurs qu'il leur est possible de continuer cette réflexion en correspondant avec nous à l'adresse qui va être indiquée dans un petit moment. 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Vous pouvez également nous téléphoner aux heures de bureau au 42 22 17 24. 42 22 17 24. C'est le moment de nous séparer. Nous vous disons à bientôt pour une prochaine émission. Au revoir.
2: Merci aux amis de la Voix de l'Évangile pour cette excellente émission. Et maintenant, nous allons entendre une chanteuse professionnelle qui est chrétienne, du nom de Sandy Patty, qui chantera pour nous un medley de quelques cantiques favoris dans le monde entier. L'enregistrement s'appelle Hymns Just For You, ou Cantiques Juste Pour Vous. Sandy Patty.

0: cordiale bienvenue à l'écoute de Paroles de vie. L'alcoolisme est en tête et de très loin de toutes les toxicomanies. En fait, c'est un fléau social d'une très grande portée. Et s'en sortir n'est pas une sinécure, nous a dit René Sterckx, directeur d'une clinique de désintoxication à Lausanne en Suisse.
1: Mais comment s'accomplit ce travail de désintoxication, ce travail de sauvetage en faveur des alcooliques? C'est par cela que nous tenterons ce matin d'apporter une conclusion à notre série de 4 émissions.
2: À la clinique, il y a médecins, infirmières, travailleurs sociaux et vous, officier de l'armée du salut. Quel est votre rôle dans le groupe?
3: Je dirais que dans ce groupe, chacun a quelque chose à offrir. L'équipe médicale va offrir les soins physiques et psychiques qui leur sont donnés de pouvoir offrir, de par leur connaissance, de par leur formation. Le travailleur social va offrir une aide pratique et nous offrons ce qui nous est donné et qui est le secours spirituel. J'aimerais dire que dans la clinique, les malades acceptent ou refusent chacune des interventions. Relativement peu, il est évident, refusent le secours médical parce que c'est la raison première pour laquelle ils sont chez nous. Encore que nous avons déjà rencontré des malades qui ont refusé les soins des infirmières et les conseils du docteur. Le travailleur social a un accès relativement limité chez nous. Disons que son rôle va commencer au moment de la sortie. Et nous-mêmes offrons ce secours spirituel qui n'est évidemment pas reçu autant que nous le voudrions. Nous voudrions que tous les malades qui entrent à la clinique fassent une expérience de rencontre avec Dieu. Mais nous ne pouvons faire que l'offrir. Et sans insister, parce que le résultat serait encore plus désastreux. Mais cette aide est offerte à tous. Par notre contact personnel, par le fait que nous rencontrons chaque malade, presque journellement, dans le couloir de la clinique, que nous le rencontrons régulièrement lors du culte le dimanche matin, où tous les malades sont conviés et où la majorité viennent.
2: J'aimerais que vous nous disiez maintenant ce qui se passe en tant que soins médicaux et soins psychologiques lors de cette prise en charge.
3: La première chose que nous essayons de définir à l'arrivée d'un malade, c'est son degré de motivation. C'est de savoir ce qu'il pense de lui-même et ce qu'il désire faire de lui-même. Il y a par exemple des malades qui arrivent et au fond leur seul désir c'est d'être rétabli suffisamment mais dans le but de reprendre le même type de vie qu'avant. À ce moment-là nous ne pouvons pas faire grand-chose et on écourte le séjour. Mais celui qui manifeste une volonté vraiment claire, définie, d'être libéré de l'alcoolisme, alors nous entreprenons le traitement qui est standard tout en étant adapté à la personnalité de chacun. Alors le premier acte sera le sevrage de l'alcool ou de la drogue ou du médicament composant la toxicomanie. Ce sevrage consiste en un arrêt complet et définitif de l'absorption de l'alcool dans le cas présent.
2: Vous faites donc ce sevrage. Et si je comprends bien, vous privez donc le malade de sa drogue. Est-ce que ce n'est pas un peu brutal? Est-ce que ce n'est pas un peu dangereux?
3: Je dirais qu'il y a eu une période où c'était effectivement très brutal et même dangereux. Il y a un certain nombre d'années en arrière, il était impensable de... au dire des médecins et des travailleurs de l'époque, de priver du jour au lendemain un homme de son alcool. D'ailleurs, il y avait une conséquence qui était assez courante et qui était ce qu'on appelle le delirium tremens, et qui est très souvent une conséquence du sevrage. alcooliques. Actuellement, ce danger peut être pratiquement évité. Nous avons à disposition un éventail de médicaments qui permettent de supprimer complètement ce qu'on appelle les syndromes de sevrage, c'est-à-dire toutes les manifestations physiques et psychiques qui suivent l'arrêt de la consommation de l'alcool.
2: Et qui équivaut à ce sevrage des drogués, cette fameuse expression du poulet froid qui faisait tellement peur à ceux qui s'occupaient des drogués.
3: Effectivement, pour les drogués comme pour les toxicomanes, on emploie une médication pratiquement semblable qui permet de traverser cette période sans les inconvénients que nous venons de mentionner.
2: Après cela, que se passe-t-il ?
3: Alors, à la clinique, il y aura toute une phase qu'on pourrait appeler de psychothérapie. C'est un bien grand mot. En réalité, toute une période pendant laquelle le malade va participer à des entretiens avec le médecin, avec les infirmières. Il va être intégré dans un petit groupe thérapeutique où il sera, lui, le seul malade, mais en présence de plusieurs personnes qui sont préoccupées de son sort, préoccupées de son bien-être. Et dans ces entretiens, il va essayer de trouver en lui-même quelles sont les causes, quelle est l'origine de son alcoolisme. Et il va essayer de déterminer comment il peut réorganiser sa vie.
2: Vous dites que ce malade est en face d'un groupe, médecins, travailleurs sociaux, et puis vous, officier de l'armée du salut, infirmière. Est-ce que ce malade ne va pas être tout à coup en sentiment d'infériorité devant ce groupe ?
3: Il se passe quelque chose d'assez particulier dans ces entretiens, c'est que le malade va se fixer ce qu'on appelle un interlocuteur privilégié. Et il va très rapidement faire abstraction du reste de l'équipe qui est là. Alors finalement, ça va se résoudre à un entretien face à face devant témoin. Mais qui a pour nous l'immense avantage que celui qui conduit l'entretien n'est pas seul à faire l'analyse du contenu. Mais c'est tout le groupe qui va ensuite, dans un échange après l'entretien, dégager les éléments forts de cet entretien qui vont déterminer ensuite la ligne thérapeutique.
2: C'est un peu le sentiment du malade qui se déshabille devant son médecin, en réalité, ce que vous me dites là, de façon peut-être différente.
3: Oui, encore qu'on constate presque toujours, lorsque finalement le déshabillage est complet, lorsque réellement le malade s'est ouvert devant le médecin et devant son équipe, et c'est souvent découvert lui-même, parce qu'il avait certaines illusions sur lui-même, le sentiment qui apparaît, c'est un sentiment de soulagement. Enfin, il sait ce qu'il est.
2: Le malade est maintenant privé de son alcool, et par là même, il va perdre une bonne partie de ses relations. C'est aussi une chose dangereuse. Que faut-il faire après cela ?
3: Nous admettons très volontiers que la partie essentielle du traitement commence à la sortie du malade. Lorsque le malade quitte la clinique, qui est un lieu protégé, c'est à ce moment-là que commence le véritable problème. Il faut qu'il réorganise sa vie. Il faut qu'il réorganise sa vie sur le plan familial, souvent, sur le plan social, sur le plan professionnel. Et cela, nous essayons de l'ébaucher avec lui pendant le temps de son traitement en clinique. Nous pratiquons très couramment des entretiens de couple. Le conjoint est convié à venir participer aux entretiens à la clinique. À l'occasion, quand c'est possible, l'employeur, le patron, un ami est convié à venir participer, de façon à ce que le lien soit fait après le traitement.
2: J'aime beaucoup l'expression que vous venez d'utiliser, un ami est convié. Alors, décrivez-nous cet ami, comme vous le voyez, comme vous le souhaitez.
3: C'est quelqu'un qui sera très proche de notre alcoolique. C'est quelqu'un qui va connaître le problème et qui va se conduire avec l'alcoolique en conséquence, c'est-à-dire qu'il va essayer de lui éviter des tentations, qu'il va essayer de l'encourager quand c'est nécessaire. Bon, le problème, c'est que cet ami est aussi humain, il est aussi faillible, il peut avoir ses propres difficultés, ses propres tentations.
2: Est-ce que vous diriez que cet ami doit être quelqu'un de pieux, une influence spirituelle ?
3: Je ne serais pas catégorique en disant que l'ami doit être religieux. Nous avons malheureusement des exemples très précis où ça a été un obstacle. Je pense à un couple où la femme était cuirassée dans sa propre justice et où elle n'avait à l'égard que de son mari que des pensées de jugement. Et elle a presque causé la perte de son époux. Celui-ci s'est sauvé en la quittant d'ailleurs, en se séparant d'elle, tout à fait légalement, tout à fait régulièrement d'ailleurs. L'ami doit se garder d'être paternaliste, d'être envahissant. Il doit aider l'alcoolique à retrouver sa dignité d'homme, à redevenir responsable de lui-même, à redevenir capable de se diriger, de se gérer. Cet ami, l'alcoolique, peut trouver dans son entourage, s'il existe, sinon il y a des associations qui s'offrent à lui, telles que les Alcooliques Anonymes, telles que la Croix Bleue, qui peuvent lui permettre de se recréer un nouveau cercle d'amis, un nouveau cercle de relations, des gens qui le comprennent parce qu'ils ont éventuellement fait les mêmes expériences et qui sont prêts à le soutenir dans les mêmes difficultés. Je voudrais souligner quand même que tous les appuis humains ont leur faiblesse et ont leur risque. Les meilleures garanties de succès que l'on peut offrir à un homme, c'est finalement de rencontrer le seul ami qui ne déçoit jamais, sur lequel on puisse toujours compter. Et les cas, au fond, où nous avons vu les meilleures chances de succès, sont ceux où un alcoolique a trouvé non seulement un secours médical dont il avait besoin, non seulement une aide sur le plan social, sur le plan professionnel, sur le plan familial, mais également sur le plan spirituel. Là où il y a une rencontre avec Dieu, là où il a pris conscience d'un besoin qui est le besoin de son âme. Et alors à ce moment-là, eh bien, les chances de succès sont véritablement garanties.
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4: 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Au revoir, à bientôt pour un nouveau programme Paroles de vie.

0: C'était le chanteur antillais Claude Corridan. C'est à présent l'évangéliste qui nous vient de l'est de la France, mais qui a visité Biarritz plusieurs fois à travers quelques années, Ferné Jeglet, qui nous parlera d'un sujet d'intérêt à tous ceux qui s'intéressent à la prophétie biblique. Il nous parlera du retour visible de Jésus-Christ.
1: Dans la première épître aux Corinthiens, Paul dit dans chapitre 2, versets 10 et 11, non, déjà 9, « Mais comme il est écrit, ce sont des choses que l'œil n'a point vues, que l'oreille n'a point entendues et qui ne sont point montées au cœur de l'homme, des choses que Dieu a préparées pour ceux qui l'aiment. Dieu nous les a révélées par l'Esprit. » Ce texte a été une puissance explosive pour mon ministère et mon travail et ma marche avec Dieu, tant sur le plan individuel que sur le plan familial, parce qu'il nous ouvre les horizons. Pour la simple raison que Dieu est libre de faire ce qu'il veut, ce qui lui plaît, quand il veut, où il veut et comme il veut. Et il ne demande de compte à personne. Et il dit, qu'est-ce qu'il fait quand il innove? Eh bien, il fait quelque chose qu'aucun livre d'histoire n'a écrit. Et je crois que dans une phase, personnellement, j'ai profondément convaincu que dans une phase de l'histoire où on dit que l'Église s'est dépassée, que l'Évangile, on ne s'y intéresse plus, que des vocations, il y en a de moins en moins, etc. Je crois que plus que jamais, Dieu prépare maintenant quelque chose de nouveau qu'on n'a jamais vu, jamais monté à l'intelligence de l'homme, jamais entendu. Mais Dieu le révèle par l'Esprit. Alors, c'est un peu déconcertant quand tout d'un coup Dieu dit, eh ben voilà, jusque-là tu as marché comme ça, alors maintenant tu vas marcher comme ça. Alors il faut changer de direction. Jusque-là tu étais cravaté, alors maintenant tu vas mettre un col monté. Bon, ben voilà, alors on change d'habit, on change de façon de concevoir les choses, de la même façon qu'un poussin change de situation dès le moment où la coquille éclate. La coquille a été nécessaire, mais il y a eu un moment où il faut la laisser et avoir le courage de la faire sauter et de dire, ben, la coquille maintenant s'est dépassée parce que le poussin est plus important que la coquille. Or, la marche avec Dieu par l'Esprit est plus importante que toutes les traditions. Alors, comment est-ce que les choses nouvelles se présentent? Dieu m'a donné un autre texte à une occasion. Lorsque j'ai lu 1 Corinthiens 15, j'ai été retenu dans mon attention par le verset 35 à 38, les versets 35 à 38. Comment les morts ressuscitent-ils? Et avec quel corps viennent-ils? Oui, on a posé la question à Paul, mais tu parles de résurrection, mais comment est-ce que c'est possible, la résurrection? Comment va être le corps qui ressuscite? Paul répond, insensé. Ce que tu sèmes ne reprend point vie s'il ne meurt. Et ce que tu sèmes, ce n'est pas le corps qui naîtra. C'est un simple grain de blé, peut-être, ou quelque autre semence. Puis Dieu lui donne un corps comme il lui plaît. À chaque semence, il donne un corps qui lui est propre. Si j'avais aligné ici, sur le long de cette planchette, 20 graines, et si je lui avais demandé de dessiner ce que chaque graine allait donner une fois qu'elle allait pousser, eh bien, je crois qu'il y aurait beaucoup de chances que nous mettions à côté. Peut-être que d'après la forme de la graine, un grain de maïs, peut-être on aurait dit, bon, ben ça c'est du maïs, alors on voit ce que ça donne. Ça c'est un grain de blé, on voit à peu près ce que ça donne. Ici un grain de courge, ouais, on voit ce que ça donne. Ici un gland, il y a de fortes chances que ce soit un chêne. Ici, il y a une noisette. Alors là, à côté, alors là, je ne vois pas. Soit c'est un truc de poigne de pin, ou soit c'est un truc d'un autre arbre. Là, je ne vois pas. Eh bien, la Bible nous dit que lorsque Dieu donne des graines nouvelles, nous ne savons pas ce que ça va donner. Nous ne pouvons pas imaginer ce que Dieu veut faire quand nous commençons à marcher par la foi. Parce que Dieu nous conduit dans de telles situations qu'il n'y a plus qu'une solution. Je compte sur toi, je suis perdu, je ne sais pas comment ça va continuer, mais je compte sur toi. Et c'est un peu ce qui se passe pour moi cet après-midi. Je ne sais pas quelle forme la réunion va prendre, mais jusqu'à présent, j'ai reçu les messages d'une façon très claire. J'ai demandé le Seigneur pour cet après-midi et le Telex n'a pas fonctionné. Le Telex était en panne. Alors j'ai dit, bon, ben, si le Telex est en panne, c'est que tu veux me donner autre chose. Alors j'ai dit, qu'est-ce que c'est autre chose? Voilà, alors je vais vous expliquer ce que va faire cet après-midi. La première, c'est que j'ai partagé avec vous les idées et les pensées centrales du thème « Tout œil le verra ». Et il y en a beaucoup moins que ce que je ne pensais, parce qu'au moment où j'ai proposé le thème, j'ai été particulièrement frappé par l'aspect du retour de Jésus-Christ. Et j'ai eu donné dans le passé des tas de messages sur le retour de Jésus-Christ. J'ai en haut avec moi une pile de messages où j'aurais pu puiser. J'aurais pu réchauffer, comme on dit. Hein. On réchauffe la choucroute de midi pour la manger le soir ou le lendemain. Eh bien, le Seigneur dit, non, je ne veux pas du réchauffer. Bon, d'accord, hein, pas de réchauffer. Alors, qu'est-ce que tu veux que je fasse? Il faut bien que je dise quelque chose, je ne peux pas les renvoyer. Oh, puis, pourquoi pas? Pourquoi on ne les renverrait pas? Ils en ont tellement entendu cette semaine, je crois que... Certains ont des oreilles grosses comme ça, quand on les regarde, ils sont capables de faire de du veau la voile. Tellement on ne saurait pas. Bon. Alors, j'ai dit, il faut que tu me montres quand même ce que tu veux que je fasse. Alors, voilà, le Telex a été clair, au bout d'un certain temps. Il a dit, tu vas partager ce que je t'ai mis à cœur à propos du tel, tout œil le verra. Et puis ensuite, tu as interviewé ceux qui disent qu'ils sont chrétiens, soit de courte date, soit de longue date, pour leur poser deux questions. La première et la deuxième. La police aurait dit, pareil, mais je ne veux pas donner les questions à l'avance pour pouvoir vraiment répondre, faire répondre à la manière de Jacques Chancel sur le vif. Alors, qu'est-ce que tu penses de cela? Alors, ou bien il a quelque chose dans le coffre ou il n'a rien. Alors, s'il n'a rien, le Seigneur va lui mettre. Et s'il a quelque chose, il va le dire directement. Je pense aussi à M. Bourou, à Roberto, à Antonio. Peut-être à quelqu'un d'autre, je ne sais pas comment l'esprit conduira, mais deux questions par rapport au thème « Tout œil le verra ». Et puis, tout au long du développement de la rencontre, vous aurez entre les mains un petit papier. C'est les publicités qui restent. Alors, vous pouvez les emmener pour des papiers brouillons, parce que la conférence, la série de conférences, je ne la remets pas pour l'an prochain. Hein, alors, pas la peine de les garder. Je vais vous distribuer, ou Antonio va distribuer à chacun un petit papier que vous pouvez soit emmener comme souvenir de la conférence ou bien que vous pouvez utiliser en marquant au dos, moyennant un stylo de n'importe quelle couleur, il y en a toutes les couleurs, des questions personnelles, soit en rapport avec le thème, ou soit en rapport avec tous les thèmes, ou soit en rapport avec aucun des thèmes, parce que vous avez quelque chose de personnel, une question personnelle à poser. Et à un moment donné, on fera passer le panier, ben pour une fois, autrement pour ramasser de l'argent, pour ramasser des petits papiers, et on va dépouiller ce qui a marqué là-dessus. Et je répondrai, ou nous répondrons, soit à Jim, soit à Ken, soit à Roberto, soit à quelqu'un d'autre, à ces questions d'une façon peut-être un peu superficielle, parce qu'il n'y aura pas moyen de développer cet après-midi chaque thème particulier. Et ce sera une façon dont aussi nos frères pourront noter des thèmes d'études bibliques, par exemple, hein, qui ont posé des questions spécifiques auxquelles je ne peux pas répondre. Voilà. Et puis, nous aurons une très brève conclusion. Je pense que cela ne devrait pas dépasser une heure et quart. C'est une heure et demie ou...
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Ah bonjour, et salam alaikum. Je m'appelle Karim, ou Abdelkarim, ça veut dire le serviteur du généreux. Et je crois que Dieu est généreux envers nous tous qui sommes ses créatures, parce que il veut quand même nous faire goûter au ciel. Son désir, je crois que c'est que nous accédions tous au paradis. Et justement, le ciel, ça a été une bonne question qui a pris pas mal de place dans mon esprit quand j'étais jeune. Et je me disais, mais à quoi ressemble le ciel? Comment c'est quelque part le ciel là-haut? Mes parents me disaient, le ciel là-haut, c'est magnifique. Il y a des belles odeurs, il y a des belles routes. Personne n'y a été, donc on peut pas vraiment savoir comment c'est, mais sache que c'est très beau. Mais si tu veux en savoir plus, il faut que tu commences à lire le Coran. Alors c'est ce que j'ai fait, parce que je suis dans une famille musulmane, donc j'ai commencé à m'intéresser au Coran et à ce qu'il disait. Alors j'ai commencé à faire des prières, donc mes parents ne pratiquaient pas, donc c'était plus à la mosquée que je voyais des hommes pratiquer. Alors j'ai voulu faire comme eux au départ. Je savais pas prier, donc quand il fallait se lever, je me levais, puis je me mettais à genoux. Donc au début je faisais comme eux, et puis petit à petit j'ai commencé à lire des livres sur la prière et à faire la prière, à faire le ramadan quelques jours, puis ensuite quand j'étais devenu assez grand, à faire un mois. Petit à petit je commençais à grandir dans les écritures, à comprendre certaines choses. J'en ai plus appris sur le ciel, j'avais appris que sur le ciel j'avais le droit à des dizaines de femmes, que là-haut rien ne serait difficile, la nourriture viendrait comme ça, il y aurait juste à tendre la main. On serait assis sur des divans avec des draps de soie, et on serait paré d'or et plein de choses comme ça, et que ce serait un endroit magnifique. J'ai vraiment vécu pour accéder à ce ciel. Je priais tous les jours, je faisais mes 5 prières par jour, je faisais le ramadan chaque mois, et j'essayais vraiment au maximum de plaire à Dieu et de lui être agréable. Alors je faisais mon maximum. À un moment donné, ce maximum est devenu difficile, parce que je pratiquais ce qu'on appelait la sunna, faire tout comme le prophète disait. Le pantalon au-dessus des chevilles, la barbe, faire les 5 prières par jour, faire en plus des prières surérogatoires, c'est-à-dire des prières en plus si on en a l'occasion. Tout ça, c'est ce qu'on appelait des hasanet, c'est-à-dire des bénédictions en plus pour vraiment accéder au ciel. Et pour vraiment avoir cette possibilité d'accéder au ciel. Parce que quand je demandais à ma mère et je lui disais, mais Yemma, est-ce que avec tout ce qu'on peut faire ici-bas, les prières, etc., est-ce que quand même j'ai une chance d'aller au ciel? Et elle me disait, Allahu a'lam, ça veut dire Dieu seul sait. C'est pas sûr. Peut-être, c'est Dieu qui décide. Il peut s'avérer que même à la fin, une personne ayant fait des bonnes œuvres toute sa vie, eh bien elle n'entre pas au ciel, parce que Dieu la décide autrement. Dans la vie de la personne, il y avait peut-être des choses qui allaient pas. Ou ça peut être le contraire, une personne qui a fait du mal toute sa vie, au dernier moment, Dieu décide qu'elle entre au ciel. Donc moi, ça me perturbait ça. Je disais, mais comment une personne qui a fait du bien toute sa vie, peut-être qu'à la fin, elle est même pas sûre d'aller au ciel. Ça m'a beaucoup perturbé, je savais plus trop où j'en étais. Autour de moi, il y avait des gens qui pratiquaient, d'autres qui pratiquaient pas. Et quelque part, on pouvait toujours racheter les mauvaises actions par des bonnes actions. Donc, je savais plus trop où j'en étais. Donc, à un moment donné, j'ai décidé d'arrêter. Parce que j'étais pas en paix dans mon esprit. Bien que je faisais beaucoup de prières, j'avais pas l'impression de connaître Dieu. J'avais l'impression qu'il restait loin de moi et que ma situation ne changeait pas. J'avais pas l'impression de connaître véritablement Dieu. Pourtant, Dieu, c'était une grande question de ma vie. Je dis, mais qui est Dieu? À quoi il ressemble? Mais j'avais pas l'impression de le connaître, même avec toutes les prières que je pouvais faire. Alors, j'ai décidé d'arrêter de pratiquer. J'ai décidé d'arrêter l'islam. Et je me suis mis à faire de mauvaises fréquentations. J'ai vraiment fait des choses qui ont mis la honte sur ma famille. Je vais pas rentrer dans les détails, mais voilà, ma famille a beaucoup souffert de ce que j'ai fait à cause de mes mauvaises fréquentations. Et ça a mis la honte sur ma famille, à un point que ma famille m'a demandé de retourner dans l'islam pour racheter la honte qui avait été faite. Donc j'étais retourné dans l'islam, mais à faire les prières et à continuer à pratiquer, mais c'était juste pour racheter la honte, pour effacer la tâche quelque part. Et moi, je me sentais hypocrite, je me disais, mais c'est pas correct aux yeux de Dieu, ça se fait pas, je suis pas honnête avec Dieu, je pratique simplement pour effacer la honte de ma famille, mais ça se fait pas. Et donc j'en ai parlé à ma famille et elle m'a dit, mais c'est comme ça, il faut que tu rachètes la honte. Il faut que les gens maintenant voient. Et j'ai dit, non, mais moi je peux pas continuer comme ça. Alors ils m'ont dit, mais si tu continues pas, alors tu quittes la maison, tu prends la porte. Alors j'ai décidé de prendre la porte. Le regard des gens est très important dans notre famille, alors il fallait faire un choix. Et je suis parti, et j'ai essayé de me débrouiller comme j'ai pu, à travers des petites missions à gauche à droite. Et je me suis quand même intéressé à Dieu. Et je me suis posé cette question, mais je me suis dit un jour, mais qui est-ce qui a la vérité? Les musulmans disent avoir la vérité, les chrétiens disent avoir la vérité, les juifs disent avoir la vérité, les bouddhistes disent avoir la vérité. Tout le monde dit avoir la vérité. Et quand on pose des questions à chacun, chacun dit, mais c'est nous qui avons la vérité. Mais c'est nous qui connaissons Dieu. Mais alors qui c'est qui a vraiment raison? Moi, ma famille m'a toujours éduqué dans l'islam, j'avais aucune raison de remettre en cause ce qu'il m'avait dit. Pourquoi il me mentirait?
Mais je me suis quand même posé la question, mais peut-être c'était pas ça, quoi. Alors j'ai décidé de faire mes propres recherches moi-même. Et un jour j'ai trouvé une Bible, une petite Bible, et j'ai commencé à la lire, mais honnêtement j'y comprenais rien. L'Ancien Testament, le Nouveau Testament, je savais pas trop comment la lire. Je comprenais rien à ce qu'il y avait écrit dedans. J'ai fermé cette Bible, je l'ai gardée, et j'ai continué ma vie à chercher du travail. Et c'est là qu'un jour j'ai été surveillant dans un collège, et un chrétien est venu me parler en me parlant de Jésus. Et je dis, moi tu sais, Jésus, je le connais, c'est un grand prophète, il a fait des miracles, il a fait de très belles choses. Mais moi je suis musulman, et même si je pratiquais pas, je me disais musulman, et je disais voilà, Jésus je le connais déjà. Il m'a dit, écoute, viens écouter un sermon à l'église, et puis après tout t'as rien à perdre. Mais je disais, mais non, moi l'église franchement ça me dit rien, vous avez des statues là-bas et tout, vous vous prosternez devant des statues, franchement c'est faire honte à Dieu quoi. Dieu on peut pas le représenter à travers une statue, c'est pas possible, Dieu il est Dieu, personne ne peut représenter Dieu. Et alors il m'a dit, mais non, chez nous il y a pas de statue, viens écouter, après t'as rien à perdre après tout. Il y a pas de chaîne sous la chaise, tu t'assois et tu repars comme t'es venu. Alors j'y suis allé, j'ai assisté au sermon et le pasteur a commencé à prêcher, mais avant ça il chantait. Et ça vraiment ça me touchait parce que il chantait à Dieu, il priait Dieu comme si Dieu était dans la salle quelque part, comme s'il était vraiment là. Et ça c'est un sentiment vraiment qui m'a percuté parce que je me suis dit mais ouais, Dieu il a l'air proche d'eux vraiment. C'est un sentiment que j'avais jamais vécu auparavant et là je sentais que Dieu était tout proche. Et je me suis mis à écouter leur chant quoi, ils disaient que tu peux naître de nouveau, tu peux tout recommencer, balayer ta vie passée et repartir à zéro avec Jésus pour berger. Et ça, c'est cette idée de pouvoir tout recommencer dans ma vie, de repartir à zéro, ça avait touché mon cœur. Je dis mais est-il possible de tout recommencer? Ma vie était misérable. Je dis mais j'avais tout raté. Est-ce qu'il était possible de tout recommencer? Et il commence à prêcher sur Jésus. Le pasteur dit mais Jésus a dit aimez-vous les uns les autres, aimez vos ennemis, pardonnez à ceux qui vous persécutent, faites du bien à ceux qui vous maltraitent. Si quelqu'un te frappe sur la joue gauche, tends la joue droite. Vraiment, c'était l'amour, quoi. Et je me suis dit mais quand même, franchement, c'est pas possible. Comment quelqu'un te frappe, tu vas le laisser te frapper et tout? Mais c'est exactement ça. Laisse-le te frapper, aime-le, c'est l'amour qui change les vies. Et c'est ce qu'il disait. Et il dit, moi, et puis il continue sa prédication, et puis il dit, mais Jésus a été condamné sur la croix. Et moi je me posais la question, mais je me dis, mais Jésus a été condamné sur la croix parce qu'il a dit, aimez-vous les uns les autres, tu aimeras ton ennemi. Et je trouvais ça injuste. J'avais entendu parler de Jésus comme j'avais jamais entendu parler. J'avais une image de Jésus, j'avais entendu parler de Jésus, mais là, c'était pas Jésus qu'on m'avait parlé. Et il disait que Jésus était ressuscité, qu'il était vivant aujourd'hui et qu'il nous entendait à chacun de nous et qu'on pouvait s'adresser à lui à n'importe quel moment pour n'importe quelle situation. Et c'est ce que j'ai fait à ce moment-là. J'ai dit très bien. Dans mon cœur, dans ma tête, personne ne m'entendait. J'étais là sur ma chaise. J'ai dit Jésus, si vraiment tu es le vrai Dieu, si vraiment tu existes, si vraiment tu es réel et tu m'entends là qui suis sur ma chaise et qui ai une vie misérable, toi le grand Dieu, si vraiment tu me connais, touche mon cœur. Fais quelque chose dans ma vie. Montre-moi que tu existes. Et là, j'ai ressenti comme une paix m'envahir à ce moment-là, qui m'a submergé. Je me suis senti vraiment, vraiment bien. J'ai jamais ressenti ça auparavant. Tous mes soucis qui représentaient comme un poids et qui partaient à ce moment-là. Et il y a un verset dans la Bible qui dit « Venez à moi, vous tous qui êtes chargés et fatigués, et je vous donnerai du repos. » C'est Jésus qui parle. C'est ce que je vivais. J'ai ressenti cette paix et tout ce fardeau est parti. Alors c'est là que je suis devenu chrétien. J'ai accepté Jésus comme mon sauveur et comme mon Seigneur. Et là, après la suite de ça, il y a plein de choses que je comprenais pas encore, mais la question que je me posais par rapport au ciel. Et quand ma mère me disait « Allah ou Harem, Dieu seul sait si un jour tu iras au ciel », je me suis posé la question de ce que la Bible pensait de ça, de ce ciel. Et le ciel de la Bible était différent. Il disait que être au ciel, dans la Bible, c'est être avec Dieu, dans la présence de Dieu. C'est ça, c'est voir Dieu face à face. Moi qui me suis toujours demandé à quoi ressemblait Dieu, là, le paradis, le ciel, c'est ça, c'est être avec Dieu face à face. La Bible disait que j'avais cette certitude d'être au ciel avec Dieu parce que Jésus avait payé le prix. Et moi, avec toutes les œuvres que je pouvais faire, avec toutes les prières que je pouvais faire, c'était impossible de payer ce prix parce qu'il était trop élevé. C'est pourquoi que Jésus est venu sur terre. C'est pourquoi il a payé le prix à notre place sur cette croix, justement. Il est venu payer le prix parce qu'il était trop élevé pour nous. Il fallait quelqu'un qui soit vraiment pur pour payer ce prix. Et lui l'a fait. C'est pourquoi aujourd'hui j'ai cette certitude d'aller au ciel et d'être auprès de Dieu, parce que lui l'a fait pour moi quoi. Et aujourd'hui je sens Dieu qui est proche de moi à chaque instant. Quand je le prie, je sais qu'il est là, qu'il m'entend, et c'est cette certitude qui me donne aussi le courage d'avancer, d'aller plus loin, parce que je sais qu'il veille sur moi et je sais que j'irai, je serai auprès de lui lorsque je partirai quoi. C'est pour ça que Dieu nous a créés, c'est pour mieux le connaître. Il veut qu'aucun ne meure, mais que chacun puisse trouver ce ciel, c'est-à-dire être auprès de lui, être avec lui.

0: Je viens d'un milieu campagnard. J'ai vécu dans un foyer de paysans et j'ai de bons souvenirs, disons, de mon enfance, de la vie de famille que j'ai eue. Et quand je repense à ça, c'est un privilège que d'avoir eu un foyer où mes parents s'entendaient bien, où on avait une vie de famille qui était où tout se passait relativement bien. Et avec du recul, quoi, je sais que c'est un privilège déjà ça. Et puis il y a une chose qui était importante chez nous, c'est que Dieu était plus qu'un mot ou un être supérieur. Dès ma petite enfance, on m'a parlé de Dieu comme un père, comme un papa dans le ciel, comme quelqu'un qui s'intéresse à nous. Et je me souviens des bons moments passés le soir avec maman qui venait sur notre lit et puis on prenait un moment ensemble pour lire la Bible, pour prier. Et j'aimais bien ces moments. Et j'apprenais petit à petit à connaître ce Dieu. J'ai deux sœurs, une 3 ans plus âgée que moi et une plus jeune de 3 ans. Et je me souviens, quoi, dans la voiture, les trois derrière, ces départs pour les pique-niques, c'était toujours très très sympa. Et puis il y avait toujours des petites anecdotes. Alors on aime bien quand on se retrouve nous raconter ces anecdotes des pique-niques en famille et puis des sorties en famille. Ça, c'est des choses qui me restent aussi comme quelque chose de bien et pour moi qui peut être aussi quelque chose à refaire avec mes enfants. Assez jeune, j'ai commencé, mes parents nous envoyaient à des camps l'été à Vennes. C'est la Ligue pour la lecture de la Bible qui organisait ces camps. Alors là, j'ai encore découvert d'autres choses. Déjà la vie en équipe, les jeux avec d'autres. Et aussi, le soir, on avait des rencontres où on nous parlait des histoires de la Bible. Mais c'était pas des choses lointaines, c'était toujours des choses très, très pratiques. Et des histoires qui étaient actualisées pour nous, pour les enfants, qui étaient très bien racontées, où on pouvait vraiment se retrouver. Et là, ça m'a aussi beaucoup aidé à mieux comprendre qui était Dieu, qui était Jésus. Et ça est devenu de plus en plus important pour moi. Et à un moment donné, justement dans un de ces camps, il y avait une proposition d'un choix à faire. Le fait de choisir de suivre ce Jésus de la Bible que j'avais appris à connaître petit à petit, et puis de choisir de finalement baser ma vie vraiment sur ce Dieu et sur Jésus qui pouvait venir m'aider à vivre cette vie avec lui. Alors là, c'est dans mon cœur d'enfant, j'ai vraiment fait un choix délibéré, et puis je crois que ces choix d'enfant sont importants, même si ça paraît, pour nous des fois les adultes, on dit « bon, ben, on verra toujours ». Bien non, ce choix à ce moment-là, pour moi, était assez déterminant. Et puis après, les camps, on rentrait tout feu, tout flamme, là, et puis j'avais envie de raconter à mes copines ce que j'avais vécu, et de se dire, bon, certaines peut-être comprenaient pas tout à fait, mais j'avais envie de dire aux autres que vraiment j'avais découvert quelque chose, puis que ça valait la peine de vivre une vie comme ça. Et puis bon, je pensais aussi souvent, ben voilà, maintenant je suis bien, ça, dans mon cœur d'enfant, je me disais, ben, je vais faire des progrès, je vais moins désobéir, et puis voilà.
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La Bible rapporte cette parole de Jésus dans Marc 3, verset 28. « En vérité, je vous dis que tous les péchés seront pardonnés au Fils des hommes, ainsi que les paroles injurieuses, quelles qu'elles soient, par lesquelles ils blasphèment. » La Bible nous dit également, dans Actes 3, verset 19, « Repentez-vous donc et convertissez-vous, pour que vos péchés soient effacés. » Blasphème. En droit français, la notion de blasphème a été supprimée en 1789 par la Déclaration des droits de l'homme et du citoyen. Réinstaurée sous la Restauration, elle fut définitivement abolie par la loi du 29 juillet 1881 sur la liberté de la presse. En réalité, c'est le délit de blasphème qui a été abrogé, mais ce mot existe toujours. Il signifie « parole ou discours qui insulte violemment la divinité ». Et c'est un mot que Jésus a lui-même utilisé. Le blasphème est donc, devant Dieu, un péché très grave, puisqu'il est une injure faite à Dieu lui-même. Mais le Dieu que la Bible nous révèle est un Dieu de grâce. Il affirme que de telles paroles peuvent être pardonnées à ceux qui les profèrent. Lui-même a été offensé d'une manière autrement plus grave. Il y a 2000 ans, les hommes ont cloué son fils sur une croix. Aux souffrances physiques se sont ajoutées les moqueries, les insultes et les provocations de la foule. Au lieu d'utiliser ses pouvoirs divins et d'anéantir ses bourreaux, Jésus a dit, dans Luc chapitre 23, verset 34, « Père, pardonne-leur, car ils ne savent pas ce qu'ils font. » C'est ainsi que l'amour de Dieu a répondu à la méchanceté de l'homme, et cet amour n'a pas changé. Son pardon nous est promis s'il y a confession et repentance. Qu'on soit blasphémateur, meurtrier ou une personne respectable, il n'y a pas d'autre chemin pour profiter de la grâce offerte. Amis auditeurs, qui que vous soyez, retenez cette promesse de la Bible écrite dans la première épître de Jean au chapitre 1, verset 9. Si nous confessons nos péchés, il, Dieu, notre Père, est fidèle et juste pour nous pardonner nos péchés et nous purifier de toute iniquité. »

0: bonne nouvelle de l'établissement français du sang.
1: Avec nous, Jérôme Sinlissou, bonjour.
2: Bonjour à tous.
1: Voilà, donc aujourd'hui, depuis le 19 mars, on peut donner son plasma.
2: Effectivement,
1: on a l'établissement français du sang de Biarritz.
2: Effectivement, on a repris les dons de plasma qu'on avait arrêtés en, si je ne m'abuse, en 2019, à la maison du don de Biarritz. Donc, on les a repris depuis le 19 mars. Donc, aujourd'hui, maintenant, sur Biarritz, on peut donner à la fois son sang total ou bien son plasma.
1: Donc, j'imagine que la plupart de nos auditeurs savent pas vraiment ce que c'est. Donc, le don du sang, c'est un prélèvement qui se fait au niveau d'un des bras pour pouvoir donner du sang pour des personnes donc qui ont différentes maladies, des accidentés. Le don de plasma, qu'est-ce que c'est? Qu'est-ce qu'on donne?
2: Alors, le don de plasma, en fait, on donne le liquide dans lequel baignent vos cellules, c'est-à-dire les globules rouges, les plaquettes, voilà. Ce plasma, il va servir à quoi? Il va servir à fabriquer des médicaments qu'on appelle des médicaments dérivés du plasma. Ça va être notamment des facteurs de coagulation pour les hémophiles. Ça va être des immunoglobulines pour les gens qui ont des déficits immunitaires ou bien des maladies auto-immunes. Et ça va être également des protéines type albumine. Donc, ce sont des médicaments, en fait, dont le besoin a beaucoup augmenté ces dernières années. Parce que maintenant, ça nous permet également de soigner des cancers et des maladies neurologiques.
1: Donc, le don de plasma, c'est un don qu'on peut faire plus souvent. Parce oui. Qu'il est moins agressif, en tout cas, et moins demandant pour le corps.
2: Il est moins fatigant qu'en fait, quand on prend votre plasma, on vous redonne les globules rouges. Ça veut dire que on est moins fatigué, ça anémie moins les personnes qui donnent leur plasma. Le don de plasma, ça dure environ entre une demi-heure et trois quarts d'heure pour le don de plasma, alors que le don de sang total, ça dure entre 5 et 10 minutes.
1: Donc c'est un peu plus long, mais moins fatigant.
2: C'est exactement ça. Il faut beaucoup, beaucoup s'hydrater, puisqu'en fin de compte, avec un don de plasma, on ne tire que de l'eau, finalement.
1: Alors, quand vous dites que les besoins ont augmenté et qu'on crée des médicaments avec les plasmas, on peut se poser la question, quelle est l'économie derrière aussi? Est-ce qu'il y a des gens qui gagnent de l'argent sur les dons de plasma? Comment ça fonctionne? Comment c'est régulé? On sait que le don du sang est gratuit. Et comment, du coup, le don de plasma, comment l'économie se fait derrière?
2: Alors, le don de plasma, effectivement, nous, on veut que ça reste un don éthique. C'est-à-dire un don qui ne soit pas rémunéré, un don où on ne peut pas se faire de l'argent sur le don de plasma. Ce qui n'est pas le cas dans tous les pays du monde. Malheureusement, il y a des pays qui, effectivement, il y a une grosse économie derrière. En France, ce n'est pas le cas. On ne rémunère pas nos donneurs. Et le plasma que l'on récolte, en fait, part au laboratoire de fractionnement qui est un laboratoire français d'État qui nous permet de garantir en fait l'éthique du don de plasma en France.
1: Et ensuite c'est ce laboratoire qui va redonner les différentes particules du coup
2: C'est ce laboratoire qui va fabriquer les médicaments
1: médicaments et
2: Au même titre que l'EFS, c'est un laboratoire qui est d'État.
1: D'accord. Très bien. Ben voilà, c'est toujours intéressant de savoir où va la
2: exactement,
1: partie de notre corps que l'on donne.
2: Je comprends, tout à fait.
1: Voilà, donc une question que je te posais, donc notre sang aussi est riche dans plein d'informations qui circulent entre nos différents organes comme des hormones et différents autres cellules. Dans le don de plasma, est-ce que ces hormones sont remises dans le sang? Est-ce qu'on s'est intégré puis finalement elles se perdent? Comment?
2: Non, on ne prend que les protéines.
1: Que les protéines.
2: Tout ce qui est hormones, etc. Ça ne se voit pas en fait. C'est pas ça que l'on va rechercher.
1: Donc c'est vraiment c'est comme les coagulants, les protéines pour permettre de créer ces médicaments qui sont. D'accord, tout à fait.

0: On peut donner peut-être un exemple d'un nouveau médicament qui permet d'aider le cancer avec ses dons de plasma. Pour donner un exemple,
1: Les
0: expliquer.
1: immunoglobulines,
0: D'accord.
1: voilà, les immunoglobulines qui sont à l'heure actuelle des médicaments qui sont pleine croissance au niveau de la demande au niveau mondial et donc français. Pour vous donner un ordre d'idée, en fait, nous aujourd'hui, on est autosuffisant dans ce type de médicaments à hauteur de 50%. Le reste de ces médicaments-là, à l'heure actuelle, on est obligé de les importer, notamment des États-Unis.
0: D'accord. Donc c'est
1: Donc
0: des
1: pour être,
0: boutons d'Américains aux
1: ben
0: États-Unis
1: oui,
0: qui sont importés et on ne sait
1: voilà.
0: pas vraiment d'où ils viennent.
1: Alors, ben si, on sait d'où ça
0: C'est...
1: vient, mais si vous voulez, si on veut être beaucoup plus indépendant vis-à-vis des autres pays, ben effectivement, on se doit d'augmenter notre récolte de dons de plasma.
0: D'accord.
1: Et on aimerait, dans les années à venir, augmenter notre indépendance à hauteur de 80%, en vérité.
0: Très bien. Et alors, juste pour préciser à ce niveau-là, donc l'hémoglobine, redis-moi,
1: L'hémoglobine ou
0: non,
1: les immunoglobulines.
0: les immunoglobulines, elles permettent quoi dans le
1: Ça
0: corps de quelqu'un qui a un cancer? Ça le permet de garder une certaine immunité, c'est ça?
1: permet en fait de mieux appréhender la chimiothérapie.
0: D'accord.
1: Voilà, on prépare le patient grâce à des immunoglobulines et la chimiothérapie, elle est plus
0: Elle
1: efficace.
0: est plus efficace. Est-ce qu'elle est moins intrusive ou pas vraiment? C'est vraiment l'efficacité plutôt
1: Non,
0: qui
1: c'est
0: est
1: plutôt
0: augmentée.
1: l'efficacité, oui.
0: D'accord, très bien. Ben, écoutez, ben, merci beaucoup. Donc, je vous encourage, chers auditeurs, à pouvoir venir donner votre plasma, donc à l'établissement français du sang de Biarritz.
1: L'adresse au 10 rue Manuel Jodel
0: Donc.
1: à Biarritz. Et on est ouvert pour le don de plasma les lundis, mercredis et jeudis. De temps en temps, on va ouvrir quelques samedis, mais vous pouvez prendre rendez-vous sur le site internet ou sur l'application Don de sang.
0: Merci beaucoup, Jérôme Sinloussou. Merci beaucoup, Jérôme Sinloussou, pour ces informations sur le don de plasma. Et on vous dit à une prochaine pour une autre information sur le don du sang.
1: Bien, merci à vous.

Bonjour, je m'appelle Fernando. Je suis né au Portugal et avec ma famille, nous sommes tous venus en France. Et donc c'est à l'âge de 16 ans que j'ai choisi de rentrer dans la restauration. C'est lors de mon premier stage qu'un drame bouleversa ma vie. Lors d'une sortie avec un collègue de travail, nous avons été tous les deux sur sa petite moto. Nous avons été renversés par une voiture qui s'est déportée sur notre voie et qui nous a renversés. À ce moment-là, Alain, mon collègue de travail, est décédé suite à ce choc. Pour moi-même, je passais plusieurs jours dans le coma. Après être sorti du coma, les médecins m'annoncèrent que j'étais paraplégique, c'est-à-dire paralysé des membres inférieurs, sans espoir d'amélioration. Après cette période qui a duré environ un mois, je fus transféré dans un centre de rééducation. Et pendant cette période, je fis la connaissance d'un kiné chrétien avec qui je commençais à parler, à sympathiser. Il a commencé à me parler de sa foi en Jésus-Christ et il m'a également parlé de l'amour de Jésus pour moi. Je n'ai pas su voir à ce moment-là que le bras de Dieu se tendait vers moi. Et j'ai eu une réaction très dure. Je ne voulais pas que l'on me dicte et que l'on me dise ce que je devais faire. J'ai commencé à avoir d'autres problèmes, entre autres un problème à la colonne vertébrale. Je devais aller me faire opérer à Paris pour que je puisse m'asseoir sur mon fauteuil roulant. Il fallait que, suite à cette opération, eh bien, je passe pas mal de temps sur un chariot plat. Et je devais également porter un corset plâtré. Et pendant ce séjour, dans un autre centre, près de Paris, je fis la connaissance de personnes qui fumaient de la drogue. Je commençais à fumer et à les fréquenter. Et j'ai vu à ce moment-là aussi que ma vie allait vraiment de moins en moins bien. Après cette période qui a donc duré 2 ans, je suis retourné chez moi. Pendant environ 4 ans encore, je continuais à fumer. Et c'est vrai qu'à ce moment-là, je pris conscience vraiment du non-sens de la vie que je menais. Petit à petit, vraiment, je voyais que ma vie ne menait à rien et j'étais de plus en plus dans le désarroi. Quand je suis retourné donc chez moi, j'ai repris contact avec ce kiné chrétien et j'entrepris également de suivre des études bibliques. Mais parallèlement donc à cette démarche que j'avais commencé à faire, j'ai poursuivi ma route sur le chemin de la drogue, des discothèques, des bars. Donc je me rendais bien compte que je n'arrivais pas à abandonner ces penchants. Et une nuit d'avril, en rentrant de l'une de ces soirées où je suis resté un moment devant la porte d'entrée, j'ai fixé le ciel. Pour moi, c'était une démarche très importante, car à ce moment-là, j'ai parlé à Dieu, j'ai crié à Dieu dans mon cœur, le suppliant de me donner le dégoût de la vie que je menais. Dans mon cœur, je sus que quelque chose s'était passé, que ma prière avait été entendue. Et à ce moment-là, je décidais qu'avec l'aide de Dieu, je ne fumerai plus. Et c'est seulement dans les jours qui ont suivi que je me suis rendu compte que Dieu était vraiment intervenu dans ma vie. C'est comme s'il avait pris une paire de ciseaux et qu'il avait coupé le lien qui me tenait attaché à la drogue. La drogue, qu'elle soit douce ou dure, eh bien, c'est comme une boîte dans laquelle vous êtes enfermé. Cette boîte se rétrécit de plus en plus et vous n'avez plus d'air, vous n'arrivez plus à respirer. Et à la fin, vous finissez par mourir. Le cri que j'avais poussé vers Dieu, le Seigneur était intervenu. Et il avait commencé à donner un autre sens à ma vie. Il avait commencé à me délivrer. Il m'a donné sa force. Il a renouvelé ma volonté. Il l'a fait pour que je puisse choisir vraiment d'abandonner ma vieille vie et entrer pleinement dans une nouvelle vie avec Jésus-Christ. C'est vrai que je suis toujours sur un fauteuil roulant. Je suis parfois dans des difficultés. Mais je sais aussi que j'ai vraiment ce recours que je peux avoir à tout instant de faire appel à Dieu. Et ici, je veux vraiment remercier Dieu de tout mon cœur, parce que je sais qu'un jour, tout sera différent.
et je veux lui faire confiance. J'ai vraiment réalisé que l'amour de Dieu ne vient pas pour nous enfermer, mais pour nous libérer d'une vie où Dieu n'a pas de place. Et j'ai commencé à goûter à cette liberté. Dieu a donné un sens à ma vie. Dieu m'a également fait le privilège et le cadeau de m'accorder une épouse avec laquelle je suis marié depuis 22 ans. Que Dieu vous aide à vous tourner vers lui. Je vous encourage à mettre votre confiance en Jésus et à l'accepter comme votre sauveur. Que Dieu vous aide à venir à lui.

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0: bienvenue dans cette émission Graines de Vie avec Edith. Ah, c'est vraiment une joie de vous retrouver chaque jour dans cette émission quotidienne, parce que je sais que dans les proverbes, il y a toujours quelque chose de bon. Oui, Dieu, encore aujourd'hui, a une bonne chose et des bonnes choses pour vous.
1: Amis auditeurs, bonjour. Nous sommes le 4 juillet et c'est une joie pour moi de vous retrouver dans notre émission quotidienne Graines de Vie. Que ces quelques minutes passées ensemble fassent grandir en vous la paix et la joie de Dieu. Tout de suite, nous écoutons la lecture du 4e chapitre des Proverbes.
0: Proverbe chapitre 4. Écoutez, mes enfants, l'instruction d'un père. Soyez attentifs pour acquérir du discernement, car c'est une bonne éducation que je vous donne. N'abandonnez pas mes enseignements, car j'ai été, moi aussi, un fils pour mon père, et ma mère me chérissait comme un enfant unique. Mon père m'a enseigné et m'a dit « Que ton cœur retienne mes paroles. Obéis à mes commandements et tu vivras. Acquiers la sagesse et l'intelligence. N'oublie pas ce que je t'ai dit et ne t'écarte pas de mes recommandations. N'abandonne pas la sagesse et elle te gardera. Aime-la et elle te protégera. » Voici le début de la sagesse. À qui est la sagesse? Procure-toi le discernement au prix de tout ce que tu possèdes. Tiens-la en haute estime et elle t'élèvera. Si tu t'attaches à elle, elle te mettra en honneur. Elle posera une belle couronne sur ta tête. Elle t'ornera d'un diadème magnifique. Mon fils, écoute-moi et reçois mes paroles. Ainsi tu prolongeras ta vie. C'est la voie de la sagesse que je t'enseigne. Je te guide vers de droits chemins. Si tu y marches, tes pas ne seront pas gênés. Et si tu y cours, tu ne trébucheras pas. Tiens-toi fermement à l'éducation qui t'a été donnée. Ne la rejette pas, reste-y attaché, car ta vie en dépend. Ne t'engage pas dans la voie des méchants. Ne suis pas l'exemple de ceux qui font le mal. Éloigne-toi de leur sentier, ne t'y aventure pas. Écarte-toi d'eux et va ton chemin, car ces gens-là ne dormiraient pas s'ils n'avaient pas fait quelque chose de mal. Ils perdraient le sommeil s'ils n'avaient causé la chute de quelqu'un. Ils se nourrissent du pain de la méchanceté et boivent le vin de la violence. Le sentier des justes est comme la lumière de l'aurore dont l'éclat ne cesse de croître jusqu'en plein jour. La route des méchants, elle, est plongée dans l'obscurité. Ils n'aperçoivent pas l'obstacle qui les fera tomber. Mon fils, sois attentif à mes paroles. Prête l'oreille à ce que je dis. Ne perds pas de vue mes conseils. Garde-les au fond de ton cœur, car ils apportent la vie à ceux qui les accueillent et ils assurent la santé du corps. Par-dessus tout, veille soigneusement sur ton cœur, car il est la source de tout ce qui fait ta vie. Garde-toi de prononcer des paroles mauvaises. Rejette les propos méchants. Regarde les gens bien en face et que ton regard soit dirigé droit.

devant toi. Prépare ton chemin avant de t'y engager et emprunte des routes sûres. Ne t'en écarte ni à droite ni à gauche, détourne ton pied du mal.

Arrêtons-nous aujourd'hui sur les versets 20 à 22 de ce chapitre 4 des Proverbes. Mon fils, sois attentif à mes paroles. Prête l'oreille à ce que je dis. Ne perds pas de vue mes conseils. Garde-les au fond de ton cœur, car ils apportent la vie à ceux qui les accueillent et ils assurent la santé du corps. Ils assurent la santé du corps. Dans la racine de ce mot « santé » en hébreu, on retrouve l'idée de bonne santé, de guérison, de remède. La parole de Dieu, quand on y est attentif et qu'on suit ses conseils, est donc un remède, un médicament que le Seigneur nous prescrit en vue de la guérison et d'une bonne santé pour notre corps. Les paroles de Dieu pour les hommes sont réunies dans ce livre merveilleux qu'est la Bible, encore appelé « Parole de Dieu ». Dieu nous a donné sa parole pour qu'elle nous communique la vie et la santé. C'est encore la Bible, exactement l'évangile de Jean, chapitre 1er au verset 14, qui nous révèle que Jésus est la parole faite chair, ou encore celui qui est la parole est devenu homme. Ça, c'est la traduction du Semeur. Jésus et la parole de Dieu ne font qu'un. Il est impossible de connaître Jésus sans connaître la parole de Dieu. Et pour celui ou celle qui aime la parole de Dieu, il est impossible de ne pas connaître Jésus, parce que Jésus est la parole de Dieu. Jésus donne à tous ceux qui croient en lui le pardon et la guérison. Ésaïe, au chapitre 53, verset 5, dit « C'est pour nos péchés qu'il a été percé, c'est pour nos fautes qu'il a été brisé. » Le châtiment qui nous donne la paix est tombé sur lui, et c'est par ses meurtrissures que nous sommes guéris. Le salut en Jésus-Christ inclut le pardon et la guérison. Il ne les sépare pas. Jésus, la parole, a tout accompli pour donner la vie à notre esprit et à notre âme, mais aussi pour donner la guérison, la santé, la vie à notre corps. Jésus disait « Les paroles que je vous ai dites sont esprit et vie. » Alors je vous conseille de lire la parole de Dieu chaque jour. Laissez-la pénétrer dans votre cœur, parlez-la, agissez sur cette parole. Mettez-la en pratique dans ce que vous faites, dans ce que vous dites, dans ce que vous pensez. C'est ainsi que vous pourrez jouir de la santé divine. La vie dont parle Jésus coulera dans votre propre vie. Une prescription médicale ne peut agir que quand on l'utilise selon l'ordonnance du médecin. Aller à la pharmacie se procurer les médicaments n'est pas suffisant, tout le monde le sait. De même, il n'est pas suffisant de posséder la Bible, n'est pas suffisant de connaître des versets ou même des chapitres par cœur dans votre tête ou d'avoir fait des études de théologie. La parole de Dieu qui va agir dans votre vie, c'est celle qui est reçue, qui a pénétré dans votre cœur, dans votre esprit, par la foi. Vous ne devez pas vous contenter de lire seulement la Bible, puis de l'oublier, mais vous devez la méditer, la recevoir comme la vérité, la faire rentrer, pénétrer en vous, dans votre esprit. Pour cela, parlez-la, agissez jour après jour selon ce que vous avez compris. Accompagnez sa lecture de prières pour que le Saint-Esprit vous éclaire et vous verrez ainsi que la paix et la guérison vont grandir en vous avec la vie de Dieu. Je vous souhaite bon courage, bonne santé aussi à tous avec la parole de Dieu. Que le Seigneur vous bénisse. Au revoir et à demain.

Déjà la fin de cette émission Grain de Vie avec Edith. Alors bien sûr, vous pouvez la contacter, vous demander la prière si vous le désirez. Et dites-nous aussi ce que cette émission vous a apporté. Ça fait aussi plaisir d'avoir de vos nouvelles. Alors l'adresse, Edith Pet. Tremplin. Boîte postale 21. 30 310. Vergèze, ça s'écrit V-E-R-G-E-Z-E, Vergèze, France. Par courriel, edith.tremplin@gmail.com. Je répète, edith.tremplin@gmail.com. Je vous dis au revoir et à demain pour Graines de Vie.

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0: Bonjour et bienvenue dans cette chronique des entrepreneurs chrétiens. Bonjour Annie.
1: Bonjour Louise.
0: Vous êtes chrétienne et vous travaillez sur le Pays Basque comme agent immobilier. L'immobilier au Pays Basque, aujourd'hui, se développe partout et la concurrence ne manque pas. Alors pourquoi avoir opté pour vous lancer ici ?
1: C'est vrai, la concurrence ne manque pas. Nous sommes très nombreux dans la profession ici au Pays Basque. Mais les circonstances de la vie, notamment après le décès de mon mari, m'ont amené ici alors que j'avais une agence en Limousin pendant une dizaine d'années. Mais j'ai arrêté donc pour m'occuper de mon mari. Et après quelques temps, j'ai décidé de reprendre ce métier que j'aime. Et j'ai choisi pour cela de faire partie d'un réseau national qui est chrétien et qui s'appelle PBH Immo, qui a maintenant plusieurs agences régionales et qui s'étend aussi à l'international, avec entre autres l'île de la Réunion, l'Espagne, le Portugal, la Martinique, et qui demande encore à se développer et à s'implanter dans toutes les régions. Et il se trouvait justement que dans notre région sud-ouest, PBH Immo n'était pas encore implanté. Et j'ai trouvé bon de travailler avec ce réseau qui incarne des valeurs chrétiennes qui sont riches à mon cœur. Et je crois qu'il est important qu'un tel réseau puisse se développer un peu partout en France et ailleurs, pour se démarquer du climat ambiant, en travaillant justement en harmonie avec les valeurs auxquelles on tient, honnêteté, vérité, confiance et intégrité.
0: Vous présentez des valeurs différentes en tant que chrétienne, mais qu'est-ce que cela change pour vos clients au quotidien ?
1: S'il y a un domaine où les arnaques et les mensonges sont monnaie courante, c'est bien celle de l'immobilier. La société est tournée tellement vers les profits, le pouvoir de l'argent, qu'elle en oublie les valeurs morales. Nous souhaitons un véritable accompagnement de nos clients, en mettant tout en œuvre pour répondre à leurs attentes, en apportant de vrais conseils, parfois d'ailleurs au détriment de nos intérêts, en élaborant de vraies stratégies au quotidien, avec l'aide de Dieu. Aussi, dans la façon de faire, de prendre des engagements et de les respecter. Les gens sentent qu'il y a quelque chose de différent, de voir que les agents ne sont pas là pour les forcer, comme c'est le cas souvent, ou pour faire une estimation en dessous du prix de sa valeur, par exemple, et voir juste leurs intérêts. On ne cache rien, on est transparent. Incarner des valeurs chrétiennes en ces temps difficiles de crise, où la suspicion règne, travailler en redonnant confiance à tous ceux qui s'adressent à cette catégorie professionnelle, c'est ce qui me semble être la différence la plus importante.
0: C'est vrai que l'immobilier rime plus souvent avec argent qu'avec christianisme dans l'inconscient collectif. Et même parfois, on les oppose. Pourtant, la Bible relate beaucoup d'échanges économiques, dans des achats, des ventes et des locations immobilières. Est-ce que les exemples bibliques vous inspirent dans vos transactions ?
1: Oh, bien sûr que la Bible m'inspire. Et choisir Dieu comme associé dans son travail au quotidien, voilà le véritable objectif. Pratiquer ce que nous enseigne la Bible dans notre vie de tous les jours, quel que soit le milieu, privé bien sûr, mais aussi social, et y compris dans notre travail. PBH revendique sa foi, et ce qui en découle naturellement au quotidien, c'est la volonté d'honnêteté, de sincérité et de confiance. Il faut bien l'avouer que cette profession souffre d'un véritable déficit de confiance, donnant à ce métier une image épouvantable de ce milieu. Et il n'y a pas si longtemps, dans une église, que je ne citerai pas, une personne m'a mise sur le grill, de manière très précise, par le biais de quelques questions sans équivoque. Comment une chrétienne peut-elle exercer une profession de menteur, de voleur et de magouilleur ? Ah, voilà, tout est dit. C'est malheureusement une image tenace, collée à la profession. Je ne suis pas de ceux qui pensent qu'une profession ou une autre soit interdite à un chrétien. À partir du moment où sa moralité n'est pas remise en cause et qu'il pratique son métier avec droiture. Je me souviens, à une époque, chez les chrétiens, certains métiers étaient déconseillés, magistrats, avocats, etc. Et pourtant, comme il sera important de compter des chrétiens au sein de la magistrature, alors agent immobilier, bah oui, c'est très important. Et il est possible de travailler honnêtement et loyalement dans ce registre et de défendre des valeurs chrétiennes.
0: Vous aviez plus de 10 ans d'expérience dans le métier d'agent immobilier avant de rejoindre le réseau PHP Immo. Qu'est-ce que ce réseau national vous apporte dans votre travail au quotidien ?
1: Parmi tous ceux qui se sont trouvés en affaires avec une agence immobilière, combien ne se sont pas sentis comme Nemo Vous savez, ce petit poisson, là, d'un dessin animé bien connu, là, orange, rayé de noir, là, évoluant au beau milieu d'un banc de requins mangeurs d'hommes. Voilà pourquoi cette initiative de Pascal Biche, le fondateur et patron de PBH, avec son slogan « Vivre l'immobilier autrement », c'est pas une utopie, c'est ce qui m'a motivé à rejoindre le réseau. Travailler avec des patrons et des collègues qui n'ont pas les mêmes valeurs que vous devient de plus en plus difficile. La façon de travailler est totalement différente. Et ici, à PBH, tous nos collègues et nos partenaires sont chrétiens. Et c'est des chrétiens engagés. Et c'est une condition pour appartenir au réseau PBH. En rentrant à PBH, nous signons une charte. Nous avons tous les mêmes valeurs. Et nous nous sommes engagés à les mettre en application. Je pense que dans la vie, tout ne tourne pas autour de l'argent et du profit. Même s'il faut que l'on gagne sa vie, on fait aussi du conseil gratuit. De plus en plus aujourd'hui, on voit la précarité et des problèmes liés à l'immobilier. Parce qu'à un moment donné, par exemple, la personne n'a pas eu le bon conseil à viser. Nous prenons le temps de les écouter, les aider et trouver une solution à leurs problèmes de façon totalement désintéressée quelquefois. Aussi, nous travaillons avec des notaires, des banques, des assurances et autres professions clés qui partagent les mêmes valeurs que nous et qui nous aident à démêler les situations parfois très complexes. Le réseau m'apporte aussi donc un soutien très précieux de connaissances professionnelles et juridiques, de contacts matériels et logistiques aussi, via le site internet de PBH, qui diffuse des annonces sur de multiples sites et plateformes immobilières, ce qui fait que nos annonces sont énormément vues, ce qui nous génère de nombreux clients potentiels en France et à l'étranger. Le réseau m'amène aussi un soutien pour des choses plus spécifiques, comme des églises qui ont besoin d'aide, ou de conseils avisés pour trouver des locaux, des financements appropriés, et tout un circuit autour pour aiguiller de la bonne façon. Le réseau, c'est une synergie de talents, de forces et de personnes qui se ressemblent et qui n'ont qu'un objectif, aider ses clients au mieux et bien faire son travail, car nous portons beaucoup d'intérêt à nos clients.
0: Qu'est-ce qui vous donne la joie dans ce métier que vous avez entrepris ?
1: Ah, ce qui me plaît dans ce travail, c'est la diversité des choses à faire. On ne fait jamais la même chose, jamais avec les mêmes personnes, jamais les mêmes biens à vendre, jamais les mêmes clients. C'est passionnant. J'aime ce relationnel avec les gens. Ils nous racontent souvent leur histoire. Car quand on achète un bien ou qu'on vend un bien, c'est très important dans la vie. Ça va du nouveau couple qui s'installe, aux familles recomposées, en passant par les héritages, les successions bien sûr, les commerces, les investissements, parfois même les églises qui cherchent à s'implanter, etc. quoi. C'est tellement riche en rencontres. On s'investit pour eux à 100%. C'est très gratifiant de voir les gens trouver ce dont ils rêvaient, ce qu'ils cherchaient, ce qui leur correspond. La joie aussi, c'est de pouvoir aider et de sortir quelquefois des personnes d'un mauvais pas. Ça arrive qu'avec un conseil avisé, les choses deviennent claires et les situations se dénouent. Ça me plaît beaucoup d'aider les gens. C'est un métier surprenant et riche de sensations, de rebondissements. Il faut aimer les gens et savoir bien les écouter. C'est un métier où je me sens utile et à ma place.
0: Merci beaucoup Annie d'avoir pu partager la réalité de votre vie au quotidien en tant qu'agent immobilier. Je rappelle qu'on peut vous retrouver à pbhimo.euskadi@gmail.com. pbhimo.euskadi@gmail.com. Pour conclure, je dirais qu'on n'est pas obligé d'être un menteur pour bien réussir dans l'immobilier. C'est une bonne nouvelle, non ?
1: Oui, effectivement, on peut faire des affaires. Être un homme ou une femme d'affaires chrétien. Être honnête et loyal, être utile, rendre service, et l'immobilier n'est pas exclu.

pour votre concert de musique classique, cette fois Wolfgang Amadeus Mozart. Concerto pour piano, numéro 26, en ré majeur. Allegro.

Votre concert de musique classique sur Radio Bonne Nouvelle, c'était l'Allegro du concerto pour piano et orchestre numéro 26 en ré majeur de Wolfgang Amadeus Mozart, ce superbe compositeur allemand du XVIIIe siècle. Mozart, unique. Un concerto est un genre musical faisant dialoguer un soliste instrumental avec une formation instrumentale ou un orchestre, et le confrontant de manière à mettre en valeur l'expression et la virtuosité du ou des solistes, avec des épisodes en solo où ceux-ci font briller leurs ressources. La plupart des grands concertos du répertoire depuis le XVIIIe siècle, donc depuis le temps de Mozart, sont pour piano et orchestre, et secondairement pour violon et orchestre, mais on en trouve aussi pour violoncelle, flûte, hautbois, basson, cor, alto, contrebasse, harpe, clavier divers, clavecin, orgue, bref, pour tous les instruments, y compris les plus insolites, la percussion, l'harmonica, l'accordéon, le saxophone, la trombone, le tuba, etc. Concerto pour piano et orchestre, numéro 26 en ré majeur, Larghetto, suivi de l'Allegretto. 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

0: C'était de Wolfgang Amadeus Mozart, le concerto pour piano et orchestre en ré majeur, numéro 26. Votre concert de musique classique continue sur Radio Bonne Nouvelle tout de suite après ce petit message inspiré par la Bible.
1: David dit au psaume 31, versets 15 et 16, « En toi je me confie, ô Éternel, je dis, tu es mon Dieu, mes destinées sont dans ta main. » Nous pouvons reprendre ces paroles à notre compte. Elles sont tout d'abord un témoignage. « Tu es mon Dieu. » Quand l'homme s'éloigne de Dieu, il devient idolâtre. On adore aujourd'hui toutes sortes de dieux. Le dieu d'argent, le dieu toilette, le dieu sport, le dieu confort, et j'en passe. David dit « Tu es mon Dieu, toi, éternel. » Si, comme lui, nous pouvons dire à Dieu, qui nous a donné son Fils, « Tu es mon Dieu », nous pourrons ajouter « En toi je me confie, j'ai foi en tes promesses, je sais que cette journée contribuera à mon bien, quoi qu'il arrive, car mes destinées sont dans ta main, rien ne peut élargir et enrichir notre vie, rien ne peut la rendre plus heureuse et plus féconde » que de savoir que le Dieu de l'infini est notre Dieu et que nos destinées sont dans sa main.

très bonne nouvelle, votre concert de musique classique. C'était la Rhapsody in Blue de George Gershwin. Au piano, Gabriel Tachino. À la baguette, Laurence Foster, orchestre philharmonique de Monte Carlo. George Gershwin disait lui-même de son Rhapsody in Blue, ça m'est venu tout d'un coup. On disait beaucoup que le jazz était une expression musicale limitée, accessible à peu de gens. J'entendais souvent des phrases du genre « Le jazz doit être strictement délimité dans le temps » ou bien « Le jazz est un service essentiel de la danse ». J'ai décidé de tuer ces ragots absurdes d'un seul coup. C'est avec cette ambition en tête que je me mis au travail à toute vitesse. Je n'avais pas la moindre idée préconçue, ni le moindre plan à part cela. Pas de structure prédéterminée à laquelle soumettre ma musique. Je me rendis à Boston, en plein milieu de mes réflexions. J'avais juste griffonné quelques sketchs. C'est donc dans le train, avec ses rythmes métalliques, ses cliquetis caractéristiques, que l'inspiration m'est venue. Soudain, j'ai entendu et j'ai même vu sur le papier toute la construction de la Rhapsody, du début jusqu'à la fin. Je l'entendais comme une sorte de kaléidoscope musical des États-Unis, de notre immense creuset national, de notre pep, entre guillemets, de nos blues, entre guillemets, de notre folie métropolitaine. Telle était la description que George Gershwin, ce très grand compositeur américain, faisait lui-même de sa Rhapsody in Blue. Radio Bonne Nouvelle, votre concert de musique classique continue avec quelques extraits de Ferdinand Groffet, un grand compositeur américain du XXe siècle aussi. La suite du Grand Canyon avec le lever du soleil, sunrise, et le coucher, sunset.

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3: Et aujourd'hui, sur votre émission Vivant et Vrai, nous allons rencontrer Najat, qui a vécu le tremblement de terre au Maroc, ce qui lui a permis de se rendre compte de la fidélité de Dieu. Bonjour Najat, nous sommes très heureux de vous accueillir sur Radio Bonne Nouvelle.
4: Bonjour Moïse, je suis très heureuse d'être avec toi en ce jour pour partager ensemble.
3: Et alors vous allez nous partager un événement quand même pas commun. Vous avez vécu le tremblement de terre qui a touché le Maroc en septembre. Vous étiez là-bas à Casablanca et ça a fait une expérience toute particulière, à la fois de ressentir ce que les Marocains ont traversé à travers cette épreuve.
4: Tout à fait.
3: Et aussi de voir la main de Dieu. Donc, comment ça s'est passé déjà? Pourquoi vous étiez au Maroc?
4: Alors, j'ai toute ma famille là-bas. Donc, j'ai ma maman que je ne vois pas beaucoup tous les 4 ans à peu près. J'y vais. Et donc, c'était l'occasion d'aller la voir. J'y étais avec mon dernier fils. C'était un voyage familial de 2 semaines. On n'a jamais imaginé qu'on allait vivre une expérience de cette sorte-là, surtout que le seul tremblement de terre que j'ai vécu, j'avais 5 ans, donc c'était en 1969. Je m'en rappelle, mais je n'ai aucune idée de comment dire, de la gravité, etc. J'étais enfant, j'étais en sécurité parce que j'étais avec dans les bras de mon papa. C'est tout ce que je me rappelle, qu'il y avait beaucoup de monde. Mais cette fois-ci, c'est vraiment très très particulier pour la simple raison qu'on était en famille. Donc on se préparait à manger, on mange un petit peu à l'heure espagnole, donc on mange très très tard. Et puis ça a commencé, il y a un bruit très bizarre, c'est comme si c'est un gros marteau piqueur qui fait bouger, mais pas trop, c'est un bruit assourdissant, c'est très particulier, on n'arrivait pas à définir, on se regardait, mais...
3: Donc ça a duré quelques minutes
4: Ça a duré très très peu, et tout d'un coup c'est les banquettes et la table qui ont commencé à vraiment bouger. Dans la cuisine, ma sœur, elle voyait le frigo qui partait à droite et à gauche. Et là, on a compris que c'était un tremblement de terre. Et en fait, l'impression très particulière, c'est de se dire, il y a un tremblement de terre qui commence, mais comment il va se terminer? Et quand est-ce qu'il va se terminer? Et est-ce que je serai en vie?
3: Parce que quand on voit tout bouger, on a conscience que les murs, tout peut tomber, rien n'est stable quand le sol sur lequel on marche tremble.
4: Exactement, c'est vraiment cette expression en français qui dit « le sol se dérobe sous mes pieds ». En fait, ce qui nous permet de nous sentir en sécurité physiquement, je parle, c'est la pesanteur. Parce qu'on est attiré vers le sol, donc on a une assise, on a cette force attractive. Lorsqu'il y a un tremblement de terre, cette force attractive, elle est remise en question. Elle est en train de devenir inexistante et ça donne une impression de d'effondrement quelque part. Et là, les réactions sont diverses et variées. La première réaction, ce qui nous interpelle, c'est les hurlements. Dans la rue, dans la résidence, on était chez quelqu'un de ma famille qui habitait au 3e étage. Donc on regarde, j'étais à côté de mon fils, on regarde par la fenêtre, il y avait des parents qui couraient avec des bébés sous le bras, pieds nus, ils hurlaient, c'est la peur de la mort. Et donc, c'était le pour eux, c'était le chaos. Donc, c'est des gens par dizaines qui sortaient des résidences, habitations, des habitations, ça. Et qui couraient pour aller se réfugier loin des bâtiments, parce qu'ils avaient peur que ça s'écroule. La première chose, en fait, quand je vois ça, je suis proche de mon fils. On ne savait pas l'épicentre où il était, on ne savait rien, on savait juste que on peut mourir. Et donc je me suis approchée de mon fils et je lui ai pris la main et je lui ai dit on prie.
3: Du coup, ça a quand même duré un certain temps, assez de temps pour se déplacer, parler. En fait, bien sûr que j'imagine que le temps dans ces moments-là peut paraître beaucoup plus long qu'il ne l'est en réalité.
4: C'est ça. Ça a duré des dizaines et des dizaines de secondes, moins d'une minute, mais chaque seconde devenait une éternité parce que on a un cerveau qui est tellement rapide, surtout quand il s'agit de la survie.
3: Oui.
4: On a notre vie qui défile. Les priorités ne le sont plus, puisque il y a la mort qui est peut-être là, qui est au bout. Et là, on pense à quoi ? On pense à qui ? Chacun, enfin, je ne sais pas chez les autres, mais en tout cas, moi, ma première pensée, c'était pour mes enfants qui étaient en France. J'en avais un à côté de moi, mais j'en avais deux avec leurs frères et sœurs. Il y avait leurs frères et sœurs, donc il y avait cinq enfants que j'allais peut-être ne plus voir. Et là, ma première pensée, ça a été, Seigneur, occupe-toi de mes enfants. Sauf que, spontanément, et tout ça, c'est des fractions de secondes. Ça va très très vite dans ma tête. Spontanément, le Seigneur, il me rappelle de suite quand on commence à prier tous les deux, bien sûr, doucement, parce que toute ma famille est musulmane. Donc ma famille et tous, ils étaient en train de dire des
3: prières, quoi.
4: Des prières avant la mort. Donc ils ont des prières toutes faites qui sont bien précises pour affronter la mort. Moi avec mon fils, comme on n'avait pas la liberté de
3: parler à voix haute,
4: de prier, oui, à voix haute, de prier le Christ à voix haute, on était à côté de la fenêtre et on priait. Et quand j'ai commencé à prier, de suite le Seigneur, il me rappelle le psaume 29, verset 10. L'Éternel était sur son trône lors du déluge. L'Éternel sur son trône règne éternellement. Ça, en fait, ça a remis les curseurs à leur place. Lorsque cette parole, il me la rappelle, c'est comme si la pesanteur qui me manquait, elle se remet en place, même si le sol bougeait. Il y avait la pesanteur de Dieu qui était là pour moi.
3: Il y avait un poids
4: plus grand que le tremblement de terre. C'est-à-dire que le tremblement de terre, c'est un élément naturel qui, pour différentes raisons, il se produit sur la terre, mais au-dessus de lui, il y avait celui qui a créé la terre et qui contrôlait tout. Et ça me donne une paix totale. Et je lui réponds, Seigneur, je suis prête. Occupe-toi de mes enfants. C'est la dernière chose que je dis. Et après, on était avec mon fils, Raphaël, on en a parlé après. En fait, on n'avait pas peur. On était surpris et après, on était paisible. Et on n'a pas été paisible parce que parce qu'on était des personnes meilleures que les autres ou on avait un Dieu qui nous donnait la paix parce qu'il est le prince de la paix. Réaliser que la mort, elle est toute proche et qu'on peut basculer, on ne priorise plus les choses de la même manière.

0: Sur Radio Bonne Nouvelle, nous sommes avec Najat de votre émission Vivant Ivry. Elle nous raconte comment elle était au Maroc le 8 septembre 2023, qu'elle a vécu ce tremblement de terre et comment cela a transformé sa vision de voir le monde aujourd'hui. Vous êtes vu dans l'éternité déjà ? Ou finalement, il n'y a que cet amour pour vos enfants qui est revenu. Est-ce qu'il y a eu des pensées de dire, peut-être qu'aujourd'hui, je vais découvrir ce qu'il y a après la mort.
1: Oui, c'est vrai. C'est vrai. C'était l'éventualité la plus probable parce que la Terre continuait à bouger et que je savais pas si elle allait s'arrêter. C'est pour ça que je lui dis, je suis prête. J'étais prête à voir le Seigneur parce que c'est la plus belle des choses qui puisse m'arriver, c'est de voir mon Seigneur, de passer l'éternité avec lui. Mais comme le dit Paul, je suis sur cette terre, j'ai encore
0: des choses à faire,
1: des missions, des projets. Je pense que Dieu a toujours des projets pour chacun de nous, mais je savais pas s'il allait me prendre. Mais en tout cas, quoi qu'il arrive, que je parte ou que je reste, je me disais, ok, c'est toi le maestro. Moi, j'avais pas prévu quand je suis allée au Maroc de mourir dans un tremblement de terre.
0: Non,
1: mais c'est ta volonté, tu t'occuperas de mes enfants. Moi, c'était ma priorité, c'était mes enfants. C'était pas mon compte en banque, c'était pas mon, j'ai pas de richesse, j'ai pas ma richesse, c'est connaître Dieu. Et surtout, faire sa volonté. Et si c'était sa volonté, il fallait partir. En fait, je me suis rendu compte que quand on est dans cette paix de Christ, la peur de la mort n'existe pas.
0: Non, ça, c'est merveilleux. C'était pas le cas de tout le monde autour. On voyait beaucoup de peur, d'effroi.
1: Oui, beaucoup de terreur, j'allais dire. Les gens pleuraient. Il y avait une telle tension face à la mort que je pense que c'est même pas j'ai peur de quelque chose,
0: c'est une angoisse.
1: Voilà, c'est que va-t-il m'arriver? L'inconnu. La différence, c'est que moi, je savais où j'allais. Et c'est pas de la présomption, c'est une réalité spirituelle. C'est ça, ma foi, elle est basée là-dessus.
0: Et cette possibilité de rejoindre Christ, elle est offerte à tous. C'est pas quelque chose qui est réservé à certains. C'est une invitation que Jésus a fait à l'humanité en se donnant à la croix.
1: Ouais.
0: Et c'est vrai que n'importe qui peut avoir cette assurance.
1: C'est vrai.
0: Et c'est ça qui est merveilleux. Donc l'épicentre du tremblement de terre, pour le coup, il était un peu plus au sud. Ma géographie du Maroc est bonne.
1: Elle est bonne.
0: Voilà. Du coup, vous êtes resté combien de temps après le tremblement de terre ?
1: Une semaine.
0: Ça a été une semaine un peu particulière, je pense, au Maroc. Tout le monde devait s'affairer pour essayer aussi d'aider. Il y a eu beaucoup de blessés, de morts, de gens qui ont perdu des proches.
1: Tout à fait.
0: Est-ce que vous avez pu participer ou plutôt vous avez regardé ça de loin? Comment ça s'est passé?
1: Alors, il a fallu quand même quelques jours pour qu'il y ait... Enfin, la solidarité, je veux dire, la solidarité... des Marocains a été spontané et exemplaire. Sauf que ils n'étaient pas prêts à organiser une telle aide.
0: Des milliers de gens à s'occuper. C'était vraiment une organisation.
1: C'est ça.
0: Conséquente.
1: Les routes étaient complètement coupées. Tout était effondré. Il n'y avait pas de passage pour amener les aides. Les aides ont été stockées, mais au début, c'était un petit peu, comment dire, pas bruyant, mais c'était... Il y a même des personnes, par exemple, qui sont parties d'eux-mêmes. Ils ont rempli des camions, ils sont partis d'eux-mêmes, sauf qu'ils ne pouvaient rien faire puisque tout était inaccessible. Donc, il a fallu quelques jours pour que l'armée, elle puisse se mettre en marche, qu'elle mette des chapiteaux, qu'ils extraient les morts. Qu'ils extraient les morts. Il y a des villageois qui ont passé des jours et des jours, voire une semaine, jusqu'à ce qu'on puisse venir les voir. Donc, ça a été quelque chose de... C'était une surprise, en fait.
0: Ah oui.
1: La solidarité était, mais ça, c'est culturel, a été spontanée, que ça soit des gens qui ont les moyens ou pas, ont beaucoup donné. Nous, on pouvait pas, se déplacer, parce que se déplacer pour aller... On pouvait rien faire.
0: C'est ça.
1: Rien faire. Il a fallu que l'État organise les choses. Ma famille à Marrakech, j'ai un frère et une sœur qui sont à Marrakech, qui n'ont pas eu de dégâts, mais il y a eu des morts, il y a eu pas mal de morts à Marrakech. Il y a des personnes à Marrakech qui ont mis à disposition des logements vacants pour les sinistrés. Nous, on a aidé financièrement, ou il a fallu donner, parce qu'il manquait de tout.
0: Pour aider à acheter des matelas, tout ce qu'il faut pour reloger des gens.
1: Chacun, mes petites nièces, mes petits neveux, tout le monde a mis la main à la pâte. Ils ont été aidés pour faire des colis, pour préparer. Donc, je salue le travail qui a été fait. Mais ce que je retiens aussi, c'est cette paix que Dieu donne là où il n'y a plus de paix, en fait. On aura beau aimer les nôtres, il y a des fois on peut pas leur apporter la paix.
0: Ah, ça c'est sûr, oui. Il faut déjà être soi-même, avoir trouvé une paix pour pouvoir le partager. Et c'est sûr que c'est pas un cadeau qu'on peut faire sans l'avoir d'abord reçu. Hein.
1: Exactement. Et être un artisan de paix, ou être quelqu'un qui inspire la paix, c'est la recevoir de la source de la paix qu'est le Christ. Jésus-Christ est le prince de la paix. Moi, je retiens surtout que le Seigneur nous rappelle, prépare-toi à la rencontre de ton Dieu. Prépare-toi à la rencontre de ton Dieu. Et ce soir-là, je me disais, en fait, plus que jamais, on doit être prêt à la... Et je le sais, ce verset, je le connais, je l'ai lu tellement de fois, et j'essaie de le mettre en pratique. Mais quand on est devant le néant qui s'ouvre, cet inconnu, et on se dit... Ok, il y aura un passage ultime, et on se dit, chaque jour, je dois me préparer en fait à la rencontre. Moi, je parle d'un tremblement de terre, ça peut être traverser la route, ça peut être, je ne sais pas, je veux dire, fin d'une vie, elle n'est pas...
0: Ça peut arriver beaucoup plus vite que...
1: Qu'on ne le croit.
0: On n'a pas besoin d'un tremblement de terre ou d'une guerre pour avoir un accident, pour avoir une maladie qui nous prend du jour au lendemain, ça peut arriver.
1: Ou mourir dans son sommeil aussi.
0: Oui, oui.
1: et c'est vrai qu'on parle de la mort, mais... Jésus est la vie aussi. Donc, et la mort n'est qu'un passage, parce que la vie, elle continue après. C'est ça, mon réconfort.
0: Mais c'est vrai que de méditer à la mort et de voir la mort en face nous donne de réaliser la beauté de la vie.
1: Exactement.
0: Et ce qu'il y a de vraiment important.
1: Exactement.
0: Parce que des fois, on fait des projets, on rentre dans... Il me faut telle chose pour réaliser mon projet, puis on rentre dans tout un mécanisme, un système où on perd des fois de vue que finalement, le plus important dans la vie, c'est pas tellement les projets, mais c'est les gens qu'on a à aimer autour de nous. Et c'est ça que l'on... Quand vous étiez à la porte, finalement,
1: exactement,
0: cette porte s'est pas ouverte, mais vous étiez à la porte de l'éternité, vous avez pensé à vos enfants.
1: Oui.
0: Et c'est ça qui est le plus important. Et il y a plein de choses que l'on peut faire à côté qui, des fois, quand on est mis face à la mort, d'un coup, les vraies réalités, les vraies choses importantes nous reviennent. Et c'est ça qui nous fait du bien, des fois, de voir, de méditer sur la mort et sur l'éternité, parce que ça nous aide à mieux vivre aujourd'hui.
1: C'est ça. Et je suis entièrement d'accord, et j'appuie ce que tu viens de dire, par le fait que, oui, les projets, en fait, les projets, c'est quoi? Ce sont des œuvres. Mais il y a ce Christ qui nous dit et qu'il a préparé des œuvres pour nous afin de les pratiquer. Donc finalement, même ces œuvres qu'on fait quand elles sont bonnes, c'est lui qui les a préparées. Oui. Donc finalement, c'est pas le plus important. Le plus important, c'est d'être en lui. Christ qui nous dit et qu'il a préparé des œuvres pour nous afin de les pratiquer. Donc finalement, même ces œuvres qu'on fait quand elles sont bonnes, c'est lui qui les a préparées. Oui. Donc finalement, c'est pas le plus important.

Veillez donc, car vous ne savez quand viendra le maître de la maison, ou le soir, ou au milieu de la nuit, ou au chant du coq, ou le matin. Craignez qu'il ne vous trouve endormi à son arrivée soudaine. Ce que je vous dis, je le dis à tous, veillez. C'est Christ qui parle. C'est Jésus-Christ qui parle. Et quand il dit ça, il nous met en garde par rapport à un sommeil autre que le sommeil physique, bien sûr. C'est le sommeil du cœur. C'est qu'on soit endormi par tout ce que nous voulons atteindre comme objectif. C'est pour ça que je dis, on priorise différemment. Moi, aujourd'hui, mes priorités ne sont plus les mêmes.

Et un chant de louange en âme, au cas où vous êtes sur Radio Bonne Nouvelle dans votre émission Vivant et Vrai. Et nous avons Najat avec nous qui nous raconte comment le fait d'avoir vécu le tremblement de terre au Maroc lors de sa visite de sa famille, notamment de sa mère, a profondément, voyons ensemble comment cela a transformé ce quotidien, ses priorités.

0: J'allais vous demander justement qu'est-ce que ça a changé, comment justement cet électrochoc vient donner peut-être vie à votre quotidien.
1: Oui, oui. Beaucoup de choses ont changé. Je vais employer une expression très familière. En fait, je me prends beaucoup moins la tête.
0: D'accord.
1: Il y a des choses qui avaient peut-être beaucoup plus d'importance qui ne l'ont plus. Pour moi, tu viens de le dire, le plus important c'est quoi? C'est ces moments de qualité qu'on passe avec les autres.

0: être avec son prochain, c'est ces moments de bienveillance, de partage, d'entraide, de solidarité. C'est parce que vous savez, moi je vais partir. Qu'est-ce que j'emporte avec moi?
1: Rien. Ni on est arrivé, ni on repart.
0: Exactement.
1: On n'a pas de valise pour aller.
0: On le sait, mais on ne le médite pas. Le Seigneur nous demande de méditer sur d'où on vient et où on va, et comment on traverse ce laps de vie entre d'où on vient et où on va. Et moi, je, du bout de mes 59 ans, je réalise que mes priorités aujourd'hui, elles sont complètement différentes. C'est remercier Dieu pour chaque jour parce que c'est un cadeau. La vie, c'est un cadeau. Et je le dis, je le répète, même si j'ai vécu des choses compliquées, j'ai vécu une dépression, j'ai vécu des moments de ma vie qui étaient assez sombres, mais plus que jamais, la vie, c'est un cadeau. Chaque jour que Dieu me donne de me lever, je vais être touchée par les petites choses de la vie, par la nature qui m'entoure, par le simple fait d'avoir une connexion avec quelqu'un pour partager autour du bonheur d'être là, du bonheur d'être là, et surtout du bonheur de connaître Dieu. Et ça, c'est comme si, en fait, c'est comme si je le vivais déjà, puisque Christ est dans ma vie, bien sûr. Mais c'est comme si on a mis un gros miroir grossissant et que je le vis avec une intensité
1: autre.
0: Beaucoup, complètement différente. Et puis avec une précision des détails. C'est comme si, on est rentré dans quelque chose de beaucoup plus minutieux de la vie, de la vraie vie. Je peux marcher des heures et méditer sur la bonté de Dieu. Je m'en lasse pas. Je m'en lasse pas parce que je peux partir à n'importe quel moment. Donc, tant que je suis sur cette terre, je veux entrer dans les œuvres qu'il a préparées d'avance pour moi afin que je les pratique.
1: Merci beaucoup, Najat. C'était très beau, très encourageant. Je suis sûr que les auditeurs sont ravis d'avoir ces propos. Alors, est-ce que aujourd'hui, les Marocains qui ont vécu ce tremblement de terre ont toujours besoin d'aide? Comment ça se passe? Une question des fois qu'on peut se poser. C'est vrai que l'actualité parle quand il y a des tremblements de terre, puis on l'efface.
0: Oui, c'est vrai.
1: Et on passe à autre chose. Mais c'est vrai que c'est quelque chose qui me tient à cœur de dire non, le tremblement de terre il y a 2 mois a forcément eu des conséquences qui vont pas s'effacer en 2 mois, qui vont prendre des années à être réparées, les maisons reconstruites. Est-ce que vous savez que où ça en est au Maroc, comment les gens sont accompagnés pour la reconstruction et tout ça?
0: Alors il y a pas mal de d'associations qui se sont mobilisées pour reconstruire, mais ça va prendre du temps parce que les maisons qui ont été détruites, les écoles qui ont été détruites, ça sera pas construit d'ici mois de janvier. Il y a des enfants qui ont l'école sous des tentes, sachant qu'on est dans un milieu de montagne, donc c'est un climat montagnard où il fait froid. Les tentes, elles sont pas étanches du tout, donc il y a une précarité qui est là, mais malheureusement géographiquement il y aura un laps de temps où ils vont vivoter jusqu'à ce que tout soit mis en place. Les aides sont là. Il y a pas mal d'aides. Moi, de mon côté, je suis marraine d'un enfant avec une association basco-marocaine qui s'appelle Euskal Eria Morocco. Et donc, cette association, depuis des années, emparaine des enfants de l'Atlas pour leur donner la possibilité d'aller à l'école, d'avoir les fournitures scolaires. On leur tricote des bonnets, des écharpes. On leur fournit aussi des vêtements chauds parce que c'est un milieu qui est très frileux quand même, très froid. Et donc avec cette association, on fait des journées pour récolter un peu d'argent pour construire l'école de Tagadirt. C'est un petit village qui a été rasé.
1: D'accord.
0: Donc, il y a eu plusieurs voyages qui ont été faits par nos bénévoles pour apporter les aides.
1: D'accord.
0: Il y a eu pas mal d'aides. Malheureusement, on peut pas tout emporter. À la douane marocaine, ils refusent tout ce qui est usagé, donc ils ne veulent que du neuf. Ils ont peur que les gens envoient toutes les...
1: Oui, ils veulent pas avoir n'importe quoi.
0: Voilà, ça, parce qu'il y a parfois, il y a eu des colis qui étaient inutilisables.
1: Après, ça fait des déchets à traiter pour le pays.
0: Exactement. Donc, il y a une législation qui s'est quand même adaptée à ça. Et donc, moi, à mon petit niveau, c'est au sein de cette association. Dans mes moments perdus, je tricote aussi.
1: D'accord.
0: Pour les enfants. Il y a aussi les personnes de la maison de retraite du refuge Notre-Dame Anglette, les tricoteuses avec la maison pour tous de Balichon qui tricotent pour les mamies tricoteuses qui font des choses sublimes pour les petits enfants là-bas. Mais depuis des années, elles le font dans le secret, discrètement, mais c'est tellement précieux pour ces enfants-là.
1: Et du coup, ils vont continuer à apporter cette aide.
0: Et elles continuent encore et encore.
1: Donc, l'école, pour être construite, est-ce qu'elle est entièrement financée ou on peut encore participer à son financement? Parce qu'après, il y a aussi tout le délai des travaux qui, de toute façon, vont prendre plusieurs années.
0: Oui, j'espère pas plusieurs années, mais
1: plusieurs mois,
0: ça c'est sûr. Là, on a récolté un petit peu hier, on a fait des stands au Centre culturel espagnol. On a fait un stand avec des produits marocains à acheter, il y avait du thé à la menthe, il y avait les étudiants de l'IUT de Bayonne qui ont fait des gâteaux. Malheureusement, avec le mauvais temps, les gens ne se sont pas beaucoup déplacés. Donc, c'est Michaela qui est la présidente de l'association qui supervise tout ça. Mais il y a encore besoin d'aide pour construire l'école, c'est
1: D'accord.
0: sûr.
1: Je donnerai le lien sur le site internet pour que les gens, s'ils veulent participer, puissent, j'imagine qu'ils ont une page Elo Asso.
0: Oui,
1: je vais trouver ça et le mettre.
0: Sur Facebook.
1: D'accord, très bien. Merci beaucoup.
0: Merci
1: pour tous ces projets. C'est des très bonnes nouvelles quand même à partager. Ces tricoteuses qui tricotent pour des enfants qu'elles ne voient pas, mais l'amour passe à travers leurs tricots.
0: Exactement. Elles font beaucoup d'enfants heureux là-bas, et je peux vous assurer qu'ils sont très touchés de réaliser qu'à l'autre bout du monde, pour eux c'est l'autre bout du monde, alors que la France n'est pas loin, il y a des gens qui pensent à eux. Et ça n'a pas de prix. Et ben, c'est pour ça que je suis heureuse de vivre encore, pour pouvoir ajouter ma pierre à l'édifice. Merci, Maurice.
1: Merci beaucoup.
0: Merci à toi.
1: Écoutez, très belle journée sur les ondes de Radio Bonne Nouvelle.
0: Toi aussi.

0: Et voilà la fin de votre émission Vivre en hébreu avec ce beau chant de louange en arabe. Je vous dis à très bientôt sur les ondes de Radio Bonne Nouvelle.
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Contre toute attente, voilà une émission qui porte bien son nom et vous allez encore vous en apercevoir. En effet, qui est capable de diffuser de la philosophie sur une radio locale? Qui est capable de distiller de la théologie pratique sur la bande FM et qui fait le pari de vous servir le tout au milieu d'un cocktail musical savamment élaboré? C'est, contre toute attente, bien entendu,

0: Ça, c'était pour se mettre en forme, Sarbacane, par notre ami Francis Cabrel. Alors, je vous disais donc, philosophie et théologie. Aïe, aïe, aïe, aïe, aïe, je vous entends déjà dire, je ne sais pas ce qui me retient de tourner le bouton. Eh bien, moi, je sais ce qui vous retient. C'est la crainte, elle est justifiée, de rater une émission de qualité. La crainte de rater l'occasion de vous coucher ce soir plus instruit. Écoutez donc, aujourd'hui j'ai invité une Française exceptionnelle qui a appris le danois, vous savez pourquoi ? Uniquement pour lire Kierkegaard dans le texte d'origine. Cette femme s'appelle Nelly Vialanet. Vous allez me dire, Kierkegaard, qu'est-ce que ça ? Eh bien, voici un début de réponse.
1: Kierkegaard appartient à la première moitié du 19e siècle. C'est facile à retenir, il occupe la première moitié et Nietzsche la seconde. Il est né en 1813 et il est mort en 1855.
0: C'est un début. Et si nous consultons le dictionnaire, nous lisons que Søren Kierkegaard est un philosophe et théologien danois, un des fondateurs de l'existentialisme, très préoccupé par le rapport de l'homme à Dieu. Nelly Vialanet possède chez elle l'œuvre intégrale de Kierkegaard, dont elle est devenue une des meilleures spécialistes françaises. Philippe Malidor l'a rencontrée pour parler de la traduction qu'elle a fait paraître d'un ouvrage de Kierkegaard, La Reprise.

0: Starting Over, redémarrer, c'était ce que John Lennon avait commencé de faire avec sa femme Yoko Ono juste avant d'être assassiné. Redémarrer, recommencer, repartir. Tel va être le thème de ce Contre toute attente et même d'un deuxième Contre toute attente consacré au livre de Kierkegaard, La reprise. Au fait, est-ce que nous n'avons pas tous besoin de faire le point et de reprendre notre vie sur de nouvelles bases? Alors, si vous vous sentez concerné, restez avec nous et avec Nelly Vialanet, interrogée par Philippe Malidor.
1: Il semble que Kierkegaard a vécu deux fois l'expérience de Pascal, enfin une espèce d'expérience mystique très forte avec Dieu. Est-ce que vous pouvez nous résumer un petit peu ça, puis nous dire en même temps ses relations avec Dieu telles qu'on peut les connaître?
2: Oui, tout à fait. La première expérience extraordinaire qu'il ait connue se situe en 1838. Et ça se passe à 10h30 du matin, 10h30 du matin, un jour, et ça ressemble au mémorial de Pascal. C'est une sorte d'hymne à la joie. Alors ça, c'est la première expérience. Et après cette expérience-là, Kierkegaard écrit qu'il voit, il sent qu'il va travailler à se rapprocher du christianisme, toutes ses forces, à le rendre plus intérieur. Jusque-là, il s'y était intéressé, mais d'une manière intellectuelle, tandis que maintenant, c'est du fond du cœur, vraiment, comme il le dit dans le texte. Et 10 ans plus tard, en 1848, on a une expérience similaire, cette fois où Kierkegaard parle dans les textes alentours de qu'il sent lui comme une métamorphose qui se prépare, qu'il sent qu'il y a des changements, et tout d'un coup, un texte où l'allégresse éclate de nouveau, ça y est, Dieu soit loué, je suis débarrassé en somme de moi-même, je suis débarrassé de tout ce qui me repliait sur moi-même et m'empêchait de communiquer avec les hommes. Vraiment, Dieu soit loué. Et quand on regarde à quoi ça correspond, on s'aperçoit que Kierkegaard, à ce moment-là, dit qu'il a réussi à faire sien le pardon des péchés. Un petit peu comme, vous voyez, dans la ligne de Luther, quand Luther disait, d'ailleurs, Kierkegaard cite cela, quand Luther disait « Le christianisme est là quand il s'agit de moi ». Non pas une vérité en général, non pas une vérité pour les autres, mais c'est moi, de moi qu'il est question. Alors ça, la foi véritable commence. Et Kierkegaard dit ça, le pardon des péchés, c'est pour moi. Ça me concerne et c'est valable aussi pour moi. Alors il le savait, bien sûr, depuis belle lurette, il le savait depuis au moins 10 ans, mais tout d'un coup, il reçoit la grâce de vraiment se l'approprier. Et alors là, c'est un chant d'allégresse extraordinaire, où il se sent naître de nouveau, homme nouveau, et où l'exaltation est telle qu'il pense même que tout va être changé.

0: C'était Léon Patillot, un ancien du groupe Santana qui chantait sa joie d'être né de nouveau, Born Again. Ce que Patillot, l'expansif, a exprimé en musique, Kierkegaard, le mélancolique, l'a écrit. Et avec la même joie. Écoutez, je me réjouis avec ma joie, par ma joie, dans ma joie, à côté de ma joie, chez ma joie, sur ma joie, au moyen de ma joie et avec ma joie. C'est un chant divin qui surgit, une joie comme celle d'une brise qui vous rafraîchit et vous apaise. Fin de citation. Dans ce texte, Kierkegaard exprime que pour lui, tout est changé, apparemment.
1: Et c'est vrai en un sens que tout est changé. Mais en un autre sens, nous sommes toujours aussi le vieil homme. Et alors Kierkegaard tout de suite dit, bon, oui, je sais bien, c'est plus une promesse, on en a les arts, mais c'est déjà là, mais c'est encore à venir. Mais malgré tout, dans sa vie, ça se traduit par un effort de réconciliation, en particulier avec Régine.
2: Alors justement, en parlant de Régine Olsen, Kierkegaard, voilà un couple célèbre dans l'histoire, et pourtant c'est un non-couple dans la réalité. Est-ce que c'est pas un contre-exemple de reprise? Enfin, on reviendra sur cette notion de reprise. Est-ce que c'est pas l'image quand même d'un échec?
1: Oui et non. Alors oui, si vous vous en tenez au général, comme dit Kierkegaard, c'est-à-dire à ce qui se passe généralement dans la vie courante. Les hommes tombent amoureux.
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Merci, et c'est Noël Colombier qui commence notre émission d'aujourd'hui. Et par la suite, nous allons passer l'antenne aux amis de La Voix de l'Évangile, qui nous viennent de Marseille, et le pasteur bien connu au pays francophone, Monsieur Kayayan, qui va nous apporter un autre message lors de ses perspectives réformées. Par la suite, bien sûr, de la musique, mais aussi le docteur Philippe Goldaber, professeur en sciences à la faculté de sciences de Genève, qui nous parlera du monde et la vie.

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Avec au micro Bruno Godelet et à la régie Récambeau. Bonjour à vous, chers amis à l'écoute, où que vous soyez, vous venez en nous rejoignant de faire le meilleur des choix possibles à cette heure et sur cette planète. Et nous retrouvons le pasteur Jacques Mouillon de Montpellier pour la suite de sa réflexion sur le psaume 51, un psaume d'humiliation qui a nourri la piété et la méditation de millions de croyants au cours des siècles. Allez, en attendant, on écoute le groupe Jude 25 qui chante « Ses mains ».

Nous lisons premièrement dans l'Épître aux Romains, au chapitre 12 et au verset 1er. Voici ce qu'écrit l'apôtre Paul. « Je vous exhorte donc, frères, par les compassions de Dieu, à offrir vos corps comme un sacrifice vivant, saint, agréable à Dieu, ce qui sera de votre part un culte raisonnable. Ne vous conformez pas au siècle présent, mais soyez transformés par le renouvellement de l'intelligence, afin que vous discerniez quelle est la volonté de Dieu, ce qui est bon, agréable et parfait. » Et nous lisons un autre texte, celui-ci dans l'Ancien Testament, dans le livre des Psaumes, au psaume 51. Voici ce qu'écrit David. Verset 9. « Purifie-moi avec l'hysope et je serai pur. Lave-moi et je serai plus blanc que la neige. Annonce-moi l'allégresse et la joie et les eaux que tu as brisées se réjouiront. Détourne ton regard de mes péchés, efface toutes mes iniquités. Ô Dieu, crée en moi un cœur pur et renouvelle en moi un esprit bien disposé. » David demande à Dieu de renouveler en lui un esprit bien disposé. Pourquoi une telle demande? David n'était pas un gangster. Évidemment, on dirait aujourd'hui qu'il a couché avec la femme de l'un de ses soldats, mais c'est chose courante de nos jours. Si tout le monde était fidèle à sa femme, le sida ne ferait pas tant de ravages. Évidemment, il a aussi fait placer le mari en première ligne au combat pour qu'il puisse être éliminé. Mais c'est encore un sujet d'actualité. David ne tient pas ce genre de raisonnement. C'est vrai, c'est lui qui a péché. Il sait exactement comment on appelle de tels actes et il désire un changement radical dans sa vie. Il est véritablement, profondément convaincu de la gravité de sa faute, que rien de bon n'habite en lui. Il réalise en même temps que seul Dieu peut entreprendre une transformation en profondeur. Premièrement, il désire donc changer. Mais deuxièmement, il souhaite que cette transformation soit durable, qu'elle ne soit pas, comme l'on dit, un feu de paille. Nous connaissons certaines prises de position qui ont une vie courte. La repentance est sincère, les regrets sont profonds, mais sont sans lendemain. Il n'y a pas que les enfants qui sont capables de faire de belles promesses au premier jour de l'année scolaire ou le 1er janvier. Promettre sans pouvoir ou vouloir tenir. N'auriez-vous pas quelques exemples à nous citer dans votre vie, si nous pouvions vous interroger? N'ayez crainte, vous ne seriez pas seul dans cette situation. Je serai avec vous. Lorsque nous constatons ces échecs répétés dans notre vie, et si nous sommes sincères dans ce repentir, nous en souffrons terriblement. Et nous en souffrons d'autant plus terriblement que notre incapacité à faire le bien est tout aussi évidente. Plusieurs sombrent alors dans le découragement et la dépression. L'apôtre Paul, homme de Dieu remarquable dans bien des domaines, déclare avec une honnêteté magnifique aux chrétiens de l'église de Rome « J'ai la volonté et non le pouvoir de faire le bien, car je ne fais pas le bien que je veux et je fais le mal que je ne veux pas. Misérable que je suis, qui me délivrera de ce corps de mort ?» Une constatation sans doute pénible et difficile à faire, mais qui est déjà la preuve que l'Esprit de Dieu agit dans son cœur. Le Saint-Esprit ayant pour mission de nous convaincre en ce qui concerne le péché, la justice et le jugement. Il ajoute, l'apôtre Paul, à la suite de cette constatation, ce cri de victoire, « Grâce soit rendue à Dieu par Jésus-Christ notre Seigneur ».

0: Pour éteindre un incendie, on apprend qu'il faut attaquer le feu à la base. Il en est de même avec le péché. Le péché étant tout ce qui est contraire à la volonté de Dieu pour nous, il faut l'attaquer à la base, à la racine. Il faut connaître son origine, sa stratégie. Lorsque Satan a tenté Adam et Ève dans le jardin d'Éden, oh, une vieille histoire, me direz-vous, mais une histoire riche en enseignements. Je disais donc que lorsque Satan a tenté Adam et Ève dans le jardin d'Éden, il ne leur a pas apporté le fruit défendu sur un plateau. Il ne l'a pas cueilli pour eux. Qu'a-t-il fait? On dirait, en langage moderne, il les a conditionnés. Il a fait en sorte de leur donner envie du fruit et qu'ils le saisissent eux-mêmes. Il a suscité en eux la convoitise. Il a commencé par raisonner les paroles de Dieu lui-même. Il a introduit dans leur tête la pensée de la désobéissance, l'idée de goûter pour voir si ce que Dieu leur avait dit était vrai. Il a insinué que Dieu pouvait bien leur mentir. Nous serions bien moins souvent dans une position de défaite si nous pouvions tuer le ver dans le fruit, si nous pouvions interdire d'une manière catégorique et définitive l'accès de notre esprit à l'ennemi de nos âmes, si nous pouvions lui interdire le pouvoir sur notre volonté. L'apôtre Paul invite les Romains à ne pas se conformer au siècle présent, mais à être transformés par le renouvellement de leur intelligence. Ce renouvellement les aidera, s'il y a lieu, à discerner la volonté de Dieu, ce qui est bon, ce qui est agréable, ce qui est parfait. Ce manque de discernement est à la base de tous nos déboires. Tout est possible, même de nos jours, à celui qui sait respecter la volonté de Dieu. Chers amis, avez-vous cette première certitude que Dieu ne ment jamais, qu'il ne peut mentir? Deuxièmement, que Dieu a en vue votre bonheur et mon bonheur, et non votre destruction, même si les événements pour l'instant semblent plaider le contraire. Adam et Ève, et aujourd'hui David, on fait la mère constatation qu'obéir à Satan ne conduisait pas vers la paix. Ils n'ont pas trouvé ce qu'ils désiraient en s'engageant sur ce chemin large, loin de Dieu. David demande à Dieu de le renouveler, de rétablir toute chose dans son cœur et dans sa vie. Dieu l'a fait pour lui. Il peut et veut le faire pour vous aujourd'hui, si vous le souhaitez. Comme David, n'ayez pas peur de le lui demander.
1: Merci, pasteur Jacques Mouillon, pour votre réflexion. C'est une nourriture solide que nous goûterons encore avec plaisir lors de votre prochaine venue parmi nous. Eh bien, puisqu'il faut rendre l'antenne, je vous rappelle, chers amis à l'écoute, qu'il est toujours possible de nous écrire, soit pour nous faire part de vos remarques ou de vos questions, soit encore pour nous demander le cadeau du jour, c'est-à-dire un exemplaire du Nouveau Testament. Alors à votre stylo, à votre papier, et notez bien notre adresse. La Voix de l'Évangile, 13202 Marseille. La Voix de l'Évangile, 13202 Marseille. Vous pouvez aussi nous téléphoner aux heures de bureau au 42 22 43 55. 42 22 43 55. Eh bien, l'heure cruelle de la séparation est arrivée. Je vous donne rendez-vous pour une prochaine émission. D'ici là, portez-vous bien. À très bientôt à tous. Au revoir.

C'était Tom Netherton, chanteur nord-américain, qui chantait « You created life in me ». Tu as créé la vie qui est en moi.

0: Vous êtes à l'écoute de l'émission Perspectives réformées du pasteur Kayayan. Nous sommes heureux de vous offrir ce programme et nous vous invitons à rester à l'écoute durant ces prochaines minutes.
1: Chers amis, à partir d'aujourd'hui, je vous propose une série, je dirais même une longue série consacrée à l'évangile de Jean, le quatrième évangile dans le Nouveau Testament. Et aujourd'hui, pour commencer, une simple introduction à celle-ci. L'évangile selon saint Jean, ou quatrième évangile, est sans doute de tous les livres de la Bible celui qui place le lecteur le plus directement en présence de Jésus-Christ, Fils éternel de Dieu. La précision des faits, l'élévation des enseignements sont là pour évoquer le Maître qui vit et parle directement à chacun d'entre nous, aujourd'hui comme autrefois. La tradition, attestée par les pères de l'Église depuis la fin du IIe siècle, voit dans cet évangile l'œuvre de l'apôtre Jean, frère de Jacques, fils de Zébédée et de Salomé, l'un des fils du tonnerre, selon l'expression de Jésus-Christ, devenu le disciple bien-aimé. La fin du chapitre 21, au verset 24, signerait en quelque sorte l'ensemble de l'évangile. On pense que Jean, ayant quitté Jérusalem,

lors de la persécution sous Agrippa Ier, qui coûta la vie à son frère. Relisez par exemple le chapitre 12 du livre des Actes. Il se fixa à Éphèse et y accomplit encore un long ministère. Il y aurait écrit l'Évangile et les trois épîtres. Plus tard, exilé dans l'île de Patmos, il eut des visions consignées dans le livre que nous appelons l'Apocalypse, d'où aussi les cinq livres dits johanniques, l'Évangile, les trois épîtres et l'Apocalypse de Jean. Divers critiques ont mis en doute leur attribution à l'apôtre Jean. Certains y ont vu l'œuvre d'un de ses disciples, portant le même nom, mais l'ancien, le presbytre de l'église d'Éphèse. De plus, on a longtemps estimé l'Évangile beaucoup moins ancien que les autres livres du Nouveau Testament, ce qui eût prêté à l'apôtre une fabuleuse longévité. Mais une découverte récente montre que l'Évangile remonte certainement plus haut qu'on ne pouvait l'affirmer jusqu'à présent, vers les années 75-80 peut-être de notre ère, et non vers 120 ou même 130, comme on l'avait prétendu arbitrairement. Des papyrus du début du IIe siècle trouvés en Égypte prouvent qu'il y était déjà connu et tenu pour apostolique. Comme il a fallu quelques années pour qu'un livre écrit en Asie mineure ait été apporté et répandu dans les communautés chrétiennes d'Égypte, il faut donc le dater de la fin du 1er siècle. Et l'apôtre peut très bien en être l'auteur, ou en tout cas ayant confié son écrit à un scribe. Notre évangile fut-il écrit d'abord en araméen, la langue parlée en Palestine au temps de Jésus? En tout cas, il a été rédigé définitivement en grec par un seul auteur, car la forme présente autant d'unité que le fond même de l'ouvrage. Au surplus, l'ensemble des écrits johanniques porte bien la marque de l'autorité spirituelle du disciple bien-aimé, l'apôtre qui a pénétré sans doute le plus intimement la pensée de son maître. Contenu de l'Évangile. Bien que difficile à résumer et à répartir en chapitres, il suit une ligne claire et ferme. Tout au plus peut-on relever comme étranger à l'ensemble l'épisode de la femme adultère, chapitre 7, 53 à 8, 11, dont le style et la place même pourraient laisser entendre, quoique sans certitude, qu'il dut être emprunté à une tradition indépendante. Mais, ce qui n'empêche que ce passage aussi jouit d'une entière autorité apostolique et canonique. Le plan diffère de celui des synoptiques. Plusieurs épisodes synoptiques, c'est-à-dire les trois premiers évangiles. Plusieurs épisodes importants, purification du temple, ministère à Jérusalem, s'y présentent autrement. Dès le début du ministère de Jésus se dresse la révélation du Messie, l'opposition des Juifs. On ne sent pas comme dans le récit de Marc une progression géographique et psychologique. Jésus apparaît immédiatement comme le Christ éternel venu d'auprès du Père pour accomplir la rédemption du monde. Les grands thèmes de l'Évangile, sous-jacents au discours et au fait du ministère, sont annoncés dès les premières pages. Jésus est la parole faite chair, Jésus est la lumière, Jésus est le pain de vie. Cependant, on peut distinguer le prologue, la préface, l'introduction à son évangile, sorte d'hymne où la venue de Jésus de Nazareth est annoncée dans la perspective du plan éternel de Dieu. Ensuite, des épisodes se déroulant à Jérusalem lors des fêtes juives, purification du temple, entretien avec Nicodème, guérison à Bethesda, entretien au moment de la fête des tabernacles, résurrection de Lazare et dernière venue de Jésus à Jérusalem. Quelques déplacements de Jésus en Samarie, en Galilée, sa dernière soirée avec ses disciples, les récits de la Passion, très proches de ceux des synoptiques, enfin les apparitions de Jésus ressuscité à Jérusalem. Le style de l'Évangile. Tout différent du style des trois premiers évangiles, le style johannique offre peu de variété et de couleurs. Certains termes courants dans la Bible n'y s'y trouvent jamais, tels qu'évangile, parabole, repentance, foi, prêcher, etc. Des images fondamentales, exposées parfois sous forme d'allégories, constituent le centre des discours de Jésus. L'esprit et le vent,
l'eau vive, le pain de vie, la manne, le berger. L'Ancien Testament déjà connaissait ces vérités maîtresses, propres à guider la contemplation. L'évangéliste reprend ces grandes affirmations, simples ou antithétiques, les développe d'un mouvement de pensée lent et rythmique que l'on a pu comparer à une évolution en spirale. L'absence de raisonnement déductif, l'allure de méditation paisible font de cet évangile un constant appel à l'adoration, un pont jeté entre les données de l'histoire et les réalités éternelles. La sobriété de la parole écrite rend plus aisée l'audition de la parole de Dieu, oubliant qu'un homme a écrit ces choses. Nous percevons à travers les pages de Saint Jean le Verbe de Dieu, Jésus-Christ lui-même. L'enseignement et la personne de Jésus. On a pu comparer le Christ johannique à un portrait fait par un peintre génial, tandis que les synoptiques donneraient de Jésus plutôt des sortes d'instantanés photographiques. Sans prendre à la lettre cette analogie, on peut y saisir le point de vue de l'évangéliste qui retient avant tout la signification symbolique profonde des faits, leur valeur théologique ou sacramentelle, et les insère ainsi dans la trame de l'éternité. Ainsi, les récits d'allure purement historique cèdent-ils le pas aux épisodes typiques? Confrontation d'êtres aveugles ou perdus avec le Sauveur? Distribution du pain de vie à la foule? Résurrection annonciatrice de la rédemption du monde? L'enseignement de Jésus, pour la même raison, apparaît moins diversifié, moins pratique que dans les synoptiques. Peu ou pas d'instructions sur les devoirs ou les qualités des disciples. Pas d'évocation des péchés qui les menacent. Pas de directive quant à la prière, à l'usage de l'argent, au service du prochain. En revanche, plus explicitement encore que dans les synoptiques, le chemin du salut est montré à chacun. Le salut consiste à croire et à connaître, mais d'une croyance et d'une connaissance intimement liées à la vie. « Si quelqu'un veut faire ma volonté, dit Jésus, il connaîtra si ma doctrine est de Dieu ou si je parle de mon chef. » Le moyen du salut, c'est de demeurer en Christ, et la fin du salut, c'est de porter du fruit, d'aimer comme le Christ nous aime, et de recevoir une joie parfaite. Cette joie parfaite, cet amour enseigné par Jésus, ne sont pas des sentiments humains plus ou moins chaleureux et contagieux, une participation effective à la vie du Christ. Ils sont l'expression nécessaire et normale de la vie nouvelle du disciple du Seigneur. Et dans cette perspective, il n'y a plus de division ni opposition entre la foi et les œuvres, entre la vie en Christ et la pratique quotidienne, entre la connaissance de la vérité et l'obéissance. La communion du Père avec le Fils, qui est mystérieusement évoquée en plusieurs pages, est l'ineffable terme de notre propre communion avec le Fils. Au surplus, ce qui importe, ce n'est pas tant le comment de nos propres étapes spirituelles. L'évangile de Jean n'est pas un guide mystique, c'est l'histoire du Christ. Du Christ divin dans l'obscurité d'un ministère terrestre où sa gloire éclate, cependant par échappée soudaine. C'est la présentation du Christ éternel à l'Église. Croire que Jésus est l'agneau de Dieu qui ôte le péché du monde, croire qu'il est mon sauveur et mon Dieu, c'est déjà entrer dans la vie éternelle. Car le péché suprême est l'incrédulité, le refus de participer à la vie de Jésus-Christ et de le reconnaître pour le Fils de Dieu. Le livre, est-il dit à la fin du chapitre 20, a été écrit afin que vous croyiez que Jésus est le Christ, le Fils de Dieu, et qu'en croyant vous ayez la vie par son nom. Voilà clairement exprimé le but que l'évangéliste se proposait lorsqu'il consignait ses souvenirs du ministère de Jésus. Sans doute connaissait-il les évangiles synoptiques qui devaient être depuis quelque temps lus et copiés dans les églises. Ce n'est pas par hasard qu'il s'en sépare sur certains points, mais plutôt semble-t-il pour compléter ou corriger tel ou tel point. Dans aucun autre évangile, Jésus n'apparaît tout à fait et tout à la fois aussi pleinement humain et aussi vraiment divin. C'est lui qui est assis fatigué au bord du puits, qui a pleuré devant le tombeau de Lazare et qui sur la croix a crié sa soif, est le même qui convainc d'ignorance les docteurs d'Israël, suscite l'adoration de ses disciples
et offre sa vie en pleine liberté pour accomplir les Écritures et pour sauver le monde.

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Il se peut que vous connaissez déjà le nom du docteur Philippe Goldberg de la faculté des sciences de Genève, car il n'est pas la première fois que nous le présentons sur l'antenne de Radio Bonne Nouvelle. Il va nous parler à présent avec son interlocuteur de la radio suisse romande. Il nous parlera de la création du monde et de l'univers du point de vue scientifique vu dans le livre de la Genèse et du point de vue d'un scientifique.

0: Accepter Dieu et sa volonté, couronnant le tout de son intelligence mathématique, en quelque sorte, allant de la conception de l'atome à celle de l'univers, de la vie élémentaire à l'homme, n'est pas incompatible donc avec la découverte des lois géniales mises en évidence, et non pas inventées par la science. Bien sûr, elles sont mises en évidence seulement. Lorsqu'on considère ce plan, il a encore l'avantage de nous délivrer instantanément, dès le début de la lecture de la Bible, si on peut dire, de la crainte qui caractérise toutes les religions humaines. Les dieux qui sont ces forces de la nature, plus ou moins aveugles, qui agissent de façon incohérente et incompréhensible, comme on les rencontre dans les religions polythéistes, ou encore, ce qui est plus moderne, ce dieu hasard, qu'on rencontre partout, ce qui caractérise l'athéisme moderne et qui donne, au fond, qui désordonne l'homme moderne, ce dieu hasard. On croit que c'est le hasard qui est à l'origine de tout cela.
1: Vous entendez, docteur, si nous vous comprenons bien, que au fond, la Bible introduit d'entrée de cause le lecteur dans, au fond, dans la maison du Père, dans la maison où il va se sentir assez familièrement chez lui et à l'abri précisément de puissances redoutables dans la mesure même où elles sont occultes.
0: Exactement, et tout est ordonné, est organisé par Dieu. Enfin, c'est cela que nous donne la Genèse, donc une certitude qui enlève la crainte du cœur de l'homme. Je pense que c'est déjà quelque chose d'important à constater.
1: Eh bien, peut-être, docteur, maintenant, pouvons-nous revenir au texte lui-même et entrer plus avant, plus en détail, dans ce plan dont vous nous avez déjà fait pressentir la grandeur.
0: Eh bien, dans le prologue, on pourrait dire que les versets 1 et 2 du premier chapitre sont le prologue, la création des cieux et de la terre. Il s'agit, comme je l'ai déjà dit, d'une cosmogonie et non d'une histoire de la terre seulement. Les jours ne sont donc pas des jours solaires, puisque le soleil, vous le voyez dans le texte, n'apparaît qu'au quatrième jour. Mais les jours cosmogoniques sont donc des périodes à l'échelle de Dieu, c'est-à-dire durant de respectables millions d'années. Dieu créa. Et le verbe est au pluriel, le mot créer ici est bara. Bara, c'est-à-dire créer dans le sens absolu, ou faire surgir du néant, faire apparaître. Ce mot bara se retrouve trois fois dans le texte, la deuxième fois à la création des animaux, au cinquième jour, et la troisième fois à la création de l'homme. Il s'agit donc chaque fois d'une étape nouvelle.
1: C'est donc comme un terme très fort, enfin, qui marque les grands tournants de la création.
0: Oui, et en même temps, je dirais, la place que Dieu donne lui-même à cet acte, il considère cet acte comme un acte très important, il fait surgir de rien, en quelque sorte.
1: Est-ce qu'on peut revenir un instant, docteur, sur cette notion à laquelle vous avez passé très vite, mais qui nous paraît très importante, de ce jour qui n'est pas à la dimension d'un jour solaire? Au fond, qu'est-ce qui a pu laisser croire jusqu'à maintenant et qu'est-ce qui fait que, dans l'esprit de la plupart des gens, ces jours qu'évoque la Genèse sont bien des jours tels que ceux que nous connaissons, enfin des jours de 24 heures, quoi?
0: Je pense qu'on s'est arrêté simplement au mot jour lui-même. On n'a pas pensé à étudier le texte dans le détail, dans le sens que, comme il est parlé des cieux et de la terre, ça ne pouvait pas être la lumière du soleil, donc ça ne pouvait pas être le jour solaire. Je pense qu'on n'a simplement pas assez pensé à ce problème du jour. Du reste, la suite du texte le montre bien. Lorsqu'on regarde le verset 2, l'hébreu ancien n'a pas de mot pour dire matière, n'est-ce pas? Alors il dit terre, et on a traduit par terre. La terre était informe et vide. Mais si vous regardez bien, le mot « eretz » qui est utilisé ici signifie « matière », donc la terre en tant que matière. Il ne saurait en tout cas pas signifier le globe terrestre.
1: C'est ça, mais la matière de façon générale et dans sa forme la plus primitive.
0: C'est ça, on devrait donc traduire par, non pas la terre était informe et vide, mais la matière était informe et vide, et ce néant est encore décrit une seconde fois, puisqu'il est parlé de ténèbres à la surface de l'abîme. Comment un ancien aurait-il pu mieux décrire le vide total? C'est vraiment le vide total. De même, le mot « les eaux » dont il est parlé ici, l'esprit se mouvait au-dessus des eaux, ne signifie pas de l'eau matérielle. « Ma'im » peut signifier une atmosphère gazeuse ou un fluide subtil et éthéré. Donc le mot hébreu maïm a plutôt le sens de ce mot pseudo-scientifique qu'on a beaucoup utilisé, l'éther, pour parler de ce qui est, de ce qui est dans le vide.
1: C'est ça. Mais alors c'est là qu'on voit qu'une traduction nouvelle et qui sert au fond la réalité de plus près change complètement l'éclairage du texte.
0: Exactement. Et après, ce que nous voyons d'important, c'est que l'Esprit de Dieu était en mouvement, au-dessus de ce vide en quelque sorte. Donc l'Esprit était en mouvement. Et c'est là qu'il fait beau en quelque sorte repenser à l'origine de tout. Scientifiquement, on dit il y a de l'énergie et du mouvement. N'est-ce pas? Donc on retrouve réellement la source de toute chose. La science, dans sa dégradation de la matière, donc dans le sens inverse, en partant de la matière, nous a amené de proche en proche des atomes aux particules d'énergie, à la lumière, à la disposition de ces paquets d'énergie chargés d'électricité contraire, à tel point que, symétriquement à la matière, on conçoit qu'on pourrait reconstruire une antimatière actuellement. De telle sorte que la matière plus l'antimatière, ça ferait zéro. Ces deux matières s'annulant et ne laissant plus que de l'énergie. Donc le néant primitif, si vous voulez, se retrouvant par l'annulation de ces deux matières plus antimatières. On retrouve donc là, je dirais, toutes les bases même de la science moderne.
1: Est-ce que matière et vitesse, enfin, ce n'est pas la clé de la pensée d'Einstein?
0: Exactement, du reste on va en reparler à propos de la lumière, puisque maintenant nous y arrivons, le premier jour cosmogonique dont il est parlé ici. En effet, le premier acte de Dieu, c'est la création de la lumière, qui est en quelque sorte la forme la plus élémentaire de la matière. On pourrait dire que la vitesse de Dieu, c'est la vitesse de la lumière, n'est-ce pas ? Tout est à une échelle différente de celle que nous connaissons. Eh bien, cette lumière est la première création. On sait en effet, il est parlé ici, la lumière séparée des ténèbres, en quelque sorte la lumière séparée de la non-lumière, donc apparaissant. C'est le premier saut dans ce quelque chose qui s'appelle matière élémentaire. C'est la possibilité précisément de l'équation d'Einstein, bien connue, E égale mc².

0: Nous nous trouvons maintenant au seuil du second jour.
1: Alors le second jour, c'est les explosions fantastiques qui se sont produites dans l'univers lorsque la matière, en quelque sorte, rassemblée dans un proto-soleil, dans un soleil initial, a répandu, au fond, toute cette matière dans les galaxies ou nuages d'étoiles, aux sortes de soleils aux températures fabuleuses, puisqu'il y a déjà 6 millions de degrés sur notre enveloppe solaire, comme vous le savez. Alors les eaux au-dessus de l'étendue et les eaux au-dessous de l'étendue, image extraordinaire qu'on a voulu rapprocher des conceptions antiques. Vous savez que le firmament, c'était une mauvaise traduction du reste de ce texte, à la place de étendue, on a traduit par firmament. On considérait que le ciel, c'était une plaque piquée d'étoiles, les étoiles étant des petits trous, et que l'eau, de temps en temps, sortait des étoiles, coulait sur la terre, c'était un peu la pluie qui tombait sur la terre. Eh bien, je crois que le mot étendue ici, rakia, le mot hébreu rakia, signifie plutôt le vide entre les amas de matière. Alors nous sommes ici dans le grand jour, si vous voulez, de l'organisation des cieux, où au fond, à la suite de l'explosion de ce proto-soleil, comme on pense généralement aujourd'hui, il y a eu une expansion de l'univers, qui est encore en cours du reste, toutes ces constellations s'échappant, ces galaxies s'éloignant les unes des autres à très grande vitesse. Tellard de Chardin dit quelque part, quelque chimie des cieux ne prolonge-t-elle pas inévitablement l'histoire des atomes ? La différence cependant, c'est que la construction des atomes est maintenant mathématiquement complète, il n'y a pas de vide entre les éléments constitutifs, tandis que les trous dans l'univers entre les galaxies sont énormes, donc les systèmes solaires ne sont que des sortes de macro-atomes, mais pas encore saturés, si vous voulez.
0: Eh bien docteur, nous volons depuis pas mal de temps de galaxies en nébuleuses, et de millions en milliards d'années ou de milliards en millions d'années, est-ce que nous pouvons pointer peut-être maintenant vers ce détail insignifiant de cette création et qui pourtant pour nous a tant d'importance, est-ce que nous pouvons pointer vers notre Terre?
1: Nous y voici, nous arrivons donc au troisième jour, le résultat de ce refroidissement de toutes ces matières qui se promenaient dans l'univers fut la Terre, par exemple, fut une des planètes comme la Terre. La Terre et les mers primitives. Eh bien, l'astronomie, la géologie nous enseignent comment notre Terre gazeuse s'est refroidie, liquéfiée, puis depuis la température du Soleil, solidifiée en surface au moins, les roches cristallines se formant, puis l'eau gazeuse, à ce moment-là vers 300 degrés, se condensant peu à peu en vastes réactions acides et les océans recouvrant tout.
0: Et alors, à partir de ce stade primitif, que va-t-il se passer ?
1: Il nous a dit, Dieu appela le sec terre, et il appela l'amas des eaux mer, et Dieu dit que la terre produise de la verdure, de l'herbe, etc. Nous voyons donc ici que cette croûte se contracte, se replie, ces continents qui apparaissent, ces fonds qui s'affaissent, et dans ces plis, l'eau qui remplit tous les trous. Quels immenses creusets, vous vous imaginez, à des températures énormes, ces réactions colossales qui créent nos roches cristallines. Et la Terre apparaît, mobile d'abord, coupée constamment par des cataclysmes, tremblements de terre, raz de marée, jusqu'à ce que tout ça s'équilibre. Alors c'est la fin de la partie, disons, azoïque, sans vie. Et, à ce moment, les mers sont là comme réceptacles, prêts pour la vie élémentaire. La Terre est comme une serre, peut recevoir une végétation colossale. Cette première partie de la création va trouver son couronnement avec la vie. Donc on assiste à la chimie du plasma, si vous voulez, puis la chimie nucléaire, puis la chimie minérale, puis la chimie organique, et tout au bout de la chimie organique, la vie apparaît.
0: Eh bien, docteur, vous nous avez fait partir du plasma, matière première de l'univers, en quelque sorte, et vous nous faites aboutir maintenant sur notre petite Terre à un phénomène gigantesque.
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0: Bonjour et bienvenue dans cette chronique des entrepreneurs chrétiens. Bonjour Annie.
1: Bonjour Louise.
0: Vous êtes chrétienne et vous travaillez sur le Pays Basque comme agent immobilier. L'immobilier au Pays Basque, aujourd'hui, se développe partout et la concurrence ne manque pas. Alors pourquoi avoir opté pour vous lancer ici ?
1: C'est vrai, la concurrence ne manque pas. Nous sommes très nombreux dans la profession ici au Pays Basque. Mais les circonstances de la vie, notamment après le décès de mon mari, m'ont amené ici alors que j'avais une agence en Limousin pendant une dizaine d'années. Mais j'ai arrêté donc pour m'occuper de mon mari. Et après quelques temps, j'ai décidé de reprendre ce métier que j'aime. Et j'ai choisi pour cela de faire partie d'un réseau national qui est chrétien et qui s'appelle PBH Immo, qui a maintenant plusieurs agences régionales et qui s'étend aussi à l'international, avec entre autres l'île de la Réunion, l'Espagne, le Portugal, la Martinique, et qui demande encore à se développer et à s'implanter dans toutes les régions. Et il se trouvait justement que dans notre région sud-ouest, PBH Immo n'était pas encore implanté. Et j'ai trouvé bon de travailler avec ce réseau qui incarne des valeurs chrétiennes qui sont riches à mon cœur. Et je crois qu'il est important qu'un tel réseau puisse se développer un peu partout en France et ailleurs, pour se démarquer du climat ambiant, en travaillant justement en harmonie avec les valeurs auxquelles on tient, honnêteté, vérité, confiance et intégrité.
0: Vous présentez des valeurs différentes en tant que chrétienne, mais qu'est-ce que cela change pour vos clients au quotidien ?
1: S'il y a un domaine où les arnaques et les mensonges sont monnaie courante, c'est bien celle de l'immobilier. La société est tournée tellement vers les profits, le pouvoir de l'argent, qu'elle en oublie les valeurs morales. Nous souhaitons un véritable accompagnement de nos clients, en mettant tout en œuvre pour répondre à leurs attentes, en apportant de vrais conseils, parfois d'ailleurs au détriment de nos intérêts, en élaborant de vraies stratégies au quotidien, avec l'aide de Dieu. Aussi, dans la façon de faire, de prendre des engagements et de les respecter. Les gens sentent qu'il y a quelque chose de différent, de voir que les agents ne sont pas là pour les forcer, comme c'est le cas souvent, ou pour faire une estimation en dessous du prix de sa valeur, par exemple, et voir juste leurs intérêts. On ne cache rien, on est transparent. Incarner des valeurs chrétiennes en ces temps difficiles de crise, où la suspicion règne, travailler en redonnant confiance à tous ceux qui s'adressent à cette catégorie professionnelle, c'est ce qui me semble être la différence la plus importante.
0: C'est vrai que l'immobilier rime plus souvent avec argent qu'avec christianisme dans l'inconscient collectif. Et même parfois, on les oppose. Pourtant, la Bible relate beaucoup d'échanges économiques, dont des achats, des ventes et des locations immobilières. Est-ce que les exemples bibliques vous inspirent dans vos transactions ?
1: Oh, bien sûr que la Bible m'inspire. Et choisir Dieu comme associé dans son travail au quotidien, voilà le véritable objectif. Pratiquer ce que nous enseigne la Bible dans notre vie de tous les jours, quel que soit le milieu, privé bien sûr, mais aussi social, et y compris dans notre travail. PBH revendique sa foi, et ce qui en découle naturellement au quotidien, c'est la volonté d'honnêteté et de sincérité et de confiance. Il faut bien l'avouer que cette profession souffre d'un véritable déficit de confiance, donnant à ce métier une image épouvantable de ce milieu. Et il n'y a pas si longtemps, dans une église, que je citerai pas, une personne m'a mise sur le grill, de manière très précise, par le biais de quelques questions sans équivoque. Comment une chrétienne peut-elle exercer une profession de menteur, de voleur et de magouilleur ? Ah, voilà, tout est dit. C'est malheureusement une image tenace, collée à la profession. Je ne suis pas de ceux qui pensent qu'une profession ou une autre soit interdite à un chrétien. À partir du moment où sa moralité n'est pas remise en cause et qu'il pratique son métier avec droiture. Je me souviens, à une époque, chez les chrétiens, certains métiers étaient déconseillés, magistrats, avocats, etc. Et pourtant, comme il sera important de compter des chrétiens au sein de la magistrature, alors agent immobilier, bah oui, c'est très important. Et il est possible de travailler honnêtement et loyalement dans ce registre et de défendre des valeurs chrétiennes.
0: Vous aviez plus de 10 ans d'expérience dans le métier d'agent immobilier avant de rejoindre le réseau PHP Immo. Qu'est-ce que ce réseau national vous apporte dans votre travail au quotidien ?
1: Parmi tous ceux qui se sont trouvés en affaires avec une agence immobilière, combien ne se sont pas sentis comme Nemo, Vous savez, ce petit poisson, là, d'un dessin animé bien connu, là, orange, rayé de noir, là, évoluant au beau milieu d'un banc de requins mangeurs d'hommes. Voilà pourquoi cette initiative de Pascal Biche, le fondateur et patron de PBH, avec son slogan « Vivre l'immobilier autrement », c'est pas une utopie, c'est ce qui m'a motivé à rejoindre le réseau. Travailler avec des patrons et des collègues qui n'ont pas les mêmes valeurs que vous devient de plus en plus difficile. La façon de travailler est totalement différente. Et ici, à PBH, tous nos collègues et nos partenaires sont chrétiens. Et c'est des chrétiens engagés. Et c'est une condition pour appartenir au réseau PBH. En rentrant à PBH, nous signons une charte. Nous avons tous les mêmes valeurs. Et nous nous sommes engagés à les mettre en application. Je pense que dans la vie, tout ne tourne pas autour de l'argent et du profit. Même s'il faut que l'on gagne sa vie, on fait aussi du conseil gratuit. De plus en plus aujourd'hui, on voit la précarité et des problèmes liés à l'immobilier. Parce qu'à un moment donné, par exemple, la personne n'a pas eu le bon conseil à viser. Nous prenons le temps de les écouter, les aider et trouver une solution à leurs problèmes de façon totalement désintéressée quelquefois. Aussi, nous travaillons avec des notaires, des banques, des assurances et autres professions clés qui partagent les mêmes valeurs que nous et qui nous aident à démêler les situations parfois très complexes. Le réseau m'apporte aussi donc un soutien très précieux de connaissances professionnelles et juridiques, de contacts matériels et logistiques aussi, via le site internet de PBH, qui diffuse des annonces sur de multiples sites et plateformes immobilières, ce qui fait que nos annonces sont énormément vues, ce qui nous génère de nombreux clients potentiels en France et à l'étranger. Le réseau m'amène aussi un soutien pour des choses plus spécifiques, comme des églises qui ont besoin d'aide, ou de conseils avisés pour trouver des locaux, des financements appropriés, et tout un circuit autour pour aiguiller de la bonne façon. Le réseau, c'est une synergie de talents, de forces et de personnes qui se ressemblent et qui n'ont qu'un objectif, aider ses clients au mieux et bien faire son travail, car nous portons beaucoup d'intérêt à nos clients.
0: Qu'est-ce qui vous donne la joie dans ce métier que vous avez entrepris ?
1: Ah, ce qui me plaît dans ce travail, c'est la diversité des choses à faire. On ne fait jamais la même chose, jamais avec les mêmes personnes, jamais les mêmes biens à vendre, jamais les mêmes clients. C'est passionnant. J'aime ce relationnel avec les gens. Ils nous racontent souvent leur histoire. Car quand on achète un bien ou qu'on vend un bien, c'est très important dans la vie. Ça va du nouveau couple qui s'installe, aux familles recomposées, en passant par les héritages, les successions bien sûr, les commerces, les investissements, parfois même les églises qui cherchent à s'implanter, etc. quoi. C'est tellement riche en rencontres. On s'investit pour eux à 100%. C'est très gratifiant de voir les gens trouver ce dont ils rêvaient, ce qu'ils cherchaient, ce qui leur correspond. La joie aussi, c'est de pouvoir aider et de sortir quelquefois des personnes d'un mauvais pas. Ça arrive qu'avec un conseil avisé, les choses deviennent claires et les situations se dénouent. Ça me plaît beaucoup d'aider les gens. C'est un métier surprenant et riche de sensations, de rebondissements. Il faut aimer les gens et savoir bien les écouter. C'est un métier où je me sens utile et à ma place.
0: Merci beaucoup Annie d'avoir pu partager la réalité de votre vie au quotidien en tant qu'agent immobilier. Je rappelle qu'on peut vous retrouver à pbhimo.euskadi@gmail.com. pbhimo.euskadi@gmail.com. Pour conclure, je dirais qu'on n'est pas obligé d'être un menteur pour bien réussir dans l'immobilier. C'est une bonne nouvelle, non ?
1: Oui, effectivement, on peut faire des affaires. Être un homme ou une femme d'affaires chrétien. Être honnête et loyal, être utile, rendre service, et l'immobilier n'est pas exclu.

0: Bonne nouvelle de l'établissement français du sang.
1: Avec nous, Jérôme Sinlissou. Bonjour.
2: Bonjour à tous.
1: Voilà, donc aujourd'hui, depuis le 19 mars, on peut donner son plasma.
2: Effectivement, on
1: à l'établissement français du sang de Biarritz.
2: Effectivement, on a repris les dons de plasma qu'on avait arrêtés en, si je ne m'abuse, en 2019, à la maison du don de Biarritz. Donc, on les a repris depuis le 19 mars. Donc, aujourd'hui, maintenant, sur Biarritz, on peut donner à la fois son sang total ou bien son plasma.
1: Donc, j'imagine que la plupart de nos auditeurs savent pas vraiment ce que c'est. Donc, le don du sang, c'est un prélèvement qui se fait au niveau d'un des bras pour pouvoir donner du sang pour des personnes donc qui ont différentes maladies, des accidentés. Le don de plasma, qu'est-ce que c'est? Qu'est-ce qu'on donne?
2: Alors, le don de plasma, en fait, on donne le liquide dans lequel baignent vos cellules, c'est-à-dire les globules rouges, les plaquettes, voilà. Ce plasma, il va servir à quoi? Il va servir à fabriquer des médicaments qu'on appelle des médicaments dérivés du plasma. Ça va être notamment des facteurs de coagulation pour les hémophiles, ça va être des immunoglobulines pour les gens qui ont des déficits immunitaires ou bien des maladies auto-immunes, et ça va être également des protéines type albumine. Donc ce sont des médicaments en fait dont le besoin a beaucoup augmenté ces dernières années, parce que maintenant ça nous permet également de soigner des cancers et des maladies neurologiques.
1: Donc le don de plasma, c'est un don qu'on peut faire plus souvent parce qu'il est moins agressif, en tout cas, et moins demandant pour le corps.
2: Il est moins fatigant qu'en fait, quand on prend votre plasma, on vous redonne les globules rouges. Ça veut dire que on est moins fatigué, ça anémie moins les personnes qui donnent leur plasma. Le don de plasma, ça dure environ entre une demi-heure et trois quarts d'heure pour le don de plasma, alors que le don de sang total, ça dure entre 5 et 10 minutes.
1: Donc c'est un peu plus long, mais moins fatigant.
2: C'est exactement ça. Il faut beaucoup, beaucoup s'hydrater, puisqu'en fin de compte, avec un don de plasma, on ne tire que de l'eau, finalement.
1: Alors, quand vous dites que les besoins ont augmenté et qu'on crée des médicaments avec les plasmas, on peut se poser la question, quelle est l'économie derrière aussi? Est-ce qu'il y a des gens qui gagnent de l'argent sur les dons de plasma? Comment ça fonctionne? Comment c'est régulé? On sait que le don du sang est gratuit. Et comment, du coup, le don de plasma, comment l'économie se fait derrière?
2: Alors, le don de plasma, effectivement, nous, on veut que ça reste un don éthique. C'est-à-dire un don qui ne soit pas rémunéré, un don où on ne peut pas se faire de l'argent sur le don de plasma. Ce qui n'est pas le cas dans tous les pays du monde. Malheureusement, il y a des pays qui, effectivement, il y a une grosse économie derrière. En France, ce n'est pas le cas. On ne rémunère pas nos donneurs. Et le plasma que l'on récolte, en fait, part au laboratoire de fractionnement, qui est un laboratoire français d'État, qui nous permet de garantir en fait l'éthique du don de plasma en France.
1: Et ensuite, c'est ce laboratoire qui va redonner les différentes particules, du coup.
2: C'est ce laboratoire qui va fabriquer les médicaments. Mais au même titre que l'EFS, c'est un laboratoire qui est d'État.
1: D'accord. Très bien. Ben voilà, c'est toujours intéressant de savoir où va la partie de notre corps que l'on donne.
2: Je comprends, tout à fait.
1: Voilà, donc une question que je vais te poser. Donc notre sang aussi est riche dans plein d'informations qui circulent entre nos différents organes, comme des hormones et différents autres cellules. Dans le don de plasma, est-ce que ces hormones sont remises dans le sang? Est-ce qu'on s'est intégré et puis finalement elles se perdent? Comment notre sang aussi est riche dans plein d'informations qui circulent entre nos différents organes, comme des hormones et différents autres cellules? Dans le don de plasma, est-ce que

0: le cancer avec ces dons de plasma? Pour donner un exemple,
1: Les
0: expliquer.
1: immunoglobulines,
0: D'accord.
1: voilà, les immunoglobulines qui sont à l'heure actuelle des médicaments qui sont pleine croissance au niveau de la demande au niveau mondial et donc français. Pour vous donner un ordre d'idée, en fait, nous aujourd'hui, on est autosuffisant dans ce type de médicaments à hauteur de 50%. Le reste de ces médicaments-là, à l'heure actuelle, on est obligé de les importer, notamment des États-Unis.
0: D'accord. Donc c'est
1: Donc
0: des
1: pour être,
0: dons d'Américains aux
1: ben
0: États-Unis
1: oui,
0: qui sont importés et on ne sait
1: voilà.
0: pas vraiment d'où ils viennent.
1: Alors, ben si, on sait d'où ça vient. Mais si vous voulez, si on veut
0: Oui.
1: être beaucoup plus indépendant vis-à-vis des autres pays, ben effectivement, on se doit d'augmenter notre récolte de dons de plasma.
0: D'accord.
1: Et on aimerait, dans les années à venir, augmenter notre indépendance à hauteur de 80% en vérité.
0: Très bien. Et alors, juste pour préciser à ce niveau-là, donc l'hémoglobine, redis-moi,
1: L'hémoglobine ou
0: non,
1: les immunoglobulines.
0: les immunoglobulines, elles permettent quoi dans le
1: Ça
0: corps de quelqu'un qui a un cancer? Ça le permet de garder une certaine immunité, c'est ça?
1: permet en fait de mieux appréhender la chimiothérapie.
0: D'accord.
1: Voilà, on prépare le patient grâce à des immunoglobulines et la chimiothérapie. Elle est plus
0: Elle
1: efficace.
0: est plus efficace. Est-ce qu'elle est moins intrusive ou pas vraiment? C'est vraiment l'efficacité plutôt
1: Non,
0: qui
1: c'est
0: est
1: plutôt
0: augmentée.
1: l'efficacité, oui.
0: D'accord. Très bien. Ben, écoutez, ben, merci beaucoup. Donc, je vous encourage, chers auditeurs, à pouvoir venir donner votre plasma. Donc, à l'établissement français du sang de Biarritz.
1: L'adresse, au 10 rue Manuel Jodel,
0: Donc.
1: à Biarritz. Et on est ouvert pour le don de plasma les lundis, mercredis et jeudis. De temps en temps, on va ouvrir quelques samedis, mais vous pouvez prendre rendez-vous sur le site internet ou sur l'application Don de sang.
0: Merci beaucoup, Jérôme Sinloussou. Merci beaucoup, Jérôme Sinloussou, pour ces informations sur le don de plasma. Et on vous dit à une prochaine pour une autre information sur le don du sang.
1: Bien, merci à vous.

Évangile selon Matthieu, chapitre 16. Les pharisiens et les sadducéens abordèrent Jésus et pour l'éprouver, lui demandèrent de leur faire voir un signe venant du ciel. Jésus leur répondit, « Le soir, vous dites, il fera beau, car le ciel est rouge. Et le matin, il y aura de l'orage aujourd'hui, car le ciel est d'un rouge sombre. Vous savez discerner l'aspect du ciel, et vous ne pouvez discerner les signes des temps. » Une génération méchante et adultère demande un miracle, et il ne lui sera donné d'autre miracle que celui de Jonas. Puis il les quitta et s'en alla. Les disciples, en passant à l'autre bord, avaient oublié de prendre des pains. Jésus leur dit, « Gardez-vous avec soin du levain des pharisiens et des sadducéens. » Les disciples raisonnaient en eux-mêmes et disaient, « C'est parce que nous n'avons pas pris de pain. » Jésus, l'ayant connu, dit, « Pourquoi raisonnez-vous en vous-même, gens de peu de foi, sur ce que vous n'avez pas pris de pain ? Êtes-vous encore sans intelligence ? Et ne vous rappelez-vous plus les 5 pains des 5 000 hommes ? Et combien de paniers vous avez emportés ? Ni les 7 pains des 4 000 hommes, et combien de corbeilles vous avez emportées ? Comment ? Ne comprenez-vous pas que ce n'est pas au sujet de pain que je vous ai parlé. Gardez-vous du levain des pharisiens et des sadducéens. » Alors ils comprirent que ce n'était pas du levain du pain qu'il avait dit de se garder, mais de l'enseignement des pharisiens et des sadducéens. Jésus, étant arrivé dans les territoires de Césarée et de Philippe, demanda à ses disciples, « Qui dit-on que je suis, moi, le Fils de l'homme ?» Ils répondirent, « Les uns disent que tu es Jean-Baptiste, les autres Élie, les autres Jérémie ou l'un des prophètes. » Et vous, leur dit-il, « Qui dites-vous que je suis ?» Simon-Pierre répondit, « Tu es le Christ, le Fils du Dieu vivant. » Jésus, reprenant la parole, lui dit, « Tu es heureux, Simon, fils de Jonas, car ce ne sont pas la chair et le sang qui t'ont révélé cela, mais c'est mon Père qui est dans les cieux. Et moi je te dis que tu es Pierre, et que sur cette pierre je bâtirai mon Église, et que les portes du séjour des morts ne prévaudront point contre elle. Je te donnerai les clés du royaume des cieux. Ce que tu liras sur la terre sera lié dans les cieux, et ce que tu délieras sur la terre sera délié dans les cieux. » Alors il recommanda aux disciples de ne dire à personne qu'il était le Christ. Dès lors Jésus commença à faire connaître à ses disciples qu'il fallait qu'il allât à Jérusalem, qu'il souffrit beaucoup de la part des anciens, des principaux sacrificateurs et des scribes, qu'il fut mis à mort et qu'il ressuscita le 3e jour. Pierre, l'ayant pris à part, se mit à le reprendre et dit, « À Dieu ne plaise, Seigneur, cela ne t'arrivera pas. » Mais Jésus, se retournant, dit, « Arrière de moi, Satan, tu mets en scandale. » Car tes pensées ne sont pas les pensées de Dieu, mais celles des hommes. » Alors Jésus dit à ses disciples, « Si quelqu'un veut venir après moi, qu'il renonce à lui-même, qu'il se charge de sa croix, et qu'il me suive. Car celui qui voudra sauver sa vie la perdra, mais celui qui la perdra à cause de moi la trouvera. Et que servirait-il à un homme de gagner tout le monde s'il perdait son âme? Ou que donnerait-il à un homme en échange de son âme? Car le Fils de l'homme doit venir dans la gloire de son Père avec ses anges, et alors il rendra à chacun selon ses œuvres. Je vous le dis en vérité, quelques-uns de ceux qui sont ici ne mourront point, qu'ils n'aient vu le Fils de l'homme venir dans son règne. »

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Certains Algériens disent, par exemple, Jésus, il est venu pour les Français. Ça, c'est une fausse, parce que l'évangile nous apprend qu'il est une bonne nouvelle, est venu de Dieu, donc il est venu pour tout homme qui croit en lui. Donc, c'est un peu ce que j'ai reçu. Donc, au consulat, j'étais pour faire des papiers. Je suis toujours algérien. Donc, j'ai des papiers algériens. Donc, je voudrais préciser ça parce que pour certains, ils disent être chrétien, c'est changer de nationalité aussi. Ça, il y en a certains qui disent ça. Donc, je leur ai dit, par exemple, que Jésus est plus qu'une religion. Parce que c'est fou. Simplement changer de religion, je préfère garder celle de mes parents. Mais en Christ, Jésus, j'ai trouvé vraiment quelque chose de vivant. Il a transformé ma vie. Il m'a donné un sens à ma vie. J'étais vraiment égaré, bien que j'ai une religion. J'étais musulman. J'ai vécu, j'ai prié, j'étais à la mosquée, donc j'ai jeûné. Je fais un peu comme tout, mais simplement, j'ai remarqué vite que c'était vraiment devenu une habitude, quoi. On prie à l'heure de la prière, on prie, tout ça, mais il n'y a rien de vivant. C'est-à-dire, pour moi, ce Dieu dont on parle, j'ai envie de le connaître, personnellement. J'ai envie qu'il rentre dans mon cœur, dans ma vie. Donc, pour moi, la religion, c'est vraiment la religion d'homme, quoi. Il y a une habitude à faire. Mais moi, je ressens au fond de moi un besoin qui me pousse à découvrir ce véritable Dieu. Il y a un point dont je voudrais justement parler, c'est que la religion, donc, par exemple, l'islam, il parle un petit peu quand on parle des juifs. C'est vraiment, il y a de la haine qu'ils éprouvent. Moi, c'est une chose qui m'a toujours choqué. Et le Seigneur, justement, quand je suis venu en France, je ne veux pas raconter tout parce qu'il y a tellement de choses à dire. Quand je suis parti en France d'Algérie, c'est pour fuir un petit peu toutes ces questions de religion. J'ai plus envie parce que personne ne peut me répondre à mes questions que je me posais. Et j'arrive en France, coïncidence, ce sont deux filles, deux jeunes, justement, chrétiennes, d'origine juive, qui m'ont annoncé pour la première fois l'évangile. Et j'ai accepté, justement, mais ce jour-là, c'est pour moi, c'est le plus beau jour de ma vie. Ils ont pas regardé en devant eux comme une personne étrangère. Ils m'ont accueilli comme un frère. Ils m'ont fait part un petit peu de ce trésor merveilleux qu'ils ont trouvé en Jésus-Christ. Ils m'ont raconté comment aussi il a transformé leur vie. Et j'ai remarqué aussi qu'ils parlaient d'une chose qu'ils connaissent vraiment, véritablement. Ça vient du fond du cœur. Moi, ça m'a donné envie de le connaître, ce Seigneur. Ça m'a donné envie de connaître Jésus, comme elle. C'est ce qui m'a amené aussi. Ils m'ont invité à entendre l'évangile dans une salle. C'était vraiment sympathique, j'ai entendu des témoignages comme on donne aujourd'hui, et vraiment j'ai trouvé quelque chose de vivant. Et un soir, il y a le pasteur qui prêchait, il parlait sur le sujet de la mort de Jésus, qu'il est mort, il disait qu'il est mort pour toi. Il indiquait du doigt vers la salle, et disait que c'était pour toi qu'il est mort. Et moi ce jour-là, vraiment, le Seigneur m'a interpellé. Il m'a montré combien j'étais vraiment pécheur. J'ai besoin vraiment de recevoir le Seigneur dans ma vie. Et j'ai compris ce jour-là, ce soir-là, que Jésus est venu aussi pour mourir à ma place. C'est à cause de mes péchés aussi qu'on l'a crucifié. On peut dire que le fait d'être loin de Dieu, quoi, c'est-à-dire le fait de ne pas vivre vraiment selon sa volonté, parce que l'homme, il n'a pas été créé pour faire sa vie comme il lui semble bon. Je crois qu'il y a une loi qu'il faut respecter. Le Seigneur nous a donné sa parole, il faut vivre selon sa parole. Donc moi, je me suis retrouvé vraiment loin du Seigneur. Je faisais vraiment à ma guise ce que je veux faire, et non ce que le Seigneur veut. Le Seigneur, justement, a rétabli cette situation, moi. Il m'a montré ce qu'il faut faire, et comment mener ma vie. Vraiment, moi, quand je me suis converti, j'avais 25 ans, et j'ai l'impression que ces 25 ans que j'avais passé en dehors, c'est vraiment du temps perdu. J'ai regretté de ne pas avoir connu le Seigneur Jésus auparavant. Le Seigneur nous a conduit, justement, à faire partager, justement, cette expérience merveilleuse que nous avons vécue avec lui. Cette parole, vraiment, qui s'adresse à tout homme, et non simplement pour, comme on dit là, parce que chez nous, ils disent encore, jusqu'à maintenant, que l'évangile, il est fait pour les Français. Il y a une fausse un petit peu compréhension vraiment de véritable évangile. Alors que l'évangile vraiment c'est une bonne nouvelle pour tout homme. Aussi bien que ce soit un arabe, que ce soit un kabyle ou que ce soit français. Il est venu justement pour, nous sommes des brebis égarés. Chacun suit sa propre voie comme disait le prophète, je crois, Isaïe. Donc le Seigneur Jésus justement est venu pour nous ramener. Quand on parle du Seigneur, c'est parce que il est en nous. Parce qu'il est vraiment, il est le maître, il est souverain vraiment dans notre vie. Il règne dans mon cœur et j'ai envie de faire partager justement cela avec tous ceux qui m'écoutent. Je pense simplement à le premier Adam.
il a été justement rompu cette relation qu'il avait avec Dieu, créateur, le Dieu qui a créé le ciel et la terre. Et Jésus, qui était vraiment le deuxième Adam, si je peux dire, il est venu justement pour rétablir cette relation. Donc moi, je suis descendu, disons, comme tout le monde, descendant du premier Adam. Et Jésus, justement, il est venu justement pour me ramener, pour me montrer le chemin qui mène au Dieu le Père, à Dieu le Père.

0: 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Le thème cette fois-ci, « Jésus est la vie ». 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
1: Bonsoir à tous. Bonsoir. Nous continuons sur notre lancée des soirs précédents et nous restons sur le thème de un homme à la hauteur de ses prétentions. Et parlant de cet homme, je tire quelques paroles qu'il a prononcées. Je les trouve dans le Saint-Évangile de Jean au chapitre 14. Il vaut la peine de lire les 6 premiers versets et je sélectionnerai la phrase qui va nous interpeller ce soir. Je lis donc Jean 14, verset 1er, c'est Jésus qui parle, l'homme qui est à la hauteur de ses prétentions, que votre cœur ne se trouble pas. Croyez en Dieu, croyez en moi. Il y a plusieurs demeures dans la maison de mon Père. Si cela n'était pas, je vous l'aurais dit, je vais vous préparer une place. Et lorsque je m'en serai allé, que je vous aurai préparé une place, je reviendrai et je vous prendrai avec moi, afin que là où moi je suis, vous y soyez aussi. Vous savez où je vais, vous en savez le chemin. Thomas lui dit, « Seigneur, nous ne savons pas où tu vas, comment pouvons-nous en savoir le chemin ?» Jésus lui dit, « Je suis le chemin, la vérité et la vie. Nul ne vient au Père que par moi. Je suis la vie. » Du même auteur, mais non plus dans son évangile, mais dans sa première épître au chapitre 5, Jean nous dit que Dieu a rendu témoignage à son Fils. Et ce témoignage, c'est que Dieu nous a donné la vie éternelle et que cette vie, elle est dans son Fils. Celui qui a le Fils a la vie, celui qui n'a pas le Fils de Dieu n'a pas la vie. « Je vous ai écrit ces choses, dit Jean, afin que vous sachiez que vous avez la vie éternelle, vous qui croyez au nom du Fils de Dieu. » Quand Dieu eut préparé la terre pour la rendre habitable, de ses mains créatrices, il tira de la poussière du sol les éléments constituants du corps humain. Il avait alors devant lui une mécanique merveilleuse mais inanimée dans laquelle il souffla un esprit vivant. La Bible dit que l'homme devint alors une âme vivante. Dès le début de la Bible, la Trinité humaine, l'esprit, l'âme et le corps, est déjà révélée comme créée à la ressemblance du Dieu lui aussi trinitaire. Père, Fils et Saint-Esprit. La vie que possédait l'homme était un mélange harmonieux d'éléments matériels et spirituels. Tandis que par le truchement du corps, son âme jouissait des bienfaits que Dieu avait répandus à profusion dans la nature, par le truchement de son esprit, son âme jouissait des bienfaits spirituels que Dieu lui prodiguait sans compter. Aussi longtemps que ces deux domaines lui furent accessibles, la vie de l'homme fut un état de bonheur parfait. Aussi longtemps que son corps fut sous le contrôle de son esprit, la vie fut idéale. Tant que son esprit fut en contact et en communion avec le Dieu dans lequel il n'y a pas l'ombre d'un changement, sa vie ne connut pas la moindre perturbation. Mais cet état de grâce n'a pas duré. La Bible dit que par la désobéissance, le péché est entré dans le monde et l'homme a été coupé de Dieu. Quelque chose est venu mourir en lui et quelque chose d'autre est venu naître en lui. D'un seul coup, du jour au lendemain, le domaine spirituel lui a été fermé, ne recevant plus dans sa vie la puissance de Dieu. Il s'est trouvé incapable de maîtriser les passions qui avaient fait irruption dans son corps. Et la situation s'est renversée. L'enveloppe destinée à obéir est devenue maîtresse de la situation. Elle est devenue le grand dictateur de nos vies, à qui il impose ses lois et donne ses impulsions, au point que le fameux verset de l'Épître aux Romains, au chapitre 5 et versets 15 à 25, est devenu une expérience tristement universelle que je résume ici par le seul verset 19. « Je ne fais pas le bien que je veux et je fais le mal que je ne veux pas. » Son trésor spirituel, l'homme l'a perdu. Il est désormais comme une chenille mélancolique qui verrait passer un joli papillon. Lui, il se délecte du nectar des fleurs. Elle doit se contenter des feuilles de chou. Lui vole et virevolte dans l'air. Elle est rivée au sol. Mais tout n'est pas perdu pour elle. Si elle veut retrouver l'espace aérien, elle devra passer par une expérience que la biologie appelle la métamorphose. Et nous aussi, si nous voulons reconquérir ce qui a été perdu, il nous faudra passer par cette autre métamorphose que la Bible appelle la conversion, ou, de façon plus précise, la nouvelle naissance. Lorsque, dans l'étang, l'œuf de la grenouille se développe, il devient cette drôle de créature grotesque que nous appelons du vilain nom de Têtard. Lui, qui dépend entièrement de l'eau pour vivre, doit se demander par quelle magie la mère grenouille peut vivre à la fois dans l'air et dans l'eau. Avez-vous déjà imaginé ce que devait penser un Têtard, si tant est qu'un Têtard pense, en voyant la mère grenouille plonger dans la mare pour venir l'y rejoindre? Il ne peut pas concevoir, lui, qu'il y ait un ailleurs, une autre dimension, un autre élément que le sien, d'où l'entretien que je vous rapporte. Plouf ! D'où viens-tu comme ça, grand-mère ? D'en haut. Tu vois bien, j'en ai encore la peau toute sèche. D'en haut, d'en haut. Je n'ai jamais vu, moi, qu'il y avait un en haut. Mais si qu'il y a un en haut, puisque j'en viens. C'est pas vrai, il n'y a pas d'en haut. Ah, bien sûr, tu peux pas encore comprendre, mais ça viendra, tu verras plus tard, quand tu seras converti, alors tu verras que j'ai raison. Dis-moi, grand-mère, qu'est-ce qu'il y a en haut? Eh bien, en haut, il y a des arbres, il y a des fleurs, il y a de l'herbe. C'est pas vrai. On connaît l'outrecuidance des jeunes générations, il faut l'excuser. Mais si, il y a des arbres, des fleurs, de l'herbe, il y a des chevaux, il y a des bœufs. C'est quoi ça, des bœufs? Eh bien, des bœufs, c'est... Eh bien... Des bœufs, ça mange de l'herbe. C'est pas vrai. Mais si, c'est vrai. D'ailleurs, une de nos ancêtres est tombée amoureuse d'un bœuf, et pour l'épouser, elle a voulu se faire grosse comme lui. C'est pas vrai. Mais si, c'est vrai. C'est même écrit. C'est même, ça s'est passé là-bas, un peu plus haut, du côté de la fontaine. Et quoi qu'il y a encore? Eh bien, il y a de l'herbe, il y a des bœufs, puis il y a des hommes. Des hommes? C'est quoi des hommes? Des hommes, eh bien, des hommes. C'est pas des bœufs, mais ça mange du bœuf. C'est pas vrai. Écoute, pour la dernière fois, sois poli avec ta grand-mère, sinon tu vas tâter d'une baffe, hein ? Bof. Quand tu seras converti, tu comprendras, mais pas avant. Dis-moi, grand-mère, alors, avec un bémol dans le ton de sa voix, dis-moi, grand-mère, qu'est-ce qu'il y a encore à l'étage au-dessus, là ? Eh bien, je te l'ai dit, il y a de l'herbe, il y a des bœufs, il y a des hommes, et il y a des Français. Des Français ? C'est quoi ça, des Français ? Ben, des Français, c'est... Ah, les Français, ce sont les meilleurs, les plus délicats, les plus raffinés de tous les hommes. Ce sont les seuls qui aiment les grenouilles, les cuisses de grenouilles. Du coup, notre tétard ne tient plus en place. Il est déjà, comme on dirait, à moitié converti. Il se dit, ça doit être vrai, il faut que j'aille voir. Alors il fait frétiller sa queue, part comme une torpille vers le haut, touche la surface et boit une tasse d'air. Ce qui le fait redescendre plus vite qu'il n'est monté. Il se dit, j'ai du mal m'y prendre, alors bis. Résultat, il boit une deuxième tasse d'air. Pauvre petit tétard. Malgré sa bonne volonté toute neuve, il ne peut pas savoir ce que la mère grenouille sait pourtant être vrai. Pourquoi ? Mais parce qu'il n'est pas encore converti, c'est-à-dire métamorphosé, ou mieux encore, il n'est pas né de nouveau, comme le dit Jésus. Quelqu'un se reconnaît peut-être dans cette histoire un peu loufoque. Vous aussi, vous avez connu de vrais chrétiens. Il y en a des faux, il y en a des vrais. Et vous avez vite compris qu'il y avait un plus dans leur vie. Un plus qui venait de plus haut. Ils vous ont parlé d'un livre auquel ils faisaient toujours référence. Et vous avez voulu mettre le nez dans la Bible. Peine perdue, très peu pour moi. C'était du chinois, la vraie bouteille à encre. Vous n'y avez rien compris. Vous avez assisté à l'une ou l'autre de leurs réunions, comme ils disent. La simplicité des lieux, l'ambiance sereine, la musique en tantinet rétro vous a fait dire « merci, très peu pour moi ». Pourquoi ? La raison est très simple. C'est encore Jésus qui le dit, si un homme ne naît de nouveau, il ne peut ni voir ni entrer dans le royaume de Dieu, il ne peut pas le comprendre. Et c'est à un super tétard que Jésus a dit ça, à un universitaire diplômé devenu prélat qui ne comprenait rien à rien. Vous trouvez ça dans le troisième chapitre de l'évangile de Jean, Jésus face à Nicodème, le docteur de la loi. Remarquez qu'un tétard peut se plaire dans sa petite eau, au milieu de ses épinoches, ses sangsues, ses larves en tout genre. Mais tant qu'il s'en tient à cela, il reste étranger à la vie supérieure. Une riche dimension de vie lui échappe. Beaucoup de gens s'accommodent de leur petit monde terre à terre, qui ne débouche sur rien d'autre que le cimetière à brève ou moyenne échéance. Quand tout se résume à métro, boulot, disco, bobo, dodo, la mare devient vite petite et il y en a vite marre. J'affirme qu'il y a autre chose que le train-train quotidien, les Coupes d'Europe, la Formule 1, la grisaille du lundi matin, le vague à l'âme et le sentiment de toujours passer à côté de l'essentiel. Jésus, le seul vrai extraterrestre, est venu de l'étage au-dessus, de l'autre côté de cette vie. Il a prouvé par sa façon de vivre son enseignement et ses miracles et beaucoup d'autres choses que c'était vrai, du vrai de vrai. Mais rester étranger à la vie de Dieu est en plus une dangereuse condition qu'il vaut mieux mettre en règle le plus vite possible, parce que la Bible dit que celui qui ne croit pas au Fils de Dieu n'a pas la vie, mais la colère de Dieu demeure sur lui. La Bible veut dire par là que la vie telle que les hommes la conçoivent, respirer, se mouvoir, croître, s'amuser, se nourrir, se loger, ce n'est pas vivre, c'est seulement exister. Et exister dans ce sens-là, c'est vivre avec une épée de Damoclès sur la tête et être sous la condamnation qui pèse sur le péché. Cette vie-là porte une étiquette, condamnée à périr. Combien n'y a-t-il pas de millions de gens, jeunes ou moins jeunes, qui, sans avoir connu l'expérience de la conversion, disent que la vie ne vaut pas la peine d'être vécue? Combien de fois ne se sont-ils pas dit « Qu'est-ce que je suis venu faire dans ce monde ?» Nombreux sont ceux qui, pour avoir trop espéré ou trop attendu de la vie, sont en proie à de cruelles désillusions. Aller toucher du doigt la misère humaine dans les pays du quart-monde, où des millions vivent dans des bidonvilles insalubres comme ceux que j'ai visités à Haïti, leurs conditions de vie misérables, ils les changeraient volontiers contre une année de bonheur. Ah, s'ils pouvaient monter d'un échelon. Hein, l'échelon plus haut, on trouve la classe laborieuse de ceux qui croient ne pas avoir assez pour vivre et cependant trop pour mourir. Ah, s'ils pouvaient monter d'un échelon. À cet échelon supérieur, on trouve la petite bourgeoisie à qui rien n'a manqué. Pour n'avoir jamais été ni trop riche ni trop pauvre, ils n'ont pas été assez pauvres pour être malheureux, mais pas assez riches pour être heureux. Ah, si eux aussi pouvaient monter d'un échelon, et à l'échelon tout à fait au-dessus, supérieur, on trouve ceux à qui tout a réussi, à qui rien n'a manqué, et qui sont encore, eux aussi, à la recherche de ce que les autres n'ont pas trouvé. Que de millionnaires malheureux, que de pauvres riches, comme le disait Bossuet, que de Dalida, de Romy, de Monterland, d'Hemingway, de Marilyn Monroe et de tant d'autres, comblés au-delà de toute mesure, qui eux aussi auraient volontiers échangé leur vie contre une année d'un vrai bonheur qu'ils n'ont finalement trouvé nulle part, sinon essayer d'y échapper par le suicide. Tous les jours, ils ont peiné au mât de cocagne de la vie. Les promesses de bonheur flottaient bien haut. Quelques très rares concurrents y sont arrivés. Mais quand ils ont cru décrocher le prix de leur bonheur, ce n'était qu'une farce. Leur dorure, c'était du toc, du clinquant, du fer blanc. Le bonheur était plus haut, beaucoup plus haut, il était aux cieux. Alfred de Musset a écrit à ce propos « Ah, pauvres insensés, misérables cervelles, qui de tant de façons avaient tout expliqué, pour aller jusqu'aux cieux, il vous fallait des ailes, vous aviez le désir, la foi vous a manqué. Ceux qui ont trouvé le bonheur ne l'ont pas trouvé dans une existence faite d'abondance matérialiste, mais au contraire, dans la perte de cet esprit de conquête des jouissances terrestres. Jésus nous dit, dans l'évangile de Luc, chapitre 9, 24, « Celui qui voudra sauver sa vie, la perdra. Et celui qui la perdra à cause de moi, la sauvera. » Il nous montre par là que pour recevoir la vie qui s'écrit avec un V majuscule, il faut lâcher l'autre, celle qui nous lâchera un jour. Ce genre d'existence qui n'est qu'un leurre et qui nous conduit à notre perte. Quand Saul de Tarse s'avança menaçant sur la route de Damas, il fut terrassé par une lumière aveuglante et par une voix, celle du prince de la vie qui lui disait « Saul, Saul, pourquoi me persécutes-tu ?» C'est là que sa vie a basculé. lui qui avait tout misé sur l'acquisition d'avantages et de titres, comme il le rappellera plus tard dans sa lettre aux Philippiens au chapitre 3, dont je vous donne une citation libre. Écoutez-le dire. « Moi, circoncis de la race d'Israël, de la tribu de Benjamin, hébreu né d'hébreu, c'est-à-dire de pure race, zélé pour la cause, irréprochable quant à la justice, mais ces choses, position, honneur, renommée, titre, ami, influence, ces choses qui étaient pour moi des gains, je les ai regardées comme une perte en comparaison de l'excellence de Jésus-Christ mon Seigneur, pour lequel j'ai renoncé à tout. Et ces choses que je recherchais autrefois, je les regarde maintenant comme de la boue. » Dans l'évangile de Luc au chapitre 7, une femme sensuelle, vénale, adepte de l'amour libre, prostituée sortie des bouches de l'orgie, est venue se mettre aux pieds de Jésus. Cette existence qu'elle menait jusqu'ici, était-ce vivre ça? Regardez ce qu'elle en pense à présent. Elle s'agenouille aux pieds de Jésus. Elle mouille ses pieds de ses larmes, les baise, y répand du parfum. Elle se sépare de son passé. Elle perd volontairement l'argent que lui rapportaient ses passes. Et elle trouve dans l'apparente austérité de Jésus une abondance de vie et une paix de l'âme jusqu'ici inconnue d'elle. Dans l'évangile de Matthieu, chapitre 9, on trouve un certain Lévi, assis au bureau des impôts. Était-ce vivre vraiment que cette existence, tout entière dominée par la cupidité, passer à tromper les contribuables, à brasser les pièces d'argent et à les entendre tinter dans ses coffres, à discuter âprement à longueur de journée pour une question de gros sous. Et voilà que, sans prévenir, le Sauveur traverse sa vie, la croise, et tel l'éclair qui sillonne le ciel noir et l'illumine, l'appel le plus bref de toute la Bible lui est adressé « Suis-moi ! » Deux mots. Deux mots ont suffi pour que Matthieu, alias Lévi, boucle sa vie passée dans ses coffres et découvre une nouvelle vie à la suite de celui qui n'avait à lui offrir ni argent, ni or, ni aucune autre richesse que celle du cœur et de la vie éternelle. Dans l'évangile de Jean, chapitre 3, on trouve, on retrouve, un docteur de la loi, professeur de religion, qui vient trouver Jésus de nuit. Était-ce vivre vraiment que d'enseigner des préceptes aussi froids que moralisateurs? Jésus avait fait le cinglant reproche à ceux de sa compagnie. Vous chargez les hommes de fardeaux difficiles à porter, que vous ne touchez pas vous-même de l'un de vos doigts. On trouve ça dans Luc au chapitre 11. Et c'est à lui en particulier, à Nicodème, sans doute moins hypocrite que les autres, que Jésus a dit « Il te faut naître de nouveau. Il te faut, Nicodème, une nouvelle vie qui vient de plus haut que de ta chair de vérité, d'où tu pérores sans savoir de quoi tu parles. » Et Nicodème a fini lui aussi par déposer ses sermons creux au sépulcre du Seigneur, en qui il avait reconnu le docteur venu de Dieu, pour avoir désormais quelque chose à dire qui enfin venait d'en haut. Était-ce vivre? Était-ce vivre vraiment que cette existence que je menais au docteur venu de Dieu, pour avoir désormais quelque chose à dire qui enfin venait d'en haut? Était-ce vivre?

de Jésus-Christ, afin que, comme il l'a promis, il la bannisse à toujours de sa mémoire. Pour rien au monde, je ne voudrais la reprendre et la revivre, ne serait-ce qu'une journée, parce que pendant cette journée, je pourrais mourir et être perdu. Et cette existence sur laquelle Dieu a déjà passé sa condamnation, Jésus vous appelle à la laisser, comme l'ont fait Lévi, Nicodème, Saul de Tarse, dont j'ai parlé, pour saisir celle qu'il vous offre. Car la vie, dans le plein sens du terme, il ne pourra vous la donner que lorsque vous aurez consenti de plein gré à abandonner l'autre. Cette vie qu'il vous offre en échange de l'autre est aussi différente que la vie de la mère grenouille est différente de celle du têtard, que celle du papillon l'est de celle de la chenille, aussi différente que la candeur l'est du vice, l'artiste du profane, le printemps de l'hiver. Et cette existence dont il veut vous détourner, il l'a portée sur le bois maudit de la croix. Là, la colère du jugement de Dieu est tombée sur elle, par conséquent sur lui. Cette existence dont il s'était revêtu dans ce jour tragique, pour bien nous prouver qu'elle ne valait rien, elle lui a coûté une suée qui a été jusqu'au sang, une tristesse qui a été jusqu'à la mort, et une mort qui a été jusqu'à l'enfer de l'abandon. Et cette autre vie qu'il vous offre en échange, ah, c'est la vie qu'il a sortie de la mort où nos péchés l'avaient plongé. C'est cette vie merveilleuse qui a fait jaillir des lèvres de Marie de Magdala extasiée. « Maître, Rabboni » a-t-elle dit. C'est celle qui a rempli les disciples de joie. C'est cette vie qui sort du trou, tellement glorieuse que pendant quelques jours, l'apôtre Thomas n'arrivait pas à y croire. C'est cette vie de résurrection de Jésus-Christ qui devient la possession des pécheurs repentants. Et puis, ce qui rend une conversion authentique, ce sont les deux phases distinctes et néanmoins inséparables qui la composent. Premièrement, il y a l'abandon de l'existence passée, c'est la repentance. Deuxièmement, il y a la réception de la vie de Jésus-Christ ressuscité, c'est la foi. Certains ont pensé qu'on pouvait dissocier ces deux éléments. Je m'explique. Conversion veut dire demi-tour. Et l'idée de certains, en ce qui concerne la conversion, c'est celle d'un sergent-major faisant évoluer son peloton et disant « une, deux, demi-tour, halte !» Mais l'écriture, c'est autre chose. L'écriture, c'est « une, deux, demi-tour, marche !» La vie chrétienne n'est pas qu'une halte, elle n'est pas qu'une confession de foi négative. Si je n'accepte pas le « marche », est-ce que je peux me dire converti? Certes, il y a un stop, et parfois même une marche arrière quant au passé, mais il y a aussi et toujours un « go », « avanti », en avant toute quant au présent. Imaginez-vous, Saul de Tarse, grand exemple de conversion, arrêté par le Seigneur sur la route de Damas et lui disant « D'accord, Seigneur, je capitule. Je te rends mon épée, mes lettres de plein pouvoir et laisse-moi maintenant rentrer tranquillement chez mon papa à Tarse. » Imagineriez-vous cet ardent combattant de la foi écrivant dans son épître aux Thessaloniciens « Vous vous êtes convertis à Dieu en abandonnant les idoles » et ne terminant pas sa phrase « Pour servir le Dieu vivant et vrai », c'est-à-dire marche. Impensable.
Imagineriez-vous le même apôtre Paul enseignant la doctrine du baptême dans le chapitre 6 de l'épître

0: Romains, et écrivant « Nous avons été ensevelis avec Christ par le baptême à la ressemblance de sa mort », sans ajouter la deuxième phase du baptême, afin que, à la ressemblance de sa résurrection, nous marchions en nouveauté de vie. On sait que le baptême biblique, selon le sens étymologique du mot, veut dire « immerger, plonger ». C'est ce que faisait Jean-Baptiste, dont il est dit dans l'Évangile de Jean, au chapitre 3, verset 23, je lis « Il baptisait à Énon parce qu'il y avait là beaucoup d'eau. » Pour baptiser, il fallait donc assez d'eau pour y plonger les gens jusqu'à les immerger. Celui qui se faisait baptiser sous cette forme symbolique exprimait deux choses. La première, qu'en descendant entièrement dans l'eau, à la ressemblance de Christ descendu dans la mort pour le péché, lui aussi, en se convertissant, mourait à son ancienne vie de péché. Et deuxièmement, qu'en ressortant de l'eau, il exprimait par là qu'à la ressemblance du Christ ressuscité, lui aussi sortait du péché pour revivre en nouveauté de vie. Gardant à l'esprit ces deux facettes du baptême, la mort d'une part et la résurrection de l'autre, qui, je vous le demande, en se faisant baptiser, se risquerait à ce qu'on ne fasse que la moitié de la cérémonie, c'est-à-dire le maintenir sous l'eau et l'empêcher d'en sortir. Deux minutes plus tard, ce serait le prélude à une autre cérémonie, celle d'un enterrement pur et simple. L'apôtre Paul, pour en revenir à lui, n'a pas seulement laissé sa vie passer sur le chemin de Damas, il a saisi la vie que lui offrait le Seigneur et s'en est laissé pénétrer. C'est ce qu'il dit d'une autre façon dans l'Épître aux Galates, ce fameux verset 20 du chapitre 2. Il dira « J'ai été crucifié avec Christ ». C'est la halte. Mais il ne s'arrête pas là, il poursuit, marche. Et si je vis, ce n'est plus moi qui vis, c'est Christ qui vit en moi. Et la vie que je vis maintenant dans mon corps, je la vis dans la foi au Fils de Dieu qui m'a aimé et qui s'est livré lui-même pour moi. Matthieu, dont nous avons parlé, Matthieu n'a pas seulement quitté son bureau de recettes, il a mis sa plume à la disposition du Saint-Esprit qui lui a fait écrire l'évangile qui porte son nom. Si vous voulez être sauvé sans qu'il y ait le moindre doute, il faut vous soumettre aux conditions de l'Écriture. Abandonner votre existence passée dans la repentance et saisir par la foi celle que Jésus vous offre, cette autre qualité de vie dont lui-même a parlé en disant « Je suis venu pour que mes brebis aient la vie et qu'elle l'ait en abondance ». Si vous voulez qu'un arbre sauvage porte du bon fruit, il faut le greffer. De même, pour que nos vies portent du fruit qui plaise à Dieu, il faut que Christ vienne greffer sa vie sur la nôtre. Sans cette greffe spirituelle, que Jésus appelle la nouvelle naissance, les seuls fruits que nous pouvons porter sont des fruits sauvages, qu'à deux reprises la Bible appelle des œuvres mortes. Hébreux 6 et Hébreux 9. Voici ce que dit le dictionnaire à propos de la greffe. Le greffon apporte au sujet les caractères que l'on veut conserver. Je lis donc. C'est ainsi que l'on greffe de bonnes espèces sur un arbre sauvage qui autrement ne donnerait que du mauvais fruit. Vous pouvez mettre tant et plus d'engrais ou de fumier à un arbre sauvage. Vous pouvez le tailler. Vous pouvez le replanter dans un meilleur sol. Le seul résultat auquel vous arriverez, c'est de produire plus de fruits, mais plus de fruits sauvages. Vous pouvez tout essayer pour transformer votre vie, vos sentiments et vos pensées, prendre des bonnes résolutions, désirer vivre une vie conforme à l'exemple de Christ, faire des neuvaines, réciter des patères, supplier Dieu de vous donner des victoires sur vous-même. Vous n'arriverez qu'à produire davantage d'œuvres, mais d'œuvres mortes en ce qui concerne le salut. Non, non, non. Considérez combien une greffe minuscule peut transformer la vie d'un grand arbre. Pensez à ce qui arrivera quand la vie d'un si grand sauveur viendra se greffer sur une aussi petite vie que la nôtre. Dieu est l'horticulteur divin. Christ est la greffe divine. Et vous, vous êtes le sujet humain en qui il veut implanter la vie éternelle par le Saint-Esprit qu'il fera habiter en vous. Une vie ainsi greffée ne peut porter que ce que l'Épître aux Galates au chapitre 5 appelle le fruit de l'Esprit composé de 9 variétés que voici. L'amour, la joie, la paix, la patience, la bonté, la bienveillance, la foi, la douceur et la maîtrise de soi. Dieu consent à mettre la vie de son Fils dans la vôtre. Voulez-vous vous laisser greffer par lui? Si oui, ouvrez-vous à son intervention. Recueillons-nous tous un instant dans ce moment de la prière finale. Adressez-vous vous-même à lui. Et si vous avez de la peine à trouver les mots qu'il faut, je peux essayer de vous aider. Je parlerai très lentement. Et si ce que je vais dire vous convient, vous pouvez suivre cette prière et la dire silencieusement de votre cœur à Dieu, comme si elle était la vôtre. Nous nous inclinons donc à présent. Seigneur, et vous pouvez suivre, Seigneur, j'ai compris ce soir que ma vie spirituelle, elle était plus au fond de la mare avec les têtards que dans les altitudes avec les anges. Dites-le-lui, si ça continue, je n'ai aucune chance d'aboutir dans ton ciel. J'ai bien essayé de changer de vie, mais sans résultat. Seigneur, j'ai parfois l'impression que je deviens pire. Je n'arrive à rien malgré mes efforts. Dites-lui encore, Seigneur, je tourne en rond. Je suis fatigué de moi-même ce soir. J'ai compris que je devais me repentir et je le fais sans hésiter. Je capitule devant toi. Je te demande pardon. Seigneur, je fais la halte, mais je veux aller de l'avant. Seigneur, ô Dieu, je crois que ton Fils, pour me sauver, est descendu non seulement dans ma mare, mais dans la boue de ma mare de vie et qu'il en est mort, condamné à ma place. Mais je crois qu'il est venu pour m'en sortir. Seigneur, viens greffer la vie de ton Fils dans la mienne. Seigneur, je m'ouvre à toi par l'action de ton Saint-Esprit et j'irai avec toi jusqu'au bout. Merci Seigneur, merci. Amen Seigneur.
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0: My name is Angela.
1: Je m'appelle Angela.
0: And I am from Huntsville, Alabama in the United States.
1: Et donc je suis de l'Alabama dans les États-Unis.
0: I am a high school principal at a Christian school.
1: Et je suis le professeur principal dans une école chrétienne.
0: I've been a Christian since a young girl.
1: Et je suis chrétienne depuis que je suis petite.
0: I was born into a home of ministry.
1: Et j'ai grandi dans une maison où les parents étaient engagés dans le service de Dieu.
0: My father pastored a church in the United States.
1: Mon père était pasteur dans une église aux États-Unis.
0: Unknown to our family and the church.
2: Sans que ni ma famille ni l'église le sachent.
0: My father was living another life in sin and adultery.
1: Mais pendant ce temps, mon père vivait une double vie dans le mensonge et l'adultère.
0: The earliest memory I have as a young girl was my father turning away from my family.
1: Je me rappelle en tant que petite fille de voir mon père quitter, abandonner notre famille.
0: I remember standing behind my mother's legs and crying for him.
1: Et donc je me souviens, j'étais derrière ma mère et je pleurais après lui.
0: But God is greater than my first painful memory, and He is greater than my father's sin.
1: Mais Dieu est plus grand que mes premiers souvenirs et aussi plus grand que le péché de mon père.
0: After he left my family,
1: après qu'il ait quitté ma famille,
0: my mother grew stronger in her relationship with Jesus.
1: Ma mère est devenue plus forte dans sa relation avec Jésus.
0: She grew closer to Jesus and lived out her faith daily.
1: Elle est devenue de plus en plus forte dans sa relation avec le Seigneur Jésus chaque jour.
0: She encouraged me and taught me that my heavenly Father Jesus will never leave me.
1: Elle m'a encouragé et m'a enseigné que mon Père Céleste, le Seigneur Jésus, ne m'abandonnerait jamais.
0: He will stay by my side.
1: Et qu'il serait toujours à mes côtés.
0: Even through painful and difficult times in our lives.
1: Même dans les moments difficiles et douloureux que je rencontrerai dans ma vie.
0: At the age of 15.
1: Donc à l'âge de 15 ans.
0: I fully surrendered my life to Jesus Christ.
1: J'ai consacré ma vie au Seigneur Jésus-Christ.
0: And I learned to trust that His ways are higher than my ways.
1: Et j'ai appris que ses voies sont au-dessus de mes voies.
0: I started to understand that He had a plan and a destiny for my life.
1: Et je commençais à comprendre qu'il avait un plan et une destinée pour ma
0: Just
1: vie.
0: Like He has a plan and destiny for your life.
1: Comme il a un plan et une destinée pour ta vie.
0: Through Jesus, we can dream and have hope in our future.
1: Avec Jésus, on peut avoir des rêves et une espérance pour le futur.
0: I was able to forgive my father.
1: Et donc il m'a donné la capacité de pardonner à mon père.
0: And I have a relationship with him today.
1: Et j'ai retrouvé une relation avec lui aujourd'hui.
0: My children know him as their grandpa.
1: Donc mes enfants le connaissent comme leur grand-père.
0: My greatest joy is living in the freedom of forgiveness.
1: Et ma plus grande joie et de vivre dans la liberté du pardon.
0: And having a relationship with my heavenly Father Jesus.
1: Et de vivre cette relation personnelle avec mon Père Céleste.

Lecture du prophète Ésaïe. Chapitre 53. Qui a cru à ce qui nous était annoncé? Qui a reconnu le bras de l'Éternel? Il s'est élevé devant lui comme une faible plante, comme un rejeton qui sort d'une terre desséchée. Il n'avait ni beauté, ni éclat pour attirer nos regards, et son aspect n'avait rien pour nous plaire. Méprisé et abandonné des hommes, homme de douleur et habitué à la souffrance, semblable à celui dont on détourne le visage, nous l'avons dédaigné, nous n'avons fait de lui aucun cas. Cependant, ce sont nos souffrances qu'il a portées, ceux de nos douleurs qu'il s'est chargé, et nous l'avons considéré comme puni, frappé de Dieu et humilié. Mais il était blessé pour nos péchés, brisé pour nos iniquités. Le châtiment qui nous donne la paix est tombé sur lui, et c'est par ses meurtrissures que nous sommes guéris. Nous étions tous errants comme des brebis, chacun suivait sa propre voie. Et l'Éternel a fait retomber sur lui l'iniquité de nous tous. Il a été maltraité et opprimé, il n'a point ouvert la bouche, semblable à un agneau qu'on mène à la boucherie, à une brebis muette devant ceux qui la tondent, il n'a point ouvert la bouche. Il a été enlevé par l'angoisse et le châtiment. Et parmi ceux de sa génération, qui a cru qu'il était retranché de la terre des vivants et frappé pour les péchés de mon peuple? On a mis son sépulcre parmi les méchants et son tombeau avec le riche, quoiqu'il n'ait point commis de violence et qu'il n'y ait point eu de fraude dans sa bouche. Il a plu à l'Éternel de le briser par la souffrance. Après avoir livré sa vie en sacrifice pour le péché, il verra une postérité, prolongera ses jours, et l'œuvre de l'Éternel prospérera entre ses bouches. Il a plu à l'Éternel de le briser par la souffrance. Après avoir livré sa vie en sacrifice pour le péché, il verra une postérité.

a été mis au nombre des malfaiteurs. Parce qu'il a porté les péchés de beaucoup d'hommes et qu'il a intercédé pour les coupables.

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1: Dans une émouvante prière qu'il adressa à Dieu en faveur des Éphésiens, l'apôtre Paul demande que les yeux de leur cœur soient illuminés. Alors que signifie cette expression « les yeux du cœur » ? Sans doute qu'il y a des choses que l'intelligence ne peut saisir et que le cœur comprend instantanément. Et Pascal a dit par exemple un jour « le cœur a ses raisons que la raison ne connaît pas ». Le cœur, c'est la partie de notre être qui peut s'émouvoir, vibrer, répondre, se donner, aimer en un mot. C'est par le cœur, ainsi, bien plus que par la raison que l'on s'attache à Dieu, qu'il soit illuminé, notre cœur, et nous discernons ce que le raisonnement le plus subtil, la logique la plus cartésienne n'arrivera pas à saisir. Ce n'est pas en analysant des lettres d'amour que l'on connaît l'amour de notre correspondance, c'est en découvrant un partenaire et en s'attachant à lui, tout simplement. Et quand vous aurez découvert que Dieu, qui vous a aimé au point de donner pour vous son Fils unique, Jésus-Christ, que ce Dieu désire être le partenaire de votre vie, vous ne tarderez pas à l'aimer à votre tour, vous vous attacherez à lui par le cœur et alors tout le reste s'illuminera.

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1: Bienvenue dans cette émission Graines de Vie avec Edith. Ah, c'est vraiment une joie de vous retrouver chaque jour dans cette émission quotidienne, parce que je sais que dans les proverbes, il y a toujours quelque chose de bon. Oui, Dieu, encore aujourd'hui, a une bonne chose et des bonnes choses pour vous.
2: Amis auditeurs, bonjour. Nous sommes le 4 juillet et c'est une joie pour moi de vous retrouver dans notre émission quotidienne Graines de Vie. Que ces quelques minutes passées ensemble fassent grandir en vous la paix et la joie de Dieu. Tout de suite, nous écoutons la lecture du 4e chapitre des Proverbes.
1: Proverbes chapitre 4. Écoutez, mes enfants, l'instruction d'un père. Soyez attentifs pour acquérir du discernement, car c'est une bonne éducation que je vous donne. N'abandonnez pas mes enseignements, car j'ai été, moi aussi, un fils pour mon père, et ma mère me chérissait comme un enfant unique. Mon père m'a enseigné et m'a dit, « Que ton cœur retienne mes paroles. Obéis à mes commandements et tu vivras. À qui est la sagesse et l'intelligence ? N'oublie pas ce que je t'ai dit et ne t'écarte pas de mes recommandations. » N'abandonne pas la sagesse, et elle te gardera. Aime-la, et elle te protégera. Voici le début de la sagesse. À qui est la sagesse? Procure-toi le discernement au prix de tout ce que tu possèdes. Tiens-la en haute estime, et elle t'élèvera. Si tu t'attaches à elle, elle te mettra en honneur. Elle posera une belle couronne sur ta tête. Elle t'ornera d'un diadème magnifique. Mon fils, écoute-moi et reçois mes paroles, ainsi tu prolongeras ta vie. C'est la voie de la sagesse que je t'enseigne. Je te guide vers de droits chemins. Si tu y marches, tes pas ne seront pas gênés. Et si tu y cours, tu ne trébucheras pas. Tiens-toi fermement à l'éducation qui t'a été donnée. Ne la rejette pas, reste-y attaché, car ta vie en dépend. Ne t'engage pas dans la voie des méchants, ne suis pas l'exemple de ceux qui font le mal. Éloigne-toi de leur sentier, ne t'y aventure pas. Écarte-toi d'eux et va ton chemin, car ces gens-là ne dormiraient pas s'ils n'avaient pas fait quelque chose de mal. Ils perdraient le sommeil s'ils n'avaient causé la chute de quelqu'un. Ils se nourrissent du pain de la méchanceté et boivent le vin de la violence. Le sentier des justes est comme la lumière de l'aurore dont l'éclat ne cesse de croître jusqu'en plein jour. La route des méchants, elle, est plongée dans l'obscurité. Ils n'aperçoivent pas l'obstacle qui la fera tomber. Mon fils, sois attentif à mes paroles. Prête l'oreille à ce que je dis. Ne perds pas de vue mes conseils. Garde-les au fond de ton cœur, car ils apportent la vie à ceux qui les accueillent et ils assurent la santé du corps. Par-dessus tout, veille soigneusement sur ton cœur, car il est la source de tout ce qui fait ta vie. Garde-toi de prononcer des paroles mauvaises. Rejette les propos méchants. Regarde les gens bien en face et que ton regard soit dirigé droit devant toi. Prépare ton chemin avant de t'y engager, et emprunte des routes sûres. Ne t'en écarte ni à droite ni à gauche, détourne ton pied du mal. »

Arrêtons-nous aujourd'hui sur les versets 20 à 22 de ce chapitre 4 des Proverbes. Mon fils, sois attentif à mes paroles. Prête l'oreille à ce que je dis. Ne perds pas de vue mes conseils. Garde-les au fond de ton cœur, car ils apportent la vie à ceux qui les accueillent et ils assurent la santé du corps. Ils assurent la santé du corps. Dans la racine de ce mot « santé » en hébreu, on retrouve l'idée de bonne santé, de guérison, de remède. La parole de Dieu, quand on y est attentif et qu'on suit ses conseils, est donc un remède, un médicament que le Seigneur nous prescrit en vue de la guérison et d'une bonne santé pour notre corps. Les paroles de Dieu pour les hommes sont réunies dans ce livre merveilleux qu'est la Bible, encore appelée « Parole de Dieu ». Dieu nous a donné sa parole pour qu'elle nous communique la vie et la santé. C'est encore la Bible, exactement l'évangile de Jean, chapitre 1er au verset 14, qui nous révèle que Jésus est la parole faite chair, ou encore celui qui est la parole est devenu homme. Ça, c'est la traduction du semeur. Jésus et la parole de Dieu ne font qu'un. Il est impossible de connaître Jésus sans connaître la parole de Dieu. Et pour celui ou celle qui aime la parole de Dieu, il est impossible de ne pas connaître Jésus, parce que Jésus est la parole de Dieu. Jésus donne à tous ceux qui croient en lui le pardon et la guérison. Ésaïe, au chapitre 53, verset 5, dit « C'est pour nos péchés qu'il a été percé, c'est pour nos fautes qu'il a été brisé. Le châtiment qui nous donne la paix est tombé sur lui, et c'est par ses meurtrissures que nous sommes guéris. Le salut en Jésus-Christ inclut le pardon et la guérison. Il ne les sépare pas. Jésus, la parole, a tout accompli pour donner la vie à notre esprit et à notre âme, mais aussi pour donner la guérison, la santé, la vie à notre corps. Jésus disait « Les paroles que je vous ai dites sont esprit et vie ». Alors je vous conseille de lire la parole de Dieu chaque jour. Laissez-la pénétrer dans votre cœur, parlez-la, agissez sur cette parole. Mettez-la en pratique dans ce que vous faites, dans ce que vous dites, dans ce que vous pensez. C'est ainsi que vous pourrez jouir de la santé divine. La vie dont parle Jésus coulera dans votre propre vie. Une prescription médicale ne peut agir que quand on l'utilise selon l'ordonnance du médecin. Aller à la pharmacie se procurer les médicaments n'est pas suffisant, tout le monde le sait. De même, il n'est pas suffisant de posséder la Bible, n'est pas suffisant de connaître des versets ou même des chapitres par cœur dans votre tête ou d'avoir fait des études de théologie. La parole de Dieu qui va agir dans votre vie, c'est celle qui est reçue, qui a pénétré dans votre cœur, dans votre esprit, par la foi. Vous ne devez pas vous contenter de lire seulement la Bible, puis de l'oublier, mais vous devez la méditer, la recevoir comme la vérité, la faire rentrer, pénétrer en vous, dans votre esprit. Pour cela, parlez-la, agissez jour après jour selon ce que vous avez compris. Accompagnez sa lecture de prières pour que le Saint-Esprit vous éclaire et vous verrez ainsi que la paix et la guérison vont grandir en vous avec la vie de Dieu. Je vous souhaite bon courage, bonne santé aussi à tous avec la parole de Dieu. Que le Seigneur vous bénisse. Au revoir et à demain.

déjà la fin de cette émission Graine de Vie avec Edith. Alors bien sûr, vous pouvez la contacter, vous demander la prière si vous le désirez. Et dites-nous aussi ce que cette émission vous a apporté. Ça fait aussi plaisir d'avoir de vos nouvelles. Alors l'adresse, Edith Pet. Tremplin. Boîte postale 21. 30 310. Vergèze, ça s'écrit V-E-R-G-E-Z-E, Vergèze, France. Par courriel, edith.tremplin@gmail.com. Je répète, edith.tremplin@gmail.com. Je vous dis au revoir et à demain pour Graines de Vie.

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0: Bonjour et bienvenue dans cette chronique des entrepreneurs chrétiens. Bonjour Annie.
1: Bonjour Louise.
0: Vous êtes chrétienne et vous travaillez sur le Pays Basque comme agent immobilier. L'immobilier au Pays Basque, aujourd'hui, se développe partout et la concurrence ne manque pas. Alors pourquoi avoir opté pour vous lancer ici ?
1: C'est vrai, la concurrence ne manque pas. Nous sommes très nombreux dans la profession ici au Pays Basque. Mais les circonstances de la vie, notamment après le décès de mon mari, m'ont amené ici alors que j'avais une agence en Limousin pendant une dizaine d'années. Mais j'ai arrêté donc pour m'occuper de mon mari. Et après quelques temps, j'ai décidé de reprendre ce métier que j'aime. Et j'ai choisi pour cela de faire partie d'un réseau national qui est chrétien et qui s'appelle PBH Immo, qui a maintenant plusieurs agences régionales et qui s'étend aussi à l'international, avec entre autres l'île de la Réunion, l'Espagne, le Portugal, la Martinique, et qui demande encore à se développer et à s'implanter dans toutes les régions. Et il se trouvait justement que dans notre région sud-ouest, PBH Immo n'était pas encore implanté. Et j'ai trouvé bon de travailler avec ce réseau qui incarne des valeurs chrétiennes qui sont riches à mon cœur. Et je crois qu'il est important qu'un tel réseau puisse se développer un peu partout en France et ailleurs, pour se démarquer du climat ambiant, en travaillant justement en harmonie avec les valeurs auxquelles on tient, honnêteté, vérité, confiance et intégrité.
0: Vous présentez des valeurs différentes en tant que chrétienne, mais qu'est-ce que cela change pour vos clients au quotidien ?
1: S'il y a un domaine où les arnaques et les mensonges sont monnaie courante, c'est bien celle de l'immobilier. La société est tournée tellement vers les profits, le pouvoir de l'argent, qu'elle en oublie les valeurs morales. Nous souhaitons un véritable accompagnement de nos clients, en mettant tout en œuvre pour répondre à leurs attentes, en apportant de vrais conseils, parfois d'ailleurs au détriment de nos intérêts, en élaborant de vraies stratégies au quotidien, avec l'aide de Dieu. Aussi, dans la façon de faire, de prendre des engagements et de les respecter. Les gens sentent qu'il y a quelque chose de différent. De voir que les agents ne sont pas là pour les forcer, comme c'est le cas souvent, ou pour faire une estimation en dessous du prix de sa valeur, par exemple, et voir juste leurs intérêts. On ne cache rien, on est transparent. Incarner des valeurs chrétiennes en ces temps difficiles de crise, où la suspicion règne, travailler en redonnant confiance à tous ceux qui s'adressent à cette catégorie professionnelle, c'est ce qui me semble être la différence la plus importante.
0: C'est vrai que l'immobilier rime plus souvent avec argent qu'avec christianisme dans l'inconscient collectif. Et même parfois, on les oppose. Pourtant, la Bible relate beaucoup d'échanges économiques, dont des achats, des ventes et des locations immobilières. Est-ce que les exemples bibliques vous inspirent dans vos transactions ?
1: Oh, bien sûr que la Bible m'inspire. Et choisir Dieu comme associé dans son travail au quotidien, voilà le véritable objectif. Pratiquer ce que nous enseigne la Bible dans notre vie de tous les jours, quel que soit le milieu, privé bien sûr, mais aussi social, et y compris dans notre travail. PBH revendique sa foi, et ce qui en découle naturellement au quotidien, c'est la volonté d'honnêteté, de sincérité et de confiance. Quel que soit le milieu, privé bien sûr, mais aussi social, et y compris dans notre travail. PBH revendique sa foi, et ce qui en découle naturellement au quotidien,

0: profession. Je ne suis pas de ceux qui pensent qu'une profession ou une autre soit interdite à un chrétien. À partir du moment où sa moralité n'est pas remise en cause et qu'il pratique son métier avec droiture. Je me souviens, à une époque, chez les chrétiens, certains métiers étaient déconseillés, magistrats, avocats, etc. Et pourtant, comme il sera important de compter des chrétiens au sein de la magistrature, alors agent immobilier, bah oui, c'est très important. Et il est possible de travailler honnêtement et loyalement dans ce registre et de défendre des valeurs chrétiennes.
1: Vous aviez plus de 10 ans d'expérience dans le métier d'agent immobilier avant de rejoindre le réseau PHP Immo. Qu'est-ce que ce réseau national vous apporte dans votre travail au quotidien?
0: Parmi tous ceux qui se sont trouvés en affaires avec une agence immobilière, combien ne se sont pas sentis comme Nemo? Vous savez, ce petit poisson là, d'un dessin animé bien connu, là, orange, rayé de noir, là, évoluant au beau milieu d'un banc de requins mangeurs d'hommes. Voilà pourquoi cette initiative de Pascal Biche, le fondateur et patron de PBH, avec son slogan « Vivre l'immobilier autrement », c'est pas une utopie, c'est ce qui m'a motivé à rejoindre le réseau. Travailler avec des patrons et des collègues qui n'ont pas les mêmes valeurs que vous devient de plus en plus difficile. La façon de travailler est totalement différente. Et ici, à PBH, tous nos collègues et nos partenaires sont chrétiens. Et c'est des chrétiens engagés. Et c'est une condition pour appartenir au réseau PBH. En rentrant à PBH, nous signons une charte. Nous avons tous les mêmes valeurs. Et nous nous sommes engagés à les mettre en application. Je pense que dans la vie, tout ne tourne pas autour de l'argent et du profit. Même s'il faut que l'on gagne sa vie, on fait aussi du conseil gratuit. De plus en plus aujourd'hui, on voit la précarité et des problèmes liés à l'immobilier. Parce qu'à un moment donné, par exemple, la personne n'a pas eu le bon conseil à viser. Nous prenons le temps de les écouter, les aider et trouver une solution à leurs problèmes de façon totalement désintéressée quelquefois. Aussi, nous travaillons avec des notaires, des banques, des assurances et autres professions clés qui partagent les mêmes valeurs que nous et qui nous aident à démêler les situations parfois très complexes. Le réseau m'apporte aussi donc un soutien très précieux de connaissances professionnelles et juridiques, de contacts matériels et logistiques aussi, via le site internet de PBH qui diffuse des annonces sur de multiples sites et plateformes immobilières. Ce qui fait que nos annonces sont énormément vues, ce qui nous génère de nombreux clients potentiels en France et à l'étranger. Le réseau m'amène aussi un soutien pour des choses plus spécifiques, comme des églises qui ont besoin d'aide, ou de conseils avisés pour trouver des locaux, des financements appropriés, et tout un circuit autour pour aiguiller de la bonne façon. Le réseau, c'est une synergie de talents, de forces et de personnes qui se ressemblent et qui n'ont qu'un objectif, aider ses clients au mieux et bien faire son travail, car nous portons beaucoup d'intérêt à nos clients.
1: Qu'est-ce qui vous donne la joie dans ce métier que vous avez entrepris?
0: Ah, ce qui me plaît dans ce travail, c'est la diversité des choses à faire. On ne fait jamais la même chose, jamais avec les mêmes personnes, jamais les mêmes biens à vendre, jamais les mêmes clients. C'est passionnant. J'aime ce relationnel avec les gens. Ils nous racontent souvent leur histoire. Car quand on achète un bien ou qu'on vend un bien, c'est très important dans la vie. Ça va du nouveau couple qui s'installe, aux familles recomposées, en passant par les héritages, les successions bien sûr, les commerces, les investissements, parfois même les églises qui cherchent à s'implanter, etc. quoi. C'est tellement riche en rencontres. On s'investit pour eux à 100%. C'est très gratifiant de voir les gens trouver ce dont ils rêvaient, ce qu'ils cherchaient, ce qui leur correspond. La joie aussi, c'est de pouvoir aider et de sortir quelquefois des personnes d'un mauvais pas. Ça arrive qu'avec un conseil avisé, les choses deviennent claires et les situations se dénouent. Ça me plaît beaucoup d'aider les gens. C'est un métier surprenant et riche de sensations, de rebondissements. Il faut aimer les gens et savoir bien les écouter. C'est un métier où je me sens utile et à ma place.
1: Merci beaucoup Annie d'avoir pu partager la réalité de votre vie au quotidien en tant qu'agent immobilier. Je rappelle qu'on peut vous retrouver à pbhimo.euskadi@gmail.com. pbhimo.euskadi avec un k @gmail.com. pour conclure, je dirais qu'on n'est pas obligé d'être

0: être un menteur pour bien réussir dans l'immobilier. C'est une bonne nouvelle, non ?
1: Oui, effectivement, on peut faire des affaires. Être un homme ou une femme d'affaires chrétien. Être honnête et loyal, être utile, rendre service, et l'immobilier n'est pas exclu.

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0: La vie n'est pas toujours rose, mais elle peut être fleur. Un sens à ma vie. Mais lequel? Celui de mes cinq sens? La vue, l'ouïe, l'odorat, le toucher ou le goût? Ou peut-être mon sixième sens? Les raisonnables militeront pour le bon sens, tandis que d'autres revendiqueront le contresens, ou encore l'ivresse des sens, sans parler du sang dessus-dessous, tous ces sens giratoires qui vous font tourner en rond, jusqu'au moment où se propose à vous la voix à sens unique, qui de sa douce voix vous murmure « Je suis le chemin, la vérité et la vie ». Quand nous traversons des chemins de désert, avec pour seul eau celle de nos larmes, quand le silence assourdit notre âme et que les parfums n'ont plus d'odeur, quand le toucher devient douleur et le goût métal par la chimiothérapie. Cancer est son nom, ce nom qui l'espace d'un instant bouleversa le sens de ma vie pour laisser plus de place à celui qui est la vie, qui est le sens. C'est lui qui me redonna goût à la vie, à sa vie. C'est lui qui toucha mon corps et mon cœur meurtri, m'offrit l'odeur de son parfum et sut remplir mes silences de sa présence. C'est lui qui de mes larmes fit pousser des fleurs dans mon désert. Oui, la vie n'est pas toujours rose, mais elle peut être fleur, grâce et par la seule grâce de celui qui est le sens de la vie. Qui est le sens? Qui est la vie?
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2: L'Ancien Testament nous dit qu'une pauvre veuve, à bout de ressources, fut invitée par le prophète Élisée à réunir des vases vides destinés à recevoir une huile miraculeuse qui les remplit tous. Lorsqu'elle n'eut plus de vase à présenter au prophète, l'huile s'arrêta. Nous nous imaginons parfois que la prière est une lamentation destinée à émouvoir Dieu qui consentira peut-être enfin à s'occuper de nous. Mais la prière, ce n'est pas cela, c'est au contraire l'attitude confiante d'un enfant qui demande quelque chose à son père, certain que son père lui donnera ce qu'il demande, à condition bien sûr que cela lui soit utile. Prier, eh bien c'est exposer ses besoins à Dieu. C'est aussi demeurer dans une attitude réceptive, et la veuve attendait que les vases se remplissent. Nous devons en faire autant. Lorsque nous présentons à Dieu des vases vides, vides de nos doutes, de notre égoïsme, de nos calculs aussi, de nos ambitions et que sais-je encore, eh bien lorsque nous lui demandons d'intervenir, préparons-nous alors à recevoir ce que nous avons demandé. Même si l'exaucement devait tarder, agissons en fonction de l'exaucement que nous allons recevoir. Il est écrit, Dieu n'a pas épargné son Fils, mais il l'a donné, il l'a livré pour nous tous. Alors comment ne nous fera-t-il pas aussi don de toutes choses avec lui? Vous entendez bien, toutes choses. Or, tout en bon français signifie

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1: Je suis Neil, j'ai 24 ans et je suis auteur, compositeur, interprète de chants rap, mais pas que. Et donc je vis dans les alentours de Perpignan, dans les montagnes, et je chante pour Jésus depuis 4 ans.
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2: Bonjour Neil. Bonjour. Bienvenue dans cette émission Inspirée.
1: Bonjour Philippe et chers auditeurs.
2: Pouvez-vous nous décrire, Neil, votre parcours jusqu'à aujourd'hui avec Jésus et comment vous avez eu l'idée de chanter pour lui ?
1: Eh bien, mon parcours, il faut savoir que je suis d'une famille à la base mi-chrétienne, mi-musulmane. Ma mère était musulmane, mon père chrétien. Puis elle s'est convertie, ma mère, au christianisme. Donc j'ai été éduqué dans la foi, j'allais à l'église, mon père est catholique, donc j'allais aussi au catéchisme. Étant plus petit, donc j'ai découvert la foi, Dieu, mais bon, j'avais pas vraiment encore de relation à proprement dit avec Jésus. Mais c'est plus grand, donc dans l'adolescence, en faisant mon école, après avoir fait mon école d'art à Paris. Je me suis plus intéressé à la foi et donc je vivais dans un foyer chrétien et donc c'est là où on a pu avoir des discussions avec les autres, échanger autour de Jésus et donc j'ai pu choisir de suivre Jésus.
2: Et comment tu es arrivé à chanter pour lui ?
1: Eh bien, donc faut savoir que je chantais déjà des chants ordinaires. Et puis, en ayant la foi, je me suis dit que ce serait bien de pouvoir exprimer ça au travers de Dieu, pouvoir chanter pour lui, dans la louange aussi. Mais même si moi, dans le rap, c'est plus... J'ai plus le désir de parler aux gens, de toucher vraiment les cœurs pour que les gens soient touchés par mon parcours et pouvoir les inspirer aussi par la parole de Dieu, même si c'est avec mes mots, pouvoir montrer le chemin, le chemin de la vie qui est Jésus-Christ.
2: Est-ce que, Neil, vous pouvez, parce que je crois savoir que vous avez une actualité riche, nous parler un petit peu de votre actualité, des nouveaux chants que vous avez sortis il y a quelques jours ou quelques mois ?
1: Oui, eh bien le dernier que j'ai sorti, je l'ai accompagné d'un clip musical qui est disponible sur YouTube, qui s'appelle « Seul dans la nuit ». Et donc ça, c'est mon premier clip que j'ai sorti et qui fera partie de mon premier album, qui comportera 10 titres. Et donc là, je prépare aussi d'autres chansons, l'une qui s'appellera « Simple » et une autre « Lumière dans la noche » qui sortiront début 2023.
2: Neil, pouvez-vous nous décrire comment vous trouvez l'inspiration ? Qui c'est qui vous inspire ? Comment vous écrivez vos chants ?
1: Bien, pour l'inspiration, je pense qu'elle vient avant tout de Dieu, parce que ça fait beaucoup partie de mes prières de pouvoir trouver l'inspiration, même s'il y a des moments plus faibles, des moments de blanc, où il n'y a vraiment pas grand-chose qui se passe, mais quand même... en restant connecté à Dieu, l'inspiration vient assez naturellement, les paroles me viennent assez automatiquement, une fois que j'ai l'instrumental, que j'ai composé l'instru, les paroles viennent, le sujet, et puis les choses s'alimentent petit à petit, comme cela. Donc c'est aussi l'échange avec les autres, la vie des autres qui m'inspire. Donc les parcours différents, ce que peuvent traverser les proches, cela m'inspire aussi. Donc la vie de tous les jours, ma propre vie aussi, mon parcours, j'essaye de puiser dans ce que j'ai vécu, dans mes racines,

0: Vous avez choisi comme texte biblique Marc, l'évangile de Marc au chapitre 9 et au verset 23, qui dit « Tout est possible à celui qui croit ». Pouvez-vous nous dire en quelques mots pourquoi ce verset est important pour vous et comment il stimule votre foi et votre inspiration ?
1: Alors oui, ce verset dans Marc m'inspire énormément. Donc « Tout est possible à celui qui croit ». Donc voilà, il y a cette partie de croire en fait en Jésus-Christ et qui en fait me permet de baser ma foi sur lui et me permet d'accomplir des choses que je n'aurais pas pu sans lui. Comme par exemple mon tout premier clip « Seul dans la nuit » qui est sorti là début octobre, ça m'a permis de me dire qu'en fait c'est possible et que j'en suis capable. Donc c'est grâce aussi bien sûr à Dieu, et ce verset m'inspire dans beaucoup de choses. Il enlève mes limitations, me dire que tout est possible avec Dieu. Cela m'encourage par exemple aussi dans la réalisation de mon album que je suis en train de préparer, qui va s'appeler Lumière et qui sortira courant début 2023, je l'espère. Voilà, cela m'inspire énormément, me permet de me dire qu'avec Dieu, tout est possible.
0: Neil, nous arrivons à la fin de notre émission. Est-ce que vous pouvez nous dire où c'est que nous pouvons télécharger vos chants ?
1: Oui, bien sûr. Alors, ils sont disponibles sur YouTube, voilà, la plateforme de Google, qui sont dessus. Il y a mon clip aussi qui est dessus et d'autres qui vont arriver. Donc, la chaîne s'appelle Neil Officiel. Et aussi, mes sons sont disponibles sur les plateformes de streaming, donc par exemple Spotify, l'une des plus connues. Voilà, mes sons sont aussi dessus. Donc vous pouvez les retrouver en écoute, voilà, pour ceux qui ont un abonnement.
0: Merci Neil de toutes ces précisions. Merci également de votre participation et nous vous disons au revoir.
1: Merci à vous Philippe et merci à vous les auditeurs d'avoir écouté. Au revoir.
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1: Bonjour et bienvenue dans cette chronique des entrepreneurs chrétiens. Bonjour Annie.
2: Bonjour Louise.
1: Vous êtes chrétienne et vous travaillez sur le Pays Basque comme agent immobilier. L'immobilier au Pays Basque, aujourd'hui, se développe partout et la concurrence ne manque pas. Alors pourquoi avoir opté pour vous lancer ici ?
2: C'est vrai, la concurrence ne manque pas. Nous sommes très nombreux dans la profession ici au Pays Basque. Mais les circonstances de la vie, notamment après le décès de mon mari, m'ont amené ici alors que j'avais une agence en Limousin pendant une dizaine d'années. Mais j'ai arrêté donc pour m'occuper de mon mari. Et après quelques temps, j'ai décidé de reprendre ce métier que j'aime. Et j'ai choisi pour cela de faire partie d'un réseau national qui est chrétien et qui s'appelle PBH Immo, qui a maintenant plusieurs agences régionales et qui s'étend aussi à l'international, avec entre autres l'île de la Réunion, l'Espagne, le Portugal, la Martinique, et qui demande encore à se développer et à s'implanter dans toutes les régions. Et il se trouvait justement que dans notre région sud-ouest, PBH Immo n'était pas encore implanté. Et j'ai trouvé bon de travailler avec ce réseau qui incarne des valeurs chrétiennes qui sont riches à mon cœur. Et je crois qu'il est important qu'un tel réseau puisse se développer un peu partout en France et ailleurs, pour se démarquer du climat ambiant, en travaillant justement en harmonie avec les valeurs auxquelles on tient, honnêteté, vérité, confiance et intégrité.
1: Vous présentez des valeurs différentes en tant que chrétienne, mais qu'est-ce que cela change pour vos clients au quotidien ?
2: S'il y a un domaine où les arnaques et les mensonges sont monnaie courante, c'est bien celle de l'immobilier. La société est tournée tellement vers les profits, le pouvoir de l'argent, qu'elle en oublie les valeurs morales. Nous souhaitons un véritable accompagnement de nos clients, en mettant tout en œuvre pour répondre à leurs attentes, en apportant de vrais conseils, parfois d'ailleurs au détriment de nos intérêts, en élaborant de vraies stratégies au quotidien, avec l'aide de Dieu. Aussi, dans la façon de faire, de prendre des engagements et de les respecter. Les gens sentent qu'il y a quelque chose de différent, de voir que les agents ne sont pas là pour les forcer, comme c'est le cas souvent, ou pour faire une estimation en dessous du prix de sa valeur, par exemple, et voir juste leurs intérêts. On ne cache rien, on est transparent. Incarner des valeurs chrétiennes en ces temps difficiles de crise, où la suspicion règne, travailler en redonnant confiance à tous ceux qui s'adressent à cette catégorie professionnelle, c'est ce qui me semble être la différence la plus importante.
1: C'est vrai que l'immobilier rime plus souvent avec argent qu'avec christianisme dans l'inconscient collectif. Et même parfois, on les oppose. Pourtant, la Bible relate beaucoup d'échanges économiques, dans des achats, des ventes et des locations immobilières. Est-ce que les exemples bibliques vous inspirent dans vos transactions ?
2: Oh, bien sûr que la Bible m'inspire. Et choisir Dieu comme associé dans son travail au quotidien, voilà le véritable objectif. Pratiquer ce que nous enseigne la Bible dans notre vie de tous les jours, quel que soit le milieu, privé bien sûr, mais aussi social, et y compris dans notre travail. PBH revendique sa foi, et ce qui en découle naturellement au quotidien, c'est la volonté d'honnêteté et de sincérité et de confiance. Il faut bien l'avouer que cette profession souffre d'un véritable déficit de confiance, donnant à ce métier une image épouvantable de ce milieu. Et il n'y a pas si longtemps, dans une église, que je citerai pas, une personne m'a mise sur le grill, de manière très précise, par le biais de quelques questions sans équivoque. Comment une chrétienne peut-elle exercer une profession de menteur, de voleur et de magouilleur ? Ah, voilà, tout est dit. C'est malheureusement une image tenace, collée à la profession. Je ne suis pas de ceux qui pensent qu'une profession ou une autre soit interdite à un chrétien. À partir du moment où sa moralité n'est pas remise en cause et qu'il pratique son métier avec droiture. Je me souviens, à une époque, chez les chrétiens, certains métiers étaient déconseillés, magistrats, avocats, etc. Et pourtant, comme il sera important de compter des chrétiens au sein de la magistrature, alors agent immobilier, bah oui, c'est très important. Et chez les chrétiens, certains métiers étaient déconseillés, magistrats, avocats, etc. Et pourtant, comme il sera important de compter des chrétiens au sein de la magistrature, alors...

0: Vous savez, ce petit poisson, là, d'un dessin animé bien connu, là, orange, rayé de noir, là, évoluant au beau milieu d'un banc de requins mangeurs d'hommes. Voilà pourquoi cette initiative de Pascal Biche, le fondateur et patron de PBH, avec son slogan « Vivre l'immobilier autrement », c'est pas une utopie, c'est ce qui m'a motivé à rejoindre le réseau. Travailler avec des patrons et des collègues qui n'ont pas les mêmes valeurs que vous devient de plus en plus difficile. La façon de travailler est totalement différente. Et ici, à PBH, tous nos collègues et nos partenaires sont chrétiens. Et c'est des chrétiens engagés. Et c'est une condition pour appartenir au réseau PBH. En rentrant à PBH, nous signons une charte. Nous avons tous les mêmes valeurs. Et nous nous sommes engagés à les mettre en application. Je pense que dans la vie, tout ne tourne pas autour de l'argent et du profit. Même s'il faut que l'on gagne sa vie, on fait aussi du conseil gratuit. De plus en plus aujourd'hui, on voit la précarité et des problèmes liés à l'immobilier. Parce qu'à un moment donné, par exemple, la personne n'a pas eu le bon conseil à viser. Nous prenons le temps de les écouter, les aider et trouver une solution à leurs problèmes de façon totalement désintéressée quelquefois. Aussi, nous travaillons avec des notaires, des banques, des assurances et autres professions clés qui partagent les mêmes valeurs que nous et qui nous aident à démêler les situations parfois très complexes. Le réseau m'apporte aussi donc un soutien très précieux de connaissances professionnelles et juridiques, de contacts matériels et logistiques aussi, via le site internet de PBH, qui diffuse des annonces sur de multiples sites et plateformes immobilières, ce qui fait que nos annonces sont énormément vues, ce qui nous génère de nombreux clients potentiels en France et à l'étranger. Le réseau m'amène aussi un soutien pour des choses plus spécifiques, comme des églises qui ont besoin d'aide, ou de conseils avisés pour trouver des locaux, des financements appropriés, et tout un circuit autour pour aiguiller de la bonne façon. Le réseau, c'est une synergie de talents, de forces et de personnes qui se ressemblent et qui n'ont qu'un objectif, aider ses clients au mieux et bien faire son travail, car nous portons beaucoup d'intérêt à nos clients.
1: Qu'est-ce qui vous donne la joie dans ce métier que vous avez entrepris ?
0: Ah, ce qui me plaît dans ce travail, c'est la diversité des choses à faire. On ne fait jamais la même chose, jamais avec les mêmes personnes, jamais les mêmes biens à vendre, jamais les mêmes clients. C'est passionnant. J'aime ce relationnel avec les gens. Ils nous racontent souvent leur histoire. Car quand on achète un bien ou qu'on vend un bien, c'est très important dans la vie. Ça va du nouveau couple qui s'installe, aux familles recomposées, en passant par les héritages, les successions bien sûr, les commerces, les investissements, parfois même les églises qui cherchent à s'implanter, etc. quoi. C'est tellement riche en rencontres. On s'investit pour eux à 100%. C'est très gratifiant de voir les gens trouver ce dont ils rêvaient, ce qu'ils cherchaient, ce qui leur correspond. La joie aussi, c'est de pouvoir aider et de sortir quelquefois des personnes d'un mauvais pas. Ça arrive qu'avec un conseil avisé, les choses deviennent claires et les situations se dénouent. Ça me plaît beaucoup d'aider les gens. C'est un métier surprenant et riche de sensations, de rebondissements. Il faut aimer les gens et savoir bien les écouter. C'est un métier où je me sens utile et à ma place.
1: Merci beaucoup Annie d'avoir pu partager la réalité de votre vie au quotidien en tant qu'agent immobilier. Je rappelle qu'on peut vous retrouver à pbhimo.euskadi@gmail.com. pbhimo.euskadi@gmail.com. Pour conclure, je dirais qu'on n'est pas obligé d'être un menteur pour bien réussir dans l'immobilier. C'est une bonne nouvelle, non ?
0: Oui, effectivement, on peut faire des affaires. Être un homme ou une femme d'affaires chrétien. Être honnête et loyal, être utile, rendre service, et l'immobilier n'est pas exclu.

Écoute Israël, le Seigneur est notre Dieu, le Seigneur est l'unique. Tu aimeras le Seigneur ton Dieu de tout ton cœur, de toute ton âme et de toute ta force. Ces paroles que je te donne aujourd'hui resteront dans ton cœur. Tu les rediras à tes fils, tu les répéteras sans cesse, à la maison ou en voyage, que tu sois couché ou que tu sois levé. Tu les attacheras à ton poignet comme un signe. Elles seront un bandeau sur ton front. Tu les inscriras à l'entrée de ta maison et aux portes de ta ville.

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1: Chers auditeurs, bienvenue à Vivant et Vrai, une émission de Radio Bonne Nouvelle.
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1: Oui, Dieu est vivant aujourd'hui. Voyons ensemble ce qui change vraiment la vie.
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1: Et aujourd'hui, nous retrouvons Daniel Decari. Il est venu à Biarritz au printemps 2018 pour donner une conférence, une série de séminaires sur principalement l'amour, le pardon et bien sûr la vie. Daniel Decari est pasteur et psychothérapeute. Avec la Bible d'un côté et ses notions de psychothérapeute de l'autre, il aide de tout son possible les gens à pouvoir trouver l'équilibre à la fois dans leur vie, dans leur couple et dans leur famille. Ce sont ces thèmes-là qu'il a pu reprendre lors de ses différents séminaires. Radio Bonne Nouvelle est allé particulièrement pour parler de ce sujet du mariage. Voilà donc, chers auditeurs, le compte rendu. Bonjour, sur Radio Bonne Nouvelle, aujourd'hui nous avons Daniel Decari.
3: Bonjour.
1: Il va nous parler d'un sujet tout à fait d'actualité. En effet, de nos jours, seulement 45% des couples mariés finissent par un divorce. Mmh. Et cela, la plupart du temps, dans les 5 premières années. C'est un constat un peu d'échec qui fait que l'idée du mariage a complètement évolué, au point où aujourd'hui, on fait des mariages avec un contrat pour 5 ans. On a des mariages donc qui sont plus, comme on avait coutume de le dire, pour la vie et jusqu'à la mort, pour le meilleur et pour le pire, mais des mariages qui sont beaucoup de concessions, de compromis. Et Alexis va nous poser donc la première question.
4: Alors, Daniel, pensez-vous qu'il y ait un âge propice ou une tranche d'âge idéale pour se marier en tant que chrétien ? Le temps de comprendre et de prendre conscience des différentes clés de réussite du mariage.
3: Oui, je pense que tout d'abord, c'est important. Avant de pouvoir connaître quelqu'un d'autre, il faut apprendre à se connaître également. Avant de savoir si je pense que mon partenaire, ma partenaire sera la personne avec laquelle je passerai ma vie, c'est important de découvrir qu'est-ce que j'aime, qu'est-ce que je n'aime pas, qui suis-je, pour découvrir qui est l'autre personne. Donc, pour moi, et pour peut-être apprendre un peu sur l'introduction, hein, pour moi, le mariage chrétien, selon ce que Dieu veut, c'est pour la vie, pour le meilleur et pour le pire. C'est un engagement pour toute une vie, parce que c'est le constat de Dieu d'offrir une permanence dans l'alliance du mariage. Donc, avant de m'y engager, j'ai besoin de me connaître. La problématique, parfois, avec des gens qui sont trop jeunes, hein, des adolescents, est-ce que des adolescents se connaissent? Bien souvent, à l'adolescence, on n'est même pas certain de ce qu'on voudrait faire comme carrière, ce qu'on aime. Hein? Si je regarde ma vie à 16 ans, je regarde ma vie à 20 ans, et il y a eu des changements absolument incroyables dans cette période-là. Alors, si c'est vrai au niveau individuel, encore bien plus au niveau de la relation. Alors, j'ai besoin d'avoir cette distance de maturer avant de pouvoir m'engager dans l'alliance du mariage. Donc, pour ma part, moi, je suggère souvent aux gens d'être sérieux dans une relation amoureuse et qui pourrait conduire au mariage. Et parce que jusqu'à la vingtaine, on est encore en train de se découvrir, on est encore à la découverte. Je pense à mon propre fils qui a, avant la vingtaine, autour de la vingtaine, a fait des études bibliques, il a fait un voyage missionnaire, il a vécu 4 mois au Maroc, après, avec un autre ami, ils sont partis pendant plus d'un mois sur la côte ouest, alors il a fait de l'Espagne, de Portugal, il est remonté jusqu'en France, après il a fait plusieurs voyages missionnaires en Chine, toutes sortes d'aventures, que s'il y avait eu une petite copine à la maison, hein, ça aurait fait le déchirement, ça aurait fait l'ennui, alors que là, il était complètement libre de pouvoir explorer ces aventures-là, et en même temps, se découvrir, et lorsqu'il est arrivé dans la vingtaine, là, il a rencontré celle qui est son épouse maintenant, mais ils se connaissaient, alors même chose pour ma fille, ils ont pris le temps de « qui suis-je ?» Alors c'est pour cela que je pense qu'en bas de la vingtaine, sous la vingtaine, et après de voir le train de vie, les études et tout ce que ça implique pour se donner le temps. Moi, je pense qu'on se met souvent beaucoup de pression. Parfois, même l'Église est coupable de mettre beaucoup de pression sur les jeunes à se marier le plus tôt possible pour éviter la chute sexuelle. Alors, il y a parfois l'idée que le mariage va rendre légitime la sexualité. Mais le mariage, c'est plus que la sexualité. Alors, c'est là qu'il est important de travailler sur notre relation et de prendre notre temps à ce niveau-là, de mieux se connaître. J'ai une jeune fille qui ne savait même pas les couleurs préférées qu'elle avait. Issue d'une famille où on lui disait constamment tout quoi faire. Alors, je lui ai dit, comment, si tu ne sais pas qu'est-ce que tu veux comme couleur d'un objet dans la maison, peu importe, tu ne connais même pas ce que tu aimes. Comment vas-tu être capable de dire c'est cet homme-là que j'aime? Parce que je ne sais même pas ce que j'aime. En termes de choses très, très, très banales de la vie de tous les jours. Alors, je lui avais plutôt proposé qu'elle prenne un temps pour découvrir qui elle était, qu'est-ce qu'elle aimait, qu'est-ce qu'elle recherchait, et non pas ce que ses parents avaient trouvé pour elle. C'était le piège dans lequel elle était. Ses parents avaient trouvé ce jeune homme très intéressant qui ferait un bon époux pour cette jeune fille. Et l'histoire a fait en sorte qu'elle n'a pas épousé ce jeune homme-là. Elle est mariée, elle est mère de deux enfants maintenant, elle est très heureuse. Et le partenaire qu'elle a choisi est très différent du premier partenaire que les parents avaient choisi. Alors c'est important d'apprendre à se connaître.
5: Est-ce que finalement, c'est pas pour cela que Dieu a d'abord trouvé un travail à l'homme avant de lui donner son épouse?
3: Bien, je pense que oui, parce que la parole de Dieu dit « tu quitteras ton père et ta mère ». Alors, quitter son père et sa mère, ça veut dire une certaine autonomie financière, une autonomie économique, que je suis en mesure de pouvoir me faire vivre, hein? Je ne vis pas au crochet de mes parents, et que je vais pouvoir avoir une conjointe, et qu'ensemble, on va pouvoir faire vivre notre foyer. Alors, effectivement, c'est certain que parfois, chez nous, au Québec, les étudiants ont le droit à des prêts et des bourses d'études pour poursuivre les études. Alors, financièrement, ils peuvent se débrouiller, ils peuvent vivre. Mais quand je regarde le rythme de vie, les études et tout ce que ça implique, ça laisse peu de temps à investir dans leur mariage. Alors oui, effectivement, je pense que c'est important de pouvoir être en mesure d'être autonome, hein, de ne pas avoir besoin de nos parents. Alors, qu'est-ce que ça va me prendre aujourd'hui pour construire mon autonomie? Et à ce moment-là, je peux m'engager dans les liens du mariage.
4: Donc, selon vous, le verset qui dit qu'il n'est pas bon que l'homme soit seul et qu'une aide semblable à lui sera donnée, n'est donc pas à prendre au pied de la lettre. Ce n'est pas au premier sens du terme qu'il s'agit de comprendre ce verset.
3: C'est-à-dire que lorsque Dieu a vu qu'Adam était seul, Dieu a dit « il n'est pas bon pour l'homme d'être seul ». Et ce qui est assez étonnant, c'est que Adam était dans une relation parfaite avec Dieu. Donc, ce que Dieu voyait, c'est qu'il y avait un besoin humain que même Dieu ne peut pas rencontrer, c'est-à-dire un échange avec un autre humain. Et c'est là que Dieu a eu l'initiative de créer Ève, pour qu'il y ait quelqu'un de semblable à Adam pour communier, multiplier, avoir des enfants, fonder un foyer. Alors, pour ma part, c'est donc dire que la volonté générale de Dieu, c'est que nous ne soyons pas seuls, que nous ayons une épouse ou un époux. Mais ce que ça vient susciter plus profondément chez l'être humain, c'est peut-être pas nécessairement que tous doivent être mariés, mais que tous ne devraient pas rester seuls. C'est-à-dire que l'être humain a fondamentalement besoin l'un de l'autre. On est des êtres sociaux qui ont besoin de relations humaines. C'est ce que ça veut dire pour moi. Et c'est exactement ce que Jésus a fait. Parce qu'à la limite, Jésus aurait pu faire son ministère seul. Pourquoi s'entoure-t-il de 12 disciples? Pour ne pas être seul. Parce que c'est pas bon d'être seul. Alors, c'est le besoin humain relationnel. Cela ne veut pas dire que certains ne sont pas appelés au célibat, mais que le besoin est que nous ne soyons pas seuls.
5: Est-ce que, justement, par rapport au célibat, des gens finissent par être célibataires, pas tant parce qu'ils ont cette conviction, mais parce que leurs exigences et les critères qu'ils fixent à la personne qu'ils aimeraient avoir sont des fois trop élevés?
3: C'est certain que parfois, pour un célibataire, il peut y avoir le mythe de l'épouse parfaite, hein, la femme parfaite. Et là, il y a un mythe où l'époux ou l'épouse parfaite, l'homme de Dieu parfait, là, on ne trouvera jamais. On est tous des êtres humains. Je pense que certains ont un appel au célibat. J'ai des gens que je connais qui ont une conviction qu'ils sont appelés à être célibataires. Et ça, pour quelques raisons. L'apôtre Paul dit, il y a plein de bénéfices à être célibataire, surtout si nous sommes dans le ministère, car la seule préoccupation que nous aurons, c'est celle du royaume de Dieu. Si nous sommes mariés, nous avons les préoccupations de ce monde. Bon, pour l'avoir vécu, c'est certain que j'étais pasteur toute ma vie, ça fait plus de 30 ans que je suis pasteur, en plus d'être psychothérapeute, mais mes préoccupations dans différentes saisons de ma vie, c'était mon épouse, c'était mes enfants, qu'est-ce qu'on pouvait vivre à la maison, et puis bon. Il m'est arrivé des périodes où mon épouse partait avec les enfants pour aller voir visiter ses parents qui visitaient dans une autre région plus loin de chez moi, et je me retrouvais seul pendant une semaine. Ah, c'était des semaines les plus actives au niveau du ministère. Je n'avais que le ministère à me préoccuper, j'avais pas ma famille. Mais bon, j'étais pas appelé au célibat. Alors moi, j'avais besoin d'une épouse, je souhaitais avoir une épouse et avec les défis que ça représente. Alors je pense que certaines personnes ont un appel au célibat et qu'ils sont en paix avec cet appel-là parce qu'ils ont vu le but. Pour d'autres personnes, c'est pas leur choix, mais ils ont compris valait mieux être célibataire que d'être mal marié. En d'autres mots, valait mieux être seul que d'être seul dans le couple. De vivre cette solitude-là, qu'on est dans un couple, on est marié, mais on se sent tellement mal. Moi, j'ai des gens que j'ai vus qui ont marié un inconverti, par exemple. Il y a une personne auquel je pense, elle a marié un inconverti. Ils ont eu des enfants ensemble. Monsieur est un bon papa, est un bon époux, prend soin de ses enfants, respectueux de la foi de son épouse, respectueux qu'elle a amené les enfants à l'école, à l'église, pardon. Mais lui, il ne venait jamais. Mais très, très, très respectueux. Sauf que quand la tempête a frappé de la maladie dans sa vie à elle, elle a ressenti, et je me souviens de l'avoir dans mon bureau en larmes, pour la première fois, elle ressentait sa solitude spirituelle. Parce que là, elle était malade, elle était atteinte d'un cancer, et elle n'avait pas un époux sur lequel elle pouvait se reposer dans la prière. Qu'elle savait que son époux était là dans la prière. Et là, elle a ressenti sa solitude. Ses enfants étaient grands, ils faisaient leur vie, elle se retrouvait seule avec cet homme-là, qui est un bon monsieur. Je l'ai rencontré à plusieurs reprises. Il était très, très... Mais spirituellement, il n'était pas là. Il n'était pas chrétien. Alors, il y a des gens qui ont préféré vivre seuls en attendant que la bonne personne vienne, parce qu'ils ont des critères, oui. Mais parfois, certaines personnes ont des critères tellement élevés qu'ils se mettent dans un piège. Je pense qu'il faut comprendre que tu n'épouseras pas autre chose qu'un être humain qui a des défauts, qui a des imperfections. Alors, je me souviens d'une sœur qui venait à l'église et puis elle me disait combien elle était déçue des hommes et elle me disait « Voici le genre d'homme que je recherche. » Alors, il aime Dieu, il sort dans l'église, il aime louer Dieu, il lève les mains pendant la louange. Bon. Alors, j'ai dit « D'accord. » Mais j'ai dit, où se trouve ce genre d'homme? Ben, elle me dit, dans l'église. C'est exact. Alors, je lui ai posé la question. Pourquoi fréquentes-tu les bars, les boîtes de nuit, le samedi soir, pour rencontrer des hommes? L'homme de Dieu que tu veux n'est pas dans les bars. C'est pas là qu'il va être le samedi soir. Il ne sera pas dans les bars. Et j'ai rajouté, et j'ai dit, qu'est-ce que tu penses qu'un homme de Dieu recherche comme une épouse? Une femme qui traîne dans les boîtes de nuit? Non. Alors, la sœur a très mal pris mon commentaire, mais en même temps, c'était la réalité. Il y avait une contradiction dans son discours. Je veux un homme de Dieu, mais je n'agis pas comme une femme de Dieu. Alors, non. C'est pas ce que les hommes de Dieu seront attirés et vice-versa. Mais effectivement, il y a des gens qui ont le rêve de... le rêve Hollywood, et que dans l'église, je veux marier l'homme parfait, et puis... Non, l'homme parfait ou la femme parfaite n'existe pas.
4: Du coup, est-ce que vous pensez qu'un mariage chrétien peut durer si ce n'était pas forcément la volonté de Dieu à la base, mais que toutes les clés de réussite sont respectées? Dans ce cas-là, peut-on nuancer le fait que la volonté de Dieu implique forcément un mariage réussi? Et y a-t-il des conséquences pour la situation de l'homme et de la femme?
3: Moi, je pense que Dieu veut bénir le mariage comme institution. Et qu'il y a des mariages qui, effectivement, peuvent avoir... comment. Je pense à des gens qui n'étaient pas chrétiens, qui ont commencé une vie de mariage sur des fondements boiteux, qui peuvent être fortifiés par l'œuvre de Dieu, par l'intervention de Dieu. Et moi, je pense qu'un mariage peut réussir. Ça va prendre les efforts des deux. Et je pense qu'il y a les outils pour réussir. Et oui, pour moi, un mariage est fait pour la vie. Alors, j'ai eu bon nombre de personnes qui se sont mariées pour de mauvaises raisons. Et qui, avec l'aide de Dieu, ont travaillé fort pour le réussir. Ceci étant dit, et c'est beaucoup plus facile de prévenir que de guérir. Donc, il faut aider les gens à bien faire leur choix de mariage, avant tout. De dire, est-ce que je me marie pour les bonnes raisons?
4: L'homme et la femme seront-ils forcément moins bénis et soutenus par Dieu si leur couple n'est pas la volonté de Dieu à la base, ou est-ce que cela ne veut rien dire?
3: Pour moi, Dieu est le Dieu de la restauration. Et je pense qu'il est capable de restaurer un couple, restaurer un homme et une femme. Si les gens se sont mariés, bien souvent, il y avait des raisons, il y avait des facteurs. Dieu peut transformer nos cœurs afin d'aimer notre conjoint ou notre conjointe. Et je pense que par l'œuvre de Dieu, on peut le faire. Et c'est certain qu'il faut prévenir, hein, si on peut prévenir. Chez nous, si quelqu'un nous dit on veut se marier, ben chez nous, il y a un cours de préparation au mariage où justement, on va essayer d'aller explorer ensemble. Ben, vous vous basez sur quoi pour vous marier? Avez-vous exploré? Hein, c'est pas juste la passion, je l'aime, je le trouve beau. Bon, il va vieillir et dans 10 ans, il n'aura plus la même allure. Il faut que l'amour soit plus profond que ça. Alors, d'offrir la possibilité de préparer les gens justement au mariage.
5: On parle d'amour profond, justement. C'est vrai que souvent dans ce monde, ce qui est mis en avant, c'est le coup de foudre. Et beaucoup de gens se mettent en couple, sans parler de mariage, parce qu'ils se sentent bien, parce que la personne est belle et qu'ils ont donc des sentiments. Et c'est vrai que, comme on l'a dit tout à l'heure, la personne parfaite, le conjoint qui correspond à notre idéal, hélas, n'existe que dans notre tête, voire pas du tout. Comment, du coup, gérer la question des compromis? C'est-à-dire jusqu'à où on doit accepter les défauts ou les différences qu'il y a avec cette personne-là? On a déjà, dans un premier temps, comment, du coup, avant le mariage, on gère ces différences?
3: Je pense que c'est important de faire un travail de... Qu'est-ce qui sont les valeurs fondamentales que je recherche dans un futur partenaire ou une future partenaire? Quels sont les intouchables? Alors, par exemple, si je suis croyant, ben une valeur intouchable, c'est que ma future épouse sera une croyante. À ma conversion, c'était quelque chose qui était fondamental. Qu'est-ce qui peut être plus secondaire? Bon, la couleur des cheveux. Bon, par exemple, ça, on peut changer la couleur de nos cheveux et après, parce que c'est si important que cela, la couleur de nos cheveux. Alors, c'est là qu'on a des valeurs secondaires, mais c'est de se respecter dans nos valeurs fondamentales. C'est les valeurs sur lesquelles nous allons construire notre foyer. Chez moi, c'était non seulement qu'elle soit chrétienne, mais qu'elle soit très ouverte à parler. Alors, chez nous, la communication, c'est très important. S'il y a quelque chose qui ne va pas, tu parles. Alors, on a élevé nos enfants bon, de cette manière-là. Ça fait en sorte que c'était pas toujours évident à l'adolescence, parce que si quelque chose n'allait pas, ils parlaient. Bon, mais c'était une valeur importante pour moi, c'était une valeur importante pour ma conjointe de dire, ben non, on adresse les vraies choses. On se parle des vraies choses, on se dit les vraies choses. On ne joue pas de rôle de vouloir dire les bonnes réponses juste pour plaire. Non, on va se dire les bonnes choses. On va se dire les vraies choses. Et après, on ira travailler ensemble. Il faut comprendre, les fréquentations, c'est une question. Les fréquentations sont la question, sommes-nous faits l'un pour l'autre? Sommes-nous faits pour passer le reste de nos jours ensemble? Et il y a 3 réponses possibles. La réponse peut être oui, nous sommes faits l'un pour l'autre. La réponse peut être non, nous ne sommes pas faits l'un pour l'autre. Et la réponse peut être nous ne le savons pas encore. Et tant que nous ne le savons pas, bien on ne pourra pas prendre la décision de passer à l'acte du mariage. Et lorsque je comprends que les fréquentations sont une question, si la réponse est non, on y met un terme, ce n'est pas un échec. On a eu des gens dans le département des soins pastoraux à l'Église Nouvelle Vie, des gens qui nous ont dit « Aidez-nous à sauver notre couple » alors qu'ils sont en fréquentation. Et nous, on leur dit « Mais vous n'êtes pas un couple. Vous êtes en fréquentation. » Et c'est possible que la réponse soit non. Vous n'êtes pas fait l'un pour l'autre. J'ai eu une personne qui est en thérapie, sa copine est en thérapie, et c'est une dame qui avait déjà été mariée, qui a un enfant, et l'enfant est en thérapie à cause de la relation. J'ai dit, vous n'avez pas compris que possiblement que la réponse, c'est non. Si vous êtes déjà tous en thérapie pour gérer votre relation avant le mariage, qu'est-ce que vous pensez que ça va être après le mariage? Parce que dans les fréquentations, on est à son meilleur. Hein, on se présente sous le meilleur jour. Alors, si on marche dans les voies de Dieu et que on fait pas vie commune avant d'être marié, ben la première fois que je vois ma copine ou mon copain durant la journée, bien elle s'est levée, elle s'est lavée, elle s'est peignée, elle s'est maquillée, elle s'est habillée, elle s'est mis ou il s'est mis sur son meilleur jour. Dans le mariage, c'est pas le cas parce que dès le matin, tu vas la voir. Alors, si déjà dans les fréquentations, je vois des signes négatifs, j'ai besoin de me souvenir, et là, c'est à son meilleur ce que je vois. Donc, j'ai besoin de voir les lumières rouges qui peuvent s'allumer dans ma relation. Ça ne sera pas mieux après, ça va être pire. Parce qu'après, on va se voir sur notre vrai jour. Et la fréquentation, c'est d'essayer de passer le plus tôt possible à se voir au vrai jour. Et c'est pour cela que Dieu veut pas les relations sexuelles avant le mariage. Les relations sexuelles avant le mariage sont tellement intenses qu'ils viennent bousiller, qu'ils viennent nous aveugler et qu'ils viennent deviennent négatifs face à la perception qu'on peut avoir l'un de l'autre. Ça vient embrouiller notre lecture de l'autre parce que là, il y a la présence de la sexualité et le mariage n'est pas basé sur la sexualité. Un mariage basé sur la sexualité ne fonctionnera pas parce qu'il y a plein de facteurs qui vont affecter la vie sexuelle. Alors, j'ai besoin de comprendre que la fréquentation, c'est que j'ai besoin de dévouer tout mon temps à connaître l'autre, connaître ses valeurs, connaître qui il est, ses qualités, ses défauts. Et c'est là que j'ai besoin de le voir. Et un des pièges dans les fréquentations, c'est quand un jeune couple se fréquente et qu'ils s'isolent. Hein? Ils sont toujours dans le petit nid d'amour. Non. Dans les fréquentations, il faut se voir en groupe. Et c'est là que je peux voir comment est l'autre, dans des relations interpersonnelles en groupe. Là, je vais voir ses vraies couleurs. Alors, c'est là que j'ai besoin de travailler sur les fréquentations. Moi, je pense que, idéalement, si on peut commencer dans l'amitié, apprendre à se connaître, là, on peut voir à aller plus loin. Dans le monde chrétien, parfois, on va trop vite. T'invites quelqu'un du sexe opposé à prendre un café. Bon, j'ai eu une dame qui est venue me voir et elle me dit, elle est en panique parce qu'elle me dit, il y a un frère qui m'a invité à aller prendre un café. Je dis, d'accord, et quelle est la panique? Mais elle dit, mais tu comprends pas, moi je reste dans une autre région. Alors là, s'il faut qu'on se marie, ça veut dire qu'il va falloir que je laisse mon emploi. Je dis, oh, t'as été invité à prendre un café. C'est tout, là. Hein? On ralentit un peu, là. On apprend à prendre un café, à voir s'il y a une amitié, est-ce qu'il y a des points communs, et tranquillement de voir, ah, tiens, est-ce qu'on pourrait aller plus loin? Est-ce qu'on pourrait aller plus loin dans notre relation? Et la laisser grandir et apprendre à se connaître. Mais on se met une pression fou dans l'Église parce que nous sommes chrétiens, donc faut qu'on se marie, donc, attends, on se connaît pas. Et lorsqu'on prend la décision d'en venir au mariage, bien, il faut comprendre qu'il y a encore plein d'éléments qu'on ne connaît pas de l'autre. Nous, on a marché dans la pureté. On a marché, mon épouse et moi, dans les fréquentations. On était amis et on a marché dans la pureté. Moi, je ne savais pas et j'ai su le lendemain du mariage. Alors, on s'est mariés un samedi. Alors, c'était notre première nuit comme personne mariée. Et le lendemain matin, très tôt, il fallait prendre l'avion parce qu'on avait notre lune de miel. Et je me souviens que c'est là que j'ai découvert que mon épouse aime parler le matin. Et moi, je parle pas le matin. J'ai plutôt la gueule de bois. Hein. Le matin, moi, c'est plutôt là refermé, un peu grognon, un peu... Hein, je suis l'ours qui sort de son hibernation le matin. Et elle, je lui ai dit, mais je dis non, mais ta bouche est ouverte avant tes yeux, chérie. Elle parle. Bon. Heureusement, Dieu nous a donné un fils qui était pareil comme elle. C'était génial, ils pouvaient parler ensemble. Et ma fille est comme moi, là, on parle pas le matin. Je savais pas cette qualité-là, je savais pas cet aspect-là de chez mon épouse. Je l'ai découvert. Bon, c'est un peu amusant, mais il y a plein de choses qu'on a découvert après être marié. Mais le fondamental de communication, de respect, de foi chrétienne, de marcher pour Dieu, de servir Dieu, ça, c'était présent. Ça, on savait tous les deux que c'était là. Parce qu'à l'époque, nous, on travaille tous les deux en délinquance juvénile, on travaille avec les adolescents, on est dans des centres qui sont spécialisés comme intervenants avec des délinquants juvéniles. Et à l'époque, nous, on rêve et on pense que l'appel de Dieu sur notre vie, c'est justement de travailler avec des délinquants juvéniles. On va travailler avec des adolescents en difficulté, dans le crime ou dans la toxicomanie ou peu importe. Nous, on n'avait pas prévu aller dans le pastorat. Ça, c'était pas prévu. Alors, quand Dieu a mis l'appel sur moi, j'ai ressenti l'appel et que j'ai partagé, puis qu'ensemble, on a prié. Mais une valeur fondamentale que nous avions avant le mariage, nous allions servir Dieu. Alors, nous, on pensait que c'était pour se faire d'une manière. Dieu nous a surpris que c'était pour être d'une autre manière. Mais fondamentalement, la valeur était déjà établie. Nous allions servir Dieu. Nous ne serons pas des chrétiens du dimanche. Ça, c'était clair. que nous, on était pour être actifs. Mais on ne savait pas comment. Alors oui, il y a eu des découvertes. Alors, c'est certain que je ne peux pas tout connaître de l'autre. Même après le mariage, on se découvre. Ça prend des années. Et c'est là, quand tu mentionnais en entrée d'émission, quand tu dis de 0 à 5 ans, beaucoup de divorces prennent place. Beaucoup, c'est même en 0 et 1 an. Parce qu'ils ne sont pas ajustés à rendre, à dire j'ai besoin d'apprendre à connaître l'autre. Et c'est là que je découvre l'autre. Alors, d'autant plus important d'avoir des vraies discussions franches pendant les fréquentations. Hein? Mais il y a des gens qui ont peur. Ils ont dit, oui, mais si on aborde un sujet et qu'on n'est pas d'accord, je risque de le perdre. Oui, bien, vaut mieux le perdre avant, pendant les fréquentations, que de le perdre quand tu vas être marié. Parce que tôt ou tard, vous allez y faire face. J'ai une sœur qui je lui ai demandé, je dis, est-ce que tu as demandé à ton copain s'il voulait des enfants? Non, on n'a pas abordé le sujet, j'ai peur qu'ils n'en veulent pas. Oui, mais tu comprends que c'est pas une fois marié que là, il va changer d'idée. Alors, il serait peut-être bien que tu le saches avant de te marier que s'il désire avoir des enfants, parce qu'elle a désiré ardemment avoir des enfants. Alors, il faut que ça soit clarifié avant. Ouais. Mais, alors oui, il faut faire les efforts nécessaires, adresser les sujets. Nous, c'est ce qu'on va provoquer dans les cours de préparation au mariage, c'est d'amener les jeunes couples à discuter de certains sujets que peut-être ils ne discuteraient pas, que tôt ou tard, ils vont avoir à faire face dans le mariage. Mais il y a toujours une partie de découverte dans le mariage. Et c'est agréable. Et la vie fait en sorte qu'on se découvre. Que mon épouse a donné naissance à mon fils, c'est pas simplement mon fils qui est venu au monde. Moi, j'ai découvert une maman ours que je ne connaissais pas avant, qui est venue au monde. La journée où mon épouse a donné naissance à mon fils, elle est devenue maman. Et ça, je ne connaissais pas ce côté-là de mon épouse. Le côté maman, et elle-même ne le connaissait pas, mais qui était « Oh, tu ne toucheras pas à mon petit. » Et c'était d'une intensité. Je disais, chérie, je ne te connais pas dans ce caractère-là de protection du bébé. Mais c'était merveilleux. Moi, j'étais super béni de cela. Hein? Mais ça faisait partie d'une découverte de qui on est. « Oh, tu ne toucheras pas à mon petit. Hein? » Et c'était d'une intensité. Je disais, chérie, je ne te connais pas dans ce caractère-là de protection du bébé. Mais c'était merveilleux. Moi, j'étais...

0: ou vivre dans la même vie. Et finalement, il y a vraiment ce danger assez fort quand on rentre en relation, quand on est célibataire, quand on cherche quelqu'un, justement, comme vous l'avez exprimé tout à l'heure, de toujours se propulser à la première personne du sexe opposé qu'on voit, de se dire « Ah, est-ce que ça serait pas lui ?» Et finalement, une clé pour passer ce défaut quelque part, c'est d'accepter la découverte.
1: Voilà. Et d'accepter l'aspect inconnu de l'autre et de pouvoir se donner la permission d'apprendre à se connaître. Et dans l'Église, parfois, il y a plein de pression qui est mise. Souvent, on va dire constamment, les célibataires se font poser la question. Et puis, tu as trouvé quelqu'un? Ça met une pression sur les célibataires. Et ça met une pression qu'aussitôt que je prends un café avec quelqu'un du sexe opposé, hop, voilà. Tu as vu, le frère a parlé avec la soeur. Ah, voilà, alors... Ça va, vous allez vous marier. Attends. Ils sont en train de se découvrir. Ils sont en train de se connaître. Et possiblement qu'ils vont trouver une amitié qui n'ira pas plus loin. Et c'est correct. Hein? Mais peut-être qu'il y aura quelque chose qui ira... Mais on verra. Il faut se donner le temps de découvrir.

0: C'était Mathilde Lemaire qui chantait merveilleusement bien l'abandon et le fruit délicieux de l'amour. Revenons à notre émission Vivant et Vrai sur Radio Bonne Nouvelle, où nous sommes avec Daniel Descari et il nous parle de l'amour, du mariage en particulier. Alexis.
1: Justement, j'aurais des questions par rapport à la période de célibat. Y a-t-il selon vous des conditions indispensables dans la vie du chrétien à respecter pendant cette période pour se préparer à un éventuel mariage et le réussir? Je constate aujourd'hui des chrétiens qui cherchent à se marier ou qui considèrent le mariage comme une nécessité dans la vie. Vaut-il mieux considérer le mariage comme une éventualité qui dépend de la volonté de Dieu?
2: Oui, c'est de considérer l'éventualité de la volonté de Dieu. Sachant que la volonté de Dieu est que nous soyons mariés, mais qu'il est possible, comme j'ai dit tantôt, que Dieu nous appelle au célibat. Moi, je pense que pendant l'aspect de célibat, ce que le célibataire a besoin de faire, c'est

0: c'est d'apprendre à se connaître et apprendre à recevoir l'amour qu'il a besoin en Jésus. Un peu comme je l'ai enseigné hier soir sur Jésus et la Samaritaine. Hein. Au lieu d'avoir cinq maris, être dans une quête perpétuelle d'être aimé, si je le trouve en Jésus, bien là, j'aurai de l'amour à donner, au lieu d'être dépendant de l'amour à recevoir. Et c'est là le piège. Parfois, si je suis tellement assoiffé d'être aimé, que je vais me lancer dans les bras de la première ou du premier qui va me donner un regard. Hein? Et là, qu'il va y avoir juste le coup de foudre. Si le célibataire peut prendre soin de qui il est, connaître toute sa valeur, connaître sa personne, apprendre à se connaître, ça va être plus facile de se révéler à quelqu'un et ça va être plus facile d'apprendre à connaître quelqu'un d'autre. Et c'est là que le célibataire a besoin aussi de développer ses relations amicales. Hein, c'est pas bon pour l'homme ou la femme d'être seul. Donc, je peux avoir de très bonnes relations en célibataire sans obligatoirement être dans le mariage. Mais moi, ce serait le meilleur conseil, c'est apprends à te connaître. Qui es-tu? Qui es-tu? Et là, tu pourras présenter quelqu'un, te présenter à quelqu'un sachant qui tu es, et surtout trouver ta source en Dieu, et pas dans le prochain. Moi, j'entends des jeunes hommes, bon, et à toutes les fois que je l'entends, j'éclate de rire. Bon, je fais exprès un peu, mais qui me disent, ah, tiens, lorsque j'aurai rencontré une épouse, je n'aurai plus de tentation sexuelle, je n'aurai plus de problème avec la masturbation. Je dis, mais attends, une épouse n'est pas là pour régler ton problème de masturbation. C'est pas ça, une épouse. C'est de s'attacher à elle, devenir une seule chair. C'est beaucoup plus complexe que juste le niveau de la sexualité. Elle aussi, elle aura des besoins. Elle n'est pas là pour toi. Tu es là pour elle. Alors, le célibataire a besoin justement de gérer sa propre sexualité, ses propres pulsions, connaître qui il est, connaître sa valeur, et surtout d'aller trouver en Dieu sa force pour être la personne que Dieu veut qu'il soit.
1: Êtes-vous d'accord de raconter comment vous avez géré votre temps de célibat et puis le début de votre mariage en tant que professionnel sur ce sujet? Et puis de donner quelques conseils en résumé aux célibataires, fiancés, jeunes mariés pour bien préparer et anticiper un éventuel mariage dans leur vie.
0: Mon épouse est celle qui m'a présenté l'Évangile. Nous étions collègues dans une classe, nous étions aux études ensemble, et elle m'a présenté l'Évangile. Simplement en me présentant son témoignage à elle, ce qu'elle vivait avec Dieu. Et j'avais compris à ce moment-là que c'était exactement ce que je recherchais. J'étais assoiffé. J'allais boire dans des eaux polluées du monde. J'avais 23 ans. Et quand elle me parlait de sa foi, je savais que j'avais besoin de boire ces eaux vives-là. Alors j'ai commencé ma marche avec le Seigneur. J'ai commencé à aller à l'église. Immédiatement, quand je lui ai dit que je m'étais converti et qu'il y avait des signes très marquants de ma conversion, elle m'a dit, bon, alors j'ai un frère que je connais qui est mature dans la foi et c'est lui qui va s'occuper de toi maintenant. Ce n'était plus elle. Alors elle s'était dégagée. Je t'ai présenté l'Évangile, tu t'es converti. Voici, il y a un frère qui va faire de toi un disciple. C'est ce frère-là qui va s'occuper de toi pour ta marche spirituelle. Ce n'est plus moi. Je dis, d'accord. Moi, j'étais sérieux pour Jésus. Alors, j'ai rencontré le frère. Le frère ne croyait pas que j'étais vraiment converti. Il dit, non, tu manipules, tu veux simplement avoir cette jeune femme-là. Bon, j'avais un historique là, de drogue et d'alcool et de femmes. Alors, il s'est dit, bon, une de plus, et c'est tout ce que tu fais. T'es en pleine campagne de manipulation. Et j'ai dit, non, je ne suis pas. J'ai accepté Jésus. J'ai besoin de Jésus dans ma vie. Alors là, vas-y, aide-moi à grandir. Moi, là, je rouvre la machine. Et on marche pour Jésus. Et tranquillement, j'ai commencé à revoir cette jeune femme-là. Et puis, je lui ai dit, moi, je commence à avoir des sentiments pour toi. J'aime ta personnalité. On s'était connus à l'école, alors que j'étais pas chrétien, mais j'aimais beaucoup sa personnalité. J'aimais sa franchise, j'aimais la façon qu'elle était. Et puis, elle aimait bien mon caractère un peu plus fonceur, un peu plus bon. Et alors, on a commencé à se fréquenter ensemble. Et moi, je sortais du monde. Elle était convertie depuis l'adolescence. Moi, je sortais du monde. Alors, ce qu'on s'est dit, c'est, bon, alors, on veut des fréquentations. Alors, on va jusqu'au bout d'une fréquentation, c'est-à-dire qu'on parle de tout. On a passé beaucoup de temps avec cet homme-là et son épouse, hein, qui nous ont mentorés, qui nous ont chapeautés, qui nous ont rendus redevables en toutes choses. Et pour moi, c'était devenu absolument primordial que celle qui était pour devenir mon épouse, je ne la traiterai pas comme j'ai traité les autres femmes. Et pour moi, la respecter au niveau de notre intimité sexuelle est devenue une priorité numéro un. Et je lui ai promis que jusqu'au jour de notre mariage, nous étions pour arriver dans le mariage pur. Et je lui avais promis. Et pour elle, c'était très rassurant, sachant mon arrière-plan que, oups, là, j'étais pour marcher dans les voies de Dieu. Et les premières années de mariage, au tout début du mariage, même une fois marié, il y avait beaucoup de peur chez moi. De par mon histoire, c'était dangereux, c'était risqué de me rendre vulnérable à mon épouse, vulnérable à un autre être humain. Et j'avais terriblement peur qu'elle me quitte. Et dans la peur qu'elle me quitte, je devenais très possessif, ce qui faisait l'effet contraire. Plus je voulais la posséder, plus elle voulait fuir. Plus elle voulait fuir, plus je devenais possessif. Alors, on était embarqués dans un cycle absolument dysfonctionnel et néfaste. Et après 8 mois de mariage, on s'était répété à plusieurs fois qu'on était pour se divorcer. Et on s'est assis tous les deux, mais on s'est dit, attends, c'est pas pour cela qu'on s'est mariés. On s'est pas mariés pour se divorcer. On s'est mariés pour vivre parce qu'on s'aime. Et on a vraiment ressenti que Dieu nous appelait à être ensemble et qu'on voulait vivre notre vie ensemble, construire quelque chose ensemble. Alors, c'est à ce moment-là que nous avons décidé ensemble d'éliminer le mot « divorce ». Et après 33 ans de mariage maintenant, le mot « divorce » n'a jamais été répété dans la maison. Il n'y a jamais eu la menace, il n'y a jamais eu l'intonation, il n'y a jamais eu la mention du mot « divorce » dans notre mariage parce qu'on s'est engagé pour la vie. Donc, lorsqu'il y a eu des défis, lorsqu'il y a eu des tempêtes, lorsqu'il y a eu des épreuves, lorsqu'il y a eu des conflits dans notre mariage, parce qu'il y en a eu, c'est deux êtres humains. Alors, on n'est pas parfait ni l'un ni l'autre, donc on va avoir des frictions, on va avoir des conflits. Cela nous forçait à résoudre nos problèmes, parce qu'on s'est dit, j'ai pas d'autre option. L'option divorce n'existe plus. Donc, on nous serons ensemble pour le reste de nos jours, alors soyons heureux. Hein, soyons dans un lieu de paix et de bonheur ensemble, donc il fallait s'asseoir et résoudre le problème. Moi, c'est ce que j'encouragerais les jeunes couples. C'est quand il y a quelque chose qui ne va pas, on s'assoit et on résout. Si on a besoin, durant les fréquentations, c'est de faire ce qu'on a fait, hein, c'est d'être mentoré par un autre couple qui nous aide à voir les défis, qui nous aide à voir nos problématiques. Même une fois mariés, hein, d'être mentoré par des couples plus âgés. Alors nous, on le fait encore dans notre vie, dans chaque saison de vie. On a toujours eu un couple d'amis qui est la saison après la nôtre. C'est-à-dire qu'ils ont traversé la saison dans laquelle nous, on se retrouve. Hein? Lorsque nos enfants étaient jeunes, on avait des amis que leurs enfants étaient dans l'adolescence. Alors, ils avaient traversé l'enfance. Quand nos enfants étaient adolescents, on avait des gens qui avaient traversé l'adolescence. Parce qu'on allait chercher sagesse. Et aujourd'hui, j'ai des gens qui sont dans la prochaine saison, qui sont à la retraite maintenant. Les enfants sont mariés, ils ont des petits-enfants. Nous, on vient juste d'avoir un petit-fils l'année dernière. Alors, c'est une nouvelle saison. J'ai déjà des amis qui aident à nous mentorer, à trouver sagesse, à « qu'est-ce que je peux apprendre de toi? Hein? » J'ai eu une conversation avec le frère qui je lui disais « si tu pouvais retourner à mon âge, qu'est-ce que tu ferais de différent? » Et je n'ai pas oublié sa réponse. Hein. Il dit, je passerai plus de temps avec mon épouse. C'est wow, quelle sagesse. Prendre plus de temps avec son épouse. J'ai des amis, moi, qui ont perdu leur épouse dans des saisons où on ne pensait pas perdre un conjoint-conjoint. Et je me souviens d'un frère qui a perdu son épouse et son épouse avait le même âge que mon épouse. Et je me suis dit, ouf, s'il fallait. Hein, la maladie nous frappe et... Alors, prendre plus de temps ensemble, d'investir. Alors ça serait le conseil que je donnerais. Trouvez-vous des sources externes, hein, de mentorat, de personnes qui peuvent vous aider. S'il y a des conflits, il y a des difficultés, trop de couples tentent de se débrouiller seuls au lieu de demander de l'aide. Demandez de l'aide pour voir qu'est-ce qui pourrait être les solutions possibles. Hein, ne pas réinventer la roue, il y a des gens qui sont là autour de nous.
2: Et finalement, on revient au verset qui dit qu'il n'est pas bon que l'homme soit seul.
0: Exactement, exactement. Et c'est vrai pour le couple. C'est pas bon pour le couple d'être seul. De partager avec d'autres couples, de réaliser. J'ai eu un jeune couple qui est venu nous voir. 3 enfants. Le plus vieux a 5 ans. La plus jeune a 1 an. Et l'autre est entre les deux. Je pense que l'autre avait 3 ans. 3 jeunes enfants préscolaires. Ils viennent nous voir et ils nous disent, on est en crise. Bon, d'accord. Qu'est-ce qui va pas? Alors, notre vie sexuelle est épouvantable. C'est minable. Et moi et mon épouse, on s'est regardés, et on les a regardés, on a éclaté de rire. Ils ont dit, ben, vous nous encouragez pas, là, vous riez de nous. Alors, on dit, non. Vous êtes dans la saison de jeunes enfants préscolaires. C'est tout à fait normal que votre vie sexuelle en paye le prix. Maman est fatiguée, elle passe la nuit avec bébé, les enfants qui sont à la maison, on risque de se perdre de vue. Alors, on a normalisé que leur mariage n'était pas en train de s'écrouler, qu'il y avait un défi qui était là, qui était tout à fait normal dans la saison de la vie où ils étaient, et là, on leur a donné quelques pistes de stratégie. Et le mariage va très bien, les enfants sont tous à l'école maintenant, le mariage va bien. Mais ils nous ont témoigné combien ça leur a fait du bien lorsqu'on a normalisé, parce qu'ils se sont dit, ben, c'est la fin. Notre mariage s'écroule. Non, c'est une saison normale de la vie. Alors, de pouvoir partager avec d'autres couples, de pouvoir partager, de ne pas s'isoler, de ne pas être seul dans notre vie de couple. D'autres couples l'ont passé avant nous et d'autres couples le traversent avec nous. Alors, une des suggestions, justement, pour des couples qui ont des difficultés ou avec des jeunes enfants, moi, je leur dis, mettez-vous ensemble et un couple décide qu'il garde vos enfants pour un week-end. Alors, les enfants vont être heureux, tout le monde va jouer ensemble, et il y a un couple qui s'occupe de tous les enfants, et le week-end d'après, vous inversez. De cette manière, il n'y a pas de frais de gardiennage, il n'y a pas de frais pour faire garder les enfants. Vous savez qu'ils sont dans une maison sécure, les enfants ont un bon temps avec les amis, et ça vous donne un petit week-end romantique, juste vous deux. Vous avez le droit à cela. Alors, c'est de s'entraider. Mais il faut parler pour cela.
1: Une dernière question. Dans la Bible, dans 1 Corinthiens 13, versets 4 à 7, il est écrit que l'amour excuse tout, croit tout, espère tout et supporte tout. Ce verset est-il à prendre au pied de la lettre ou peut-il être nuancé en évoquant le divorce pour des cas rares et extrêmes comme des handicaps ou maladies graves au sein du couple, comme la perversion narcissique, harcèlement sous toutes ses formes, martyr, manipulation, menace, humiliation, dénigrement, etc.
0: Et c'est une belle définition de l'amour. Dans un contexte d'amour, on l'applique. Alors, on l'applique, on excuse tout, on pardonne tout, parce qu'on comprend qu'ultimement, l'autre nous aime et que nous aimons l'autre. Parfois, mon épouse peut faire quelque chose qui peut me blesser. Je l'excuse parce que je sais que fondamentalement, mon épouse ne veut pas me faire mal. Et vice-versa. Mon épouse sait que je ne veux pas lui blesser. Mais je n'excuse pas l'inexcusable. Si quelque chose est inexcusable, je ne l'excuse pas. Au contraire, je vais le confronter. Parce que j'aime. Alors, parce que j'aime mes enfants, il y a eu des choses que je voyais quand ils étaient petits, je confrontais. C'est non, on ne peut pas accepter ce genre de comportement. On ne peut pas accepter ce genre de geste. Pas parce que je ne l'aime pas, mais parce que je t'aime, justement, je fais. Et c'est vrai dans le couple aussi. Alors, de tout excuser, c'est parfois de se mettre la tête dans le sable pour ne pas faire face à la situation. Alors, il y a des choses qui sont inexcusables. Et il y a des choses qui sont pardonnables, mais qui demandent une repentance. Si je prends un couteau et je te le plante dans la jambe et je te demande pardon et tu me pardonnes, on comprend que si je te, à répétition, je te plante un couteau dans la jambe, il va revenir un temps où tu vas dire, ben, c'est assez. Je vais arrêter. Je vais me protéger. Alors, l'amour, excuse-toi, oui, dans un contexte d'amour. Mais pas dans un contexte où, comme tu as mentionné, un narcissique pervers, où tout est à sens unique. Ce n'est que pour lui ou que pour elle. C'est pas de l'amour. Il faut que l'amour soit mutuel. Alors, il faut que ce soit mutuel dans un contexte de mutualité. L'amour excuse tout, l'amour pardonne tout. Oui, mais lorsque c'est mutuel et lorsqu'il y a un amour, hein, c'est pour moi, c'est d'aimer dans le fait que je suis un être humain, je ne suis pas parfait. Alors, ma conjointe n'est pas parfaite, et moi non plus. Bien, pourtant, on s'aime, on excuse tout, on excuse nos fautes, on excuse. Mais quand il y a eu repentance aussi, quand il y a eu désir de changer, quand il y a eu... Parce qu'il y a des choses qui ne sont pas acceptables. Ils disent, non, j'accepterai pas ce genre de comportement.
1: Et dans le cas où l'un des deux dans le couple ne se repent pas, est-ce qu'il faut divorcer?
0: Moi, je dirais que le divorce peut prendre place. Mais pour moi, c'est l'aboutissement d'il n'y a plus d'autre solution. Alors, pour moi, peu importe la solution, on peut y travailler et Dieu peut agir. Il arrive un temps où si un des deux ne veut plus travailler, ou qu'un des deux est rendu avec une autre personne. Et parfois, j'ai besoin de constater que même si je suis seul, je ne pourrais pas réussir mon mariage. Mais c'est la dernière option, hein. C'est déchirant, un divorce. Pour moi, un mariage, c'est comme un bateau. Les deux ont une rame. S'il y a seulement qu'un des deux qui rame, le bateau va tourner en rond, hein. Et si l'autre rame à sens contraire, il va tourner en rond encore plus vite. Et si on commence à se tabasser dans le bateau avec les rames, c'est pas le plan de Dieu, là, pour le bateau. Il faut que les deux soient prêts à travailler et à avancer. Et parfois, il faut avoir des temps de séparation ou dire, voici mes limites. Il faut qu'il y ait un changement. Je ne peux plus tolérer ton alcoolisme. Je ne peux plus tolérer ta façon d'agir avec les autres femmes ou avec les autres hommes. Je ne peux plus tolérer certaines choses. Et je divorce pas. Mais je prends un pas de recul pour dire, alors là, je dois me protéger. C'est pas le divorce. Même dans un cas d'adultère, là, Jésus nous dit de permettre le divorce en cas d'adultère. Mais pour moi, le divorce n'est pas automatique, même s'il y a adultère. Parce que je crois que c'est possible s'il y a repentance, s'il y a sincérité, et s'il y a un désir de travailler pour sauver les meubles et sauver le mariage, je crois qu'avec Dieu c'est possible, et je l'ai vu. J'ai des mariages que je connais, que Dieu m'a permis d'aider, qui sont mariés, qui sont heureux aujourd'hui, et pourtant il y a eu adultère dans leur histoire. Et je me souviens, la question m'était posée, ben dans ce cas-là, est-ce que je peux le divorcer? Oui, tu peux le divorcer selon la parole de Dieu, mais ce n'est pas un automatisme, ce n'est pas une loi. Est-ce que tu veux le divorcer? Je me souviens d'une sœur qui, après plusieurs mois de réflexion, elle avait mis son époux à la porte, et puis bon, après plusieurs mois, elle a dit non, je vais prendre le chemin du pardon et de la restauration. Ouf, ça, c'est le chemin difficile qu'elle a pris, hein? Mais c'est ce qu'elle a réussi. Et c'est ce qu'ils ont réussi parce que monsieur était très repentant et voulait absolument regagner la confiance. Il avait reconnu son erreur, c'était une faute monumentale. Et il a voulu reconquérir son épouse. Alors même si la Bible le permettait, le divorce a été évité. Et moi, c'est ce que je crois. Faut éviter le divorce à tout prix. Même si parfois on en arrive qu'il n'y a plus d'autres portes de sortie, il n'y a plus d'autres conclusions que le divorce. Tant et aussi longtemps qu'on peut tenter de l'éviter et que les gens sont prêts à y travailler par contre.
1: Bon, du coup, que comprendre des couples qui ont tenu toute la vie, mais qui ont mal fonctionné visiblement ensemble, toute ou partie du mariage?
0: C'est souvent étonnant pour moi comment des gens peuvent passer une vie avec quelqu'un. Il y a certains couples que je connais, ça fait plus de 50 ans qu'ils sont mariés. C'est constamment des commentaires, des conflits, constamment la chicane, constamment la guerre entre ces deux-là. On me dit, mais qu'est-ce qu'ils font ensemble, ces deux personnes-là? Comment se fait-il qu'ils sont encore ensemble après tant d'années? Parce que pour certains, l'engagement du mariage était jusqu'à la mort. Alors, ils l'ont respecté. Par contre, moi, je crois que l'engagement du mariage, c'est jusqu'à la mort. Mais aussi que ce soit dans l'accomplissement d'un bonheur et d'un épanouissement. Alors, moi et mon épouse, on se dit souvent, ben, le mariage, c'est pour la vie. On a une seule vie. Aussi bien être heureux. Alors c'est moche d'être à la maison avec quelqu'un que tu t'entends pas bien et avec qui c'est le conflit constant. Alors travaillons ensemble pour avoir une harmonie de paix et une harmonie d'accomplissement, puis de rêver ensemble, puis d'accomplir des choses ensemble. Alors malheureusement, certains couples, et pour des raisons parfois religieuses, parfois pour des raisons de principe, sont mariés pour les enfants et ils restent ensemble pour la vie. Mais c'est pas l'ultime, hein. L'ultime, c'est pas d'être ensemble, c'est aussi de s'épanouir, d'être heureux, de s'aider à grandir mutuellement. C'est ça le but du mariage. C'est pas juste rester fidèle jusqu'à la fin. C'est aussi de... Parce que Paul nous dit que nos mariages reflètent Christ, l'amour de Christ pour l'Église. Nos mariages sont un reflet de ce que Christ a voulu pour nos vies. Alors, c'est majeur. Alors, je veux offrir quelque chose d'agréable aux gens, puis te dire, voyez, avec Dieu, la vie est bonne. Et la vie de mariage, elle est bonne. Et elle l'est. Elle est bonne. C'est possible d'être marié heureux.
2: On va finir là, et effectivement, c'est possible, mais c'est une question de volonté de l'un et de l'autre.
0: Voilà.
2: Un mariage construit à deux, on ne peut pas avoir qu'une seule personne qui a la volonté d'améliorer le mariage.
0: Et je vous dirais, et les deux avec la volonté devant Dieu, parce qu'en tant qu'être humain, ce n'est pas dans notre nature humaine de vouloir se donner et d'aimer son prochain comme soi-même. Il faut avant tout aimer Dieu et que Dieu nous aime.
2: C'est la fin de cette discussion. Ce que j'ai retenu, moi, c'est que si justement, s'il y a une difficulté, si on n'arrive pas à avancer, l'élément essentiel, c'est de mettre en pratique finalement ce verset, non pas bon que l'homme ne soit seul, non pas seulement comme nous par rapport à notre épouse ou l'homme par rapport à la femme, mais vraiment aussi entre les couples. Il est important, voire nécessaire, de pouvoir trouver des gens de confiance avec qui on va pouvoir partager, avec qui on va pouvoir recevoir conseils et sagesse, comme vous l'avez conseillé. Mmh. Et c'est, je pense, vraiment une clé par rapport à ce problème des clés de réussite du mariage. Une clé extrêmement importante, c'est d'avoir des gens à qui on peut être redevable. Merci beaucoup, Daniel Decarie, pour ce temps qu'on a passé ensemble.
0: Bienvenue, merci de l'opportunité.

Merci tout particulièrement à Tonino et Christine qui nous ont juste chanté l'amour. Oui, l'amour est quelque chose de merveilleux. C'est un immense trésor, comme il le chantait. Et comme Daniel Décary nous l'a rappelé, l'amour entre un homme et une femme est une histoire qui se construit pas à pas. C'est une aventure où la découverte est toujours d'actualité. En effet, les trésors sont rarement faciles à trouver, faciles à rencontrer. Il faut parfois beaucoup de patience, beaucoup de persévérance pour aller déloger le plus beau des trésors. Il en est de même avec celui de l'amour et d'un couple heureux. J'espère que cette petite discussion a pu vous éclairer, soit pour votre futur mariage, soit pour votre vie actuelle. Je souhaite en tout cas que vous puissiez pleinement saisir et découvrir l'amour tel que Dieu le veut, celui qui transforme les vies et qui donne à la vie tout son sens, la valeur d'être vécu. Bonne journée sur Radio Bonne Nouvelle.

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Et on commence cette fois-ci avec Denis et Isabelle et Denisa. Extrait leur album Ta Place. 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

0: Ce n'est que votre main, madame, interprétée par l'orchestre de Franck Porcel. Retrouvons nos amis de la Voix de l'Évangile, votre émission Vérité Évangélique sur Radio Bonne Nouvelle.
1: Bonjour. C'est la Voix de l'Évangile. En lisant la Bible, on est frappé par la description riche et complexe qui est faite de Dieu. Un Dieu qui se présente notamment comme le Dieu vivant, à la différence des dieux mortels et limités, qui ressemblent trop aux humains. Un Dieu qui entre en relation et qui s'incarne, autrement dit, qui prend chair. Ce qui fait dire à Moïse, un des grands personnages de l'Ancien Testament, « Qui est comme toi parmi les dieux, ô Éternel ?» Tous les dieux que nous inventons se ressemblent un peu. Qu'en est-il du Dieu de la Bible ? Nous retrouvons Jacques Mouillon dans quelques instants. Pour le moment, c'est Pat Burning qui chante « Qui est comparable ?»

Qui est comme toi parmi les dieux, ô Éternel? Qui est comme toi magnifique en sainteté, digne de louange, opérant des prodiges? Tu as étendu ta droite. Par ta miséricorde, tu as conduit, tu as délivré ton peuple. Par ta puissance, tu le diriges vers la demeure de ta sainteté. Ce sont là des paroles que nous trouvons dans le livre de l'Exode, au chapitre 15 et au verset 11. Moïse et les enfants d'Israël chantèrent un cantique de reconnaissance à l'Éternel, leur Dieu, lorsqu'ils furent de l'autre côté de la mer, à l'abri des Égyptiens qui les poursuivaient. Ce qui retient mon attention aujourd'hui, c'est cette phrase « Qui est comme toi parmi les dieux, ô Éternel ?» Cette question laisse comprendre qu'à cette époque, il y avait déjà plusieurs dieux, plusieurs sortes de dieux, pourrait-on dire. Et nous constatons que les choses n'ont guère changé avec le temps. Nos contemporains ont toujours le choix en matière de dieux. Ils peuvent choisir celui qui leur convient le mieux. Chaque religion, chaque secte, chaque mouvement à caractère cultuel, religieux possède le sien avec ses particularités ou particularismes et est considéré comme le meilleur par ses adeptes. Michée disait lui aussi, « Tandis que tous les peuples marchent chacun au nom de son Dieu, nous marcherons, nous, au nom de l'Éternel, notre Dieu. » Ce choix a donc toujours, pour ainsi dire, existé déjà. Au commencement du monde, l'homme et la femme, c'est-à-dire Adam et Ève, ont eu le choix entre Dieu et Satan. Nous pourrions par la suite citer les dieux de l'Égypte, les Baals, les Astartés, les dieux des Amoréens, ceux des Cananéens. Que dire encore des philosophies, des doctrines pernicieuses, celles qui sévissent et qui sévirent, les unes plus farfelues que les autres? L'homme a encore aujourd'hui le choix. Josué disait au peuple de Dieu, « Choisissez aujourd'hui qui vous voulez servir. » La Bible affirme que dans les derniers temps, les hommes se donneront de faux docteurs, des dieux selon leur cœur, qu'ils s'attacheront à des doctrines de démons, qu'ils auront la démangeaison des choses agréables, et c'est la raison pour laquelle ils délaisseront la vérité. Après que le peuple d'Israël eut vécu expérimenter la grande délivrance opérée par Dieu, délivrance de l'esclavage en Égypte, Moïse prononçait ces paroles citées il y a quelques instants et que vous pourrez retrouver, comme je vous l'ai déjà indiqué, au chapitre 15 du livre de l'Exode dans l'Ancien Testament et au verset 11. « Qui est comme toi parmi les dieux, ô Éternel ?» C'est également ce qu'exprime David dans le psaume 86, « Nul n'est comme toi parmi les dieux, Seigneur, et rien ne ressemble à tes œuvres. »

Sur le papier, je veux dire en théorie, tous les dieux se ressemblent et peuvent rivaliser en puissance, en utilité, en amour. Ils présentent les mêmes caractéristiques, les mêmes avantages, pourrait-on dire. Ils doivent pouvoir répondre à toutes les aspirations du cœur humain. Sinon, quelle serait leur utilité? Oui, mais, car il y a un mais. L'Égypte, Pharaon avec ses dieux, n'a pu résister à l'Éternel, le Dieu de Moïse. Le roi Darius écrivit ceci à tous les peuples après avoir vu le Dieu de Daniel à l'œuvre. J'ordonne que dans toute l'étendue de mon royaume, on ait la crainte et la frayeur pour le Dieu de Daniel, car il est vivant et il subsiste éternellement. Son royaume ne sera jamais détruit et sa domination durera jusqu'à la fin. C'est lui qui délivre et qui sauve, qui opère des signes et des prodiges dans les cieux et sur la terre. C'est lui qui a délivré Daniel de la puissance des lions. C'est lui et pas un autre. Élie, face aux 450 prêtres de Baal, était certain de la réalité et de la puissance de son Dieu. Il lance un défi au Dieu Baal et au peuple. Si l'Éternel est Dieu, allez après lui. Si c'est Baal, allez après lui. Élie deviendra même méprisant à l'égard de ces hommes qui luttent pour recevoir un signe de leur Dieu. Il se moque d'eux et leur dit « Mais criez à haute voix puisqu'il est Dieu. Il pense à quelque chose d'autre où il est occupé, il est en voyage. Peut-être qu'il dort et il se réveillera. » Il est évident qu'il y a un certain nombre d'avantages à adorer un Dieu qui ne présente pas trop d'exigences. À adorer un Dieu qui sait s'adapter à nos désirs humains. Un Dieu qui ne nous culpabilise pas trop, même lorsque l'on désobéit aux lois établies de la morale. Des dieux ainsi définis, il en existe beaucoup. À la limite, nous pourrions facilement dire qu'il en existe un par être humain. Nous avons chacun le nôtre et nous le modelons à notre guise. Que peut-on répondre à ceux qui nous disent « Moi, monsieur, j'ai mon Dieu ». Quelqu'un a écrit que Dieu avait créé l'homme à son image et que l'homme le lui avait bien rendu. Êtes-vous certain que votre Dieu est le véritable Dieu, l'Éternel, celui qui se révèle dans la parole de Dieu? Vous me répondrez, mais alors, pourquoi le vôtre plus que le mien? Le Dieu dans lequel je crois, celui en qui j'ai mis ma confiance, est le même que celui de David, de Job, de Daniel, de tous les prophètes de l'Ancien Testament, comme celui des apôtres du Nouveau Testament ou de l'Église primitive. Le Dieu que je sers est vivant. J'en ai la preuve chaque jour. Il est capable d'entendre, de s'émouvoir, de répondre à mes prières, à la voix de mes supplications. Que produisirent les incantations des prêtres de Baal? Le récit nous dit, il n'y eut ni voix, ni réponse, ni signe d'attention. Le Dieu que j'adore, chers amis, est celui que je sers. C'est celui qui a répondu au prophète Élie. Mon Dieu est vivant. C'est celui qui fut reconnu par Michée, par Job, par Darius et par bien d'autres. C'est vrai que ces exigences sont importantes. Elles sont souvent, pour ne pas dire, contraires à ce que notre nature humaine souhaiterait, mais mises en pratique, satisfaites, elles me procurent ce dont mon cœur a besoin. Paix, sécurité et bonheur.

Il existe autant de dieux que d'êtres humains, puisque nous avons la plupart du temps envie d'être nous-mêmes des dieux, de ceux qui décident eux-mêmes ce qui est bien ou mal. Le Dieu en qui nous croyons, comme l'a dit Jacques Mouillon, est le Dieu d'Abraham, d'Isaac et de Jacob, le Dieu qui s'est fait connaître pleinement en Jésus-Christ. Il n'est pas comme nous l'aurions imaginé, il n'est pas un homme amélioré. Il nous est finalement incompréhensible, mais nous pouvons le connaître, nous pouvons lui parler, et il nous répond. Il est plus précieux que l'or, comme le chantait cet extrait d'un chant nouveau, plus précieux. Y a-t-il un Dieu ? 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Allez, au revoir et à bientôt.

Ce sont un peu jazz et ses belles voix, c'était Dany et Moïse Hertel. Extrait de leur album, il est bientôt là. 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

0: laissé quelques notes et juste avant la guitare, c'était Gilles Bernard. Retrouvons nos amis les sœurs évangéliques de Marie avec une méditation de la mère Basilea Schlink. 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

0: d'entre nous n'a pas fait la triste expérience d'avoir été déçu par un de ses semblables? Nous avons alors l'impression que tout s'écroule. La vie paraît brusquement vide et dépourvue de sens. Que faire? Ce qui donne du prix à nos vies, c'est l'amour. Il fait notre bonheur. C'est pourquoi rien ne nous touche autant que lorsqu'une personne à qui nous avions donné notre amour, notre confiance, et dont nous attendions de l'amour en retour, une plénitude de vie, nous déçoit. Un amour déçu, blessé, est capable de détruire une vie. C'est pourquoi il est urgent que nous surmontions pareille déception. Mais comment? Y a-t-il une issue? Comment transformer en une expérience positive cette expérience négative? Je me souviens d'une expérience de jeunesse. À ce moment-là, j'avais donné tout mon amour à une personne. Elle avait ma confiance. Elle représentait cet autre qui faisait le bonheur de ma vie. Nous vivions dans la joie d'une compréhension réciproque. Mais au bout de quelque temps, cette personne se tourna vers une autre. Mon cœur en eut une profonde blessure. Ma douleur était telle que je ne pouvais presque plus prier. Tout en moi et autour de moi m'apparaissait comme mort. Après que j'avais été tellement blessée et que ces belles relations avaient été détruites, je n'avais plus envie de rencontrer d'autres personnes. Cette douloureuse déception m'avait ôté tout goût à la vie. Que faire pour surmonter ma douleur? Je ne voyais pas d'issue. Mais Dieu connaissait le chemin et il m'y conduisit. Alors que la parole de Dieu m'apparaissait comme fermée et que ma gorge semblait se serrer quand j'essayais de prier, Dieu me parla. C'est-à-dire qu'il me fit reconnaître les vérités suivantes. Si l'autre ne m'aimait plus, n'y avait-il pas dans mon attitude quelque chose qui avait motivé ce fait? L'écho de la forêt ne rend-il pas le son de notre voix? Mon amour pour l'autre avait-il été désintéressé? N'avais-je pas au contraire rebuté l'autre par ma manière d'être? N'ai-je pas été peut-être une épreuve pour lui? N'était-ce pas finalement une grâce de la part de Dieu qu'il fit de moi un être qui se mettait en question, alors que j'avais été un être si sûr de lui? Si je n'arrivais pas du tout à surmonter cette déception, cet amour n'avait-il pas été quelque chose comme une idole? Sinon, comment cette perte avait-elle pu m'ébranler à ce point et me désarçonner? La prise de conscience de ces choses fut la méthode que Dieu employa pour m'aider à sortir de ma douleur. Dieu m'avait montré la vérité. Et Jésus affirme, « La vérité vous affranchira. » La vérité, voilà donc le secours pour sortir d'une détresse. À la lumière de la vérité divine, il me fallut convenir. Ce n'était pas Dieu qui avait occupé la première place dans ma vie, mais une personne. Aussi longtemps que j'étais aimée de cette personne précise, je n'avais pas du tout remarqué que je n'aimais pas Jésus par-dessus tout. J'avais péché contre le premier commandement tout en prétendant appartenir à Jésus. Et voilà que je fis cette constatation bienheureuse. Dieu non seulement me faisait prendre conscience des faits, mais aussi il me libérait. Cela ne se fit naturellement pas en peu de jours ou même de semaines. Il est des choses dans nos cœurs contre lesquelles nous avons à lutter, que nous devons souffrir, souffrir jusqu'à ce que nous en soyons libérés. Il faut que nous apportions notre idole à Jésus, toujours à nouveau. Il faut la faire passer sous la puissance rédemptrice du sang de Jésus-Christ. Voulez-vous que nos sœurs vous chantent un cantique qui peut être d'un grand secours dans une lutte semblable?
1: Jesus, mein Siegesheld, du hast den Feind gefällt.
0: Jésus, héros de la victoire, tu as terrassé l'ennemi qui m'avait harcelé.

Lente. Chaque fois que nous chantons et prions ainsi, la tristesse et le désespoir s'enfuient de nos cœurs. En ce temps-là, j'en fis l'expérience. Mais ce ne fut pas tout. Je reconnus tout à coup que ma souffrance était une source de bénédiction. Oui, je me rendais compte qu'en définitive, cette perte constituait pour moi un gain, une grâce, une bénédiction, une joie. Je n'aurais jamais vécu cela sans l'expérience de cette déception douloureuse. En dénouant le lien qui m'avait tenu attaché à cette personne bien-aimée, Dieu m'attachait à lui, me permettant de goûter sa communion comme jamais auparavant. Ainsi Dieu me montrait que toute douleur était source de gloire. Car tandis que je m'attachais plus fortement à l'amour de Jésus, un grand bonheur nouveau, tel que Jésus seul est capable de le donner, emplissait mon cœur. Lui seul a le pouvoir de répondre entièrement à nos aspirations les plus profondes. Après tant de mois de tristesse, un bonheur et une félicité jusque-là inconnus inondaient mon cœur. Jésus était tout à coup si près de moi. J'expérimentais « celui qui goûte son amour a un avant-goût du ciel dès ici-bas. Il s'agit seulement d'accepter de tout cœur la souffrance qu'il nous envoie. Ceci est possible dans la mesure où nous convenons du fait qu'en définitive, c'est notre péché qui est à la base de notre souffrance. Dans mon cas, mon attachement à la personne bien-aimée. Dès que le péché meurt en moi, ma perte devient un gain qui me donne le bonheur. Jésus lui-même devient désormais la source de toutes mes joies. Plus tard, j'étais déjà bien entraînée à louer dans cette lutte la puissance rédemptrice du sang de Jésus. Je sentais que Jésus voulait que je sois enracinée encore plus fortement en lui. Il tendait à être toujours mon unique amour. C'est ainsi que je devins indépendante vis-à-vis de ceux que j'aimais et qui m'aimaient, même quand ils me décevaient. À présent, Jésus était le grand partenaire de ma vie et j'aimais les personnes qui m'étaient proches à travers lui.

moi. Rien ne t'égale sur terre. Tu m'as rendu riche, bienheureux. Le ciel est descendu sur moi par toi. Mon cœur te remercie, du plus profond de mon cœur. 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

Les déceptions que nous causent les humains, il y a donc une possibilité de surmonter ce pénible problème lorsqu'il se présente à nous. Je peux le témoigner dans ma vie avec gratitude. Demandons à Dieu de nous révéler à travers son esprit de vérité quelles sont les raisons pour lesquelles il fut obligé de nous envoyer certaines déceptions causées par des humains. Il a uniquement en vue de nous délivrer de nos idoles qui nous ont rendus malheureux. Lorsque dans la foi, nous glorifions sa victoire, nous éprouvons qu'il nous libère de façon royale. Mais il y a encore autre chose. Jésus nous apprend que sa parole est vraie. Je suis venu pour leur donner la vie en abondance. En lui, notre Seigneur Jésus-Christ, nous avons tout en abondance. Lui seul peut et veut remplir entièrement nos vies. C'est pourquoi lorsqu'il nous prend ce à quoi notre cœur est attaché, c'est pour nous donner quelque chose de plus grand, lui-même, et toutes les richesses de son amour. C'est là ce que j'ai vécu, et ce qu'ont vécu bien souvent mes fils spirituels. Pour cette raison, nous chantons pleines de joie.

0: Une parole de Canaan pour la semaine prochaine. N'aie aucune idole, car Dieu, ton Seigneur, est jaloux, saint, ardent, et il hait l'amour partagé. Aime-le exclusivement, et il t'aimera comme si tu étais seul au monde. Il te bénira, toi et ton œuvre, pour toute l'éternité.
1: Oui, nous retrouvons très bientôt nos amis les sœurs évangéliques de Marie avec une nouvelle méditation de la mère Basile Schlink d'Allemagne. 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

Bonjour, Msal Khair ou Salam alaikum. Je m'appelle Fatima. Je suis née au Maroc. La vie au Maroc, c'est une vie simple, mais moi, j'étais vraiment heureuse. Mais ma mère, elle m'a dit qu'on allait partir pour la France. Et pour moi, ce fut un choc. Je ne m'y attendais pas du tout. Et à l'époque, il y avait ce chanteur qui

Et ce chanteur faisait allusion à des personnes qui quittaient leur pays et ils oubliaient leur famille. Et moi, je me disais, oh là là, je voudrais pas que ça m'arrive. On est arrivé dans un petit village en France. Mais très vite, j'ai vraiment le mal de mon pays. Et mon père nous avait acheté la cassette d'une chanteuse algérienne. Cette chanson, c'était

Mais voilà, j'étais en France et il fallait bien que je me fasse une raison. Peu de temps après, il y avait la fête. Je me suis dit, bah tiens, c'est pour nous l'occasion de sortir un peu, de nous amuser, de faire des tours de manège. Et mon père nous a donné de l'argent. Mais arrivé à cette fête, on n'avait pas assez d'argent pour faire des tours de manège. Alors, on était là, on regardait les autres s'amuser, puis nous, on tournait en rond. Tout à coup, on aperçut des grosses boîtes vitrées, avec à l'intérieur des jouets. Puis je me suis dit, bah tiens, puisqu'on n'a pas réussi à faire des tours de manège, mais on va essayer quand même d'avoir quelque chose. J'ai mis la pièce et j'ai tiré. Et au lieu d'avoir un jouet, ben, c'est une croix que j'ai eue. Ma sœur, pareil, elle s'avance, elle met la pièce. Elle aussi, c'est une croix qu'elle a eue au lieu d'un jouet. Et mon frère Saïd aussi. Et puis là, tous les trois, on était là, on regardait cette croix. Elle était belle, elle brillait. On la met autour du cou et on est rentré à la maison. Et ma mère, elle nous voit tous les trois avec cette croix autour du cou. Puis elle a dit, elle a crié, « Ah, Willy, ah, Willy, mais pourquoi vous portez ça ?» Et donc, moi, j'ai expliqué, je dis, « Maman, on voulait faire des tours de manège, mais on n'avait pas assez d'argent. Alors, on a essayé d'avoir des jouets, et puis au lieu d'avoir des jouets, ben, on a eu des croix. » Elle m'a dit, « Ah, mais c'est haram pour nous, c'est interdit de porter une croix. Ça, c'est pour les Français, c'est pour les chrétiens. Mais pour nous, c'est interdit, on peut pas. » Mais moi, je la trouvais belle, elle brillait et tout, je la garder. Et ma mère, elle me dit, ah, puisque tu veux la garder, ben, tu vas voir. Au dernier jugement, cette croix, elle va devenir une personne et cette personne, elle va te poursuivre, elle va t'emmener en enfer et tu seras tourmenté pour l'éternité. Puis alors, elle m'en a tellement dit sur la croix que elle m'a fait peur, donc j'ai pris la croix, j'ai craché dessus, je l'ai jeté à la poubelle. Et puis le soir, impossible de dormir, je repensais à tout ce que ma mère me disait sur la croix. Et je disais, Ya Rabbi, Smihliya, oh Dieu, pardonne-moi, je savais pas que c'était mal pour nous de porter la croix. Donc ça faisait quelque temps qu'on était en France. Mon père et ma mère, ils ont commencé à se disputer. Et c'est vrai, les disputes, ça arrive dans tous les couples. Mais les choses allaient vraiment trop loin. Mon père et ma mère, ils s'empoignaient, ils se tapaient dessus. Et moi, je me mettais au milieu et j'essayais de les séparer parce que je ne voulais pas qu'ils se fassent mal. Et lorsque ma mère, elle me voyait plein de sang, elle disait à mon père, mais regarde, regarde notre fille, on est en train de la tuer. Alors mon père, il me portait, il me soignait. Mais à chaque fois, ça recommençait. Cette violence, elle était là. Je voyais mes frères et sœurs, ils pleuraient, ils étaient vraiment traumatisés. Et moi, très jeune, bien que étant enfant, je me disais, mais il faut faire quelque chose pour ma famille. Et je voyais mon père tous les jours, il rentrait dans la chambre et il faisait les prières. Je suis allée le voir, je lui dis, papa, j'aimerais bien faire les prières que tu fais. Moi aussi, j'aimerais prier avec toi. Donc mon père, il m'apprenait à faire les prières et ma mère, elle m'apprenait à faire les ablutions. Ça faisait 1 an, 2 ans, 3 ans que je priais. Je disais, Ya Rabbi, dir shi haja, bash famille ti tkounania. Oh Dieu, fais quelque chose, interviens et donne la paix à ma famille. Mais rien ne changeait. Et j'ai commencé à avoir des doutes au sujet de l'existence de Dieu. Et comme je doutais, j'ai posé quand même un ultimatum à Dieu. Je suis rentrée dans la chambre, je dis, Dieu, voilà ce que je vais faire. Je priais 3 fois. Si au bout de 3 fois tu te montres, eh ben, ça veut dire que tu existes. Mais si tu ne te montres pas, ça veut dire que tu n'existes pas. Donc là, dans ma chambre, j'ai fermé les yeux, j'ai prié 1 fois, 2 fois, 3 fois. Ensuite, j'ai ouvert les yeux, mais je n'ai rien vu, il ne s'est rien passé. Je suis partie en claquant la porte de ma chambre et je me suis promise que plus jamais je ne croirais en Dieu. Peu après, c'était la nuit, je suis allée me coucher. Alors que je dormais, j'ai eu un rêve. Et dans ce rêve, je me suis retrouvée dans le désert, tout autour de moi. Et une personne est venue vers moi, elle m'a dit, Fatima, regarde là-bas sur la montagne, il y a un homme qui nous appelle. Et essaye-toi de monter sur cette montagne. Donc cette montagne, elle était très haute, mais j'ai réussi à l'escalader. Et lorsque je suis arrivée tout en haut, je me suis retrouvée face à face avec l'homme. Et cet homme, il me donnait vraiment sa paix, cette paix que je voulais depuis des années. Pour moi, pour ma famille, je la recevais de cet homme. J'étais tellement bien dans sa présence. Il était plein d'amour, plein de douceur et plein de bonté. Je le regardais et là, il m'a montré des hommes et des femmes. Ils étaient ensemble, ils étaient unis, ils étaient tellement heureux. Je les regardais et c'était pas du tout des gens superficiels. Ce qui émanait d'eux, c'était quelque chose de profond. Alors je me suis tournée vers l'homme. Je dis, mais moi, à l'intérieur de moi, il n'y a que haine, rancune, amertume et révolte. Voilà ce qu'il y a à l'intérieur de moi. Je ne suis pas comme ces hommes et ces femmes, mais j'aimerais tellement moi aussi être comme eux. Et de nouveau, l'homme, il m'a montré une personne et cette personne, elle était seule, elle était triste, malheureuse, un peu comme moi. J'ai dit à l'homme, mais cette personne, il faut faire quelque chose pour elle. Il ne faut pas la laisser comme
comme ça. L'homme m'a regardé, il m'a dit, mais tu ne sais pas maintenant, mais plus tard, eh bien, tu sauras, tu comprendras. Et lorsque je me suis réveillée, je me suis retrouvée dans mon lit. Il y avait ma sœur Kadouj à côté de moi et mon frère Saïd. On dormait tous les trois dans ce grand lit, puis je me disais, mais qu'est-ce que c'est? C'est un rêve? C'est de la réalité? Ces hommes et ces femmes qui étaient ensemble et qui étaient heureux, unis, qui sont-ils? Et qu'est-ce que ça veut dire? Est-ce que ça veut dire qu'un jour je les rencontrerai et que moi aussi je serai heureuse comme eux, ils sont heureux? Et cet homme, il était plein de bonté, plein d'amour, plein de douceur. Il était parfait, lui, cet homme. Et qui peut être parfait? Il n'y a que Dieu. Alors je me suis dit, mais alors, si Dieu existe, il y a un espoir pour moi, il y a un espoir pour ma famille, il y a un espoir pour tout malheureux. Je suis allée voir ma mère dans la cuisine et je lui dis, maman, maman, j'ai vu Dieu. Si tu voyais, il m'a montré des hommes et des femmes, ils étaient ensemble, ils étaient unis, et eux, ils sont tellement heureux. Ma mère me dit, mais nous aussi on prie. Je dis, c'est vrai maman, nous aussi on fait les prières, on fait le ramadan, on fait tout ça, mais regarde la vie qu'on a. C'est ça la vie? Ma mère m'a dit, mais c'est mektoub, c'est écrit, c'est notre vie, c'est notre destin. J'ai dit, ouais, mais moi, une vie comme ça, un destin comme ça, j'en veux pas, j'en peux plus moi de cette vie. Et donc la vie a continué, et j'avais maintenant 19 ans. Je cherchais du travail, mais je ne trouvais pas du travail. Je devais tout le temps faire face à cette violence qui régnait dans la maison. Et à l'extérieur, je devais aussi faire face au racisme. J'en pouvais plus, j'ai commencé à faire de la dépression et je voulais me suicider. Mais de nouveau, j'ai crié à Dieu, je disais, Ya Rabbi, ne me laisse pas toute seule, aide-moi, secours-moi. Et un couple chrétien est venu habiter juste au-dessus de chez nous. Ce couple, ils ont commencé à me parler de l'amour de Dieu. Ils m'ont invité aussi à des réunions chrétiennes. Et lorsque je suis rentrée, j'ai vu des hommes et des femmes qui chantaient. Et là, je sentais vraiment la présence de Dieu. Et je disais vraiment retourner aux réunions pour découvrir l'Injil, Kalimatallah, pour savoir qui était vraiment Yassou el-Massih. J'ai compris qu'il était vraiment le seul qui pouvait me sauver parfaitement et me donner l'assurance du salut. Je peux dire aujourd'hui que Jésus m'a purifié de tous mes péchés. Maintenant, il vit en moi. Et j'ai l'assurance que je vivrai éternellement avec Dieu, car son sacrifice sur la croix m'ouvre la porte du ciel, Jannah. Qui que tu sois français, arabe, quelle que soit ton origine, et quoi que tu aies fait dans ta vie, crie vraiment le nom de Yassou el-Massih, demande vraiment à Jésus de te venir en aide. Il le fera parce qu'il t'aime, et ce qu'il a fait dans ma vie, il peut vraiment le faire aussi dans ta vie. 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
1: Merci à Radio Bonne Nouvelle de m'accueillir aujourd'hui pour cette méditation. Aujourd'hui, je vais prendre un verset qui me tenait à cœur. C'est dans 1 Corinthiens 28:20. Et c'est que Dieu sera avec toi, il ne te délaissera pas. Ce verset, il me touche beaucoup. Car dans les épreuves, dans la difficulté, Dieu est toujours là avec nous dans n'importe quelle circonstance. On peut être dans les épreuves les plus dures, on peut être au plus bas. Dieu sera toujours là avec nous et il nous garde car c'est notre Dieu, c'est notre Père et c'est celui en qui on peut apporter toute notre confiance, tous nos fardeaux, toutes nos épreuves. Et c'est vraiment ce que j'avais à cœur. Et même dans les moments de joie, même dans les moments où on est au plus haut, on va dire, dans notre vie, Dieu aussi est avec nous. Et c'est ça que j'aime parce que Dieu n'est pas un Dieu juste de circonstances, il n'est pas juste là, même dans les moments difficiles, il est là aussi dans les bons moments, dans les moments un peu où on est en doute, il sera toujours là à répondre à nos prières, il sera toujours là pour nous, et c'est pas juste temporaire parce que Dieu, c'est un Dieu aussi d'épreuves, et c'est un Dieu de victoire. Dieu ne perd jamais, Dieu est un Dieu de victoire. Et c'est ce que je voulais vous apporter et je veux conclure avec ça une prière pour vous fortifier car Dieu est toujours là avec nous. Amen. Seigneur, je te prie en ton nom puissant Jésus-Christ aujourd'hui que les personnes qui m'écoutent à l'heure actuelle puissent voir ton nom en tout temps Jésus-Christ, Papa Yahweh. Je te bénis, je te glorifie car je sais que tu seras là avec eux et montre-leur que tu es toujours là, présent à chaque moment, à chaque instant et en tout temps, Seigneur Père. Viens apporter tes anges autour d'eux en ton nom puissant Jésus-Christ pour les protéger, pour les garder, Seigneur. Et Seigneur, reparle-leur aussi pendant les moments de victoire, les moments de joie, Seigneur Père éternel, en ton nom puissant Jésus-Christ, Papa Yahweh. Je te remercie, Papa, Seigneur, parce que tu es bon et tu es la personne qui apporte les bénédictions des cieux. Amen, Seigneur. Merci à vous d'avoir pris le temps de m'écouter. Merci à vous de ce petit moment que j'ai pu vous partager. Merci beaucoup parce que vous êtes bénis. Au nom de Jésus, Amen.

0: Bonjour et bienvenue dans cette chronique des entrepreneurs chrétiens. Bonjour Annie.
1: Bonjour Louise.
0: Vous êtes chrétienne et vous travaillez sur le Pays Basque comme agent immobilier. L'immobilier au Pays Basque, aujourd'hui, se développe partout et la concurrence ne manque pas. Alors pourquoi avoir opté pour vous lancer ici ?
1: C'est vrai, la concurrence ne manque pas. Nous sommes très nombreux dans la profession ici au Pays Basque. Mais les circonstances de la vie, notamment après le décès de mon mari, m'ont amené ici alors que j'avais une agence en Limousin pendant une dizaine d'années. Mais j'ai arrêté donc pour m'occuper de mon mari. Et après quelques temps, j'ai décidé de reprendre ce métier que j'aime. Et j'ai choisi pour cela de faire partie d'un réseau national qui est chrétien et qui s'appelle PBH Immo, qui a maintenant plusieurs agences régionales et qui s'étend aussi à l'international, avec entre autres l'île de la Réunion, l'Espagne, le Portugal, la Martinique, et qui demande encore à se développer et à s'implanter dans toutes les régions. Et il se trouvait justement que dans notre région sud-ouest, PBH Immo n'était pas encore implanté. Et j'ai trouvé bon de travailler avec ce réseau qui incarne des valeurs chrétiennes qui sont riches à mon cœur. Et je crois qu'il est important qu'un tel réseau puisse se développer un peu partout en France et ailleurs, pour se démarquer du climat ambiant, en travaillant justement en harmonie avec les valeurs auxquelles on tient, honnêteté, vérité, confiance et intégrité.
0: Vous présentez des valeurs différentes en tant que chrétienne, mais qu'est-ce que cela change pour vos clients au quotidien ?
1: S'il y a un domaine où les arnaques et les mensonges sont monnaie courante, c'est bien celle de l'immobilier. La société est tournée tellement vers les profits, le pouvoir de l'argent, qu'elle en oublie les valeurs morales. Nous souhaitons un véritable accompagnement de nos clients, en mettant tout en œuvre pour répondre à leurs attentes, en apportant de vrais conseils, parfois d'ailleurs au détriment de nos intérêts, en élaborant de vraies stratégies au quotidien, avec l'aide de Dieu. Aussi, dans la façon de faire, de prendre des engagements et de les respecter. Les gens sentent qu'il y a quelque chose de différent, de voir que les agents ne sont pas là pour les forcer, comme c'est le cas souvent, ou pour faire une estimation en dessous du prix de sa valeur, par exemple, et voir juste leurs intérêts. On ne cache rien, on est transparent. Incarner des valeurs chrétiennes en ces temps difficiles de crise, où la suspicion règne, travailler en redonnant confiance à tous ceux qui s'adressent à cette catégorie professionnelle, c'est ce qui me semble être la différence la plus importante.
0: C'est vrai que l'immobilier rime plus souvent avec argent qu'avec christianisme dans l'inconscient collectif. Et même parfois, on les oppose. Pourtant, la Bible relate beaucoup d'échanges économiques.

0: dans des achats, des ventes et des locations immobilières. Est-ce que les exemples bibliques vous inspirent dans vos transactions ?
1: Oh, bien sûr que la Bible m'inspire. Et choisir Dieu comme associé dans son travail au quotidien, voilà le véritable objectif. Pratiquer ce que nous enseigne la Bible dans notre vie de tous les jours, quel que soit le milieu, privé bien sûr, mais aussi social, et y compris dans notre travail. PBH revendique sa foi, et ce qui en découle naturellement au quotidien, c'est la volonté d'honnêteté, de sincérité et de confiance. Il faut bien l'avouer que cette profession souffre d'un véritable déficit de confiance, donnant à ce métier une image épouvantable de ce milieu. Et il n'y a pas si longtemps, dans une église, que je citerai pas, une personne m'a mise sur le grill, de manière très précise, par le biais de quelques questions sans équivoque. Comment une chrétienne peut-elle exercer une profession de menteur, de voleur et de magouilleur ? Ah, voilà, tout est dit. C'est malheureusement une image tenace, collée à la profession. Je ne suis pas de ceux qui pensent qu'une profession ou une autre soit interdite à un chrétien. À partir du moment où sa moralité n'est pas remise en cause et qu'il pratique son métier avec droiture. Je me souviens, à une époque, chez les chrétiens, certains métiers étaient déconseillés, magistrats, avocats, etc. Et pourtant, comme il sera important de compter des chrétiens au sein de la magistrature, alors agent immobilier, bah oui, c'est très important. Et il est possible de travailler honnêtement et loyalement dans ce registre et de défendre des valeurs chrétiennes.
0: Vous aviez plus de 10 ans d'expérience dans le métier d'agent immobilier avant de rejoindre le réseau PHP Immo. Qu'est-ce que ce réseau national vous apporte dans votre travail au quotidien ?
1: Parmi tous ceux qui se sont trouvés en affaires avec une agence immobilière, combien ne se sont pas sentis comme Nemo ? Vous savez, ce petit poisson là, d'un dessin animé bien connu, là, orange, rayé de noir, là, évoluant au beau milieu d'un banc de requins mangeurs d'hommes. Voilà pourquoi cette initiative de Pascal Biche, le fondateur et patron de PBH, avec son slogan « Vivre l'immobilier autrement », c'est pas une utopie, c'est ce qui m'a motivé à rejoindre le réseau. Travailler avec des patrons et des collègues qui n'ont pas les mêmes valeurs que vous devient de plus en plus difficile. La façon de travailler est totalement différente. Et ici, à PBH, tous nos collègues et nos partenaires sont chrétiens. Et c'est des chrétiens engagés. Et c'est une condition pour appartenir au réseau PBH. En rentrant à PBH, nous signons une charte. Nous avons tous les mêmes valeurs. Et nous nous sommes engagés à les mettre en application. Je pense que dans la vie, tout ne tourne pas autour de l'argent et du profit. Même s'il faut que l'on gagne sa vie, on fait aussi du conseil gratuit. De plus en plus aujourd'hui, on voit la précarité et des problèmes liés à l'immobilier. Parce qu'à un moment donné, par exemple, la personne n'a pas eu le bon conseil à viser. Nous prenons le temps de les écouter, les aider et trouver une solution à leurs problèmes de façon totalement désintéressée quelquefois. Aussi, nous travaillons avec des notaires, des banques, des assurances et autres professions clés qui partagent les mêmes valeurs que nous et qui nous aident à démêler les situations parfois très complexes. Le réseau m'apporte aussi donc un soutien très précieux de connaissances professionnelles et juridiques, de contacts matériels et logistiques aussi, via le site internet de PBH, qui diffuse des annonces sur de multiples sites et plateformes immobilières, ce qui fait que nos annonces sont énormément vues, ce qui nous génère de nombreux clients potentiels en France et à l'étranger. Le réseau m'amène aussi un soutien pour des choses plus spécifiques, comme des églises qui ont besoin d'aide, ou de conseils avisés pour trouver des locaux, des financements appropriés, et tout un circuit autour pour aiguiller de la bonne façon. Le réseau, c'est une synergie de talents, de forces et de personnes qui se ressemblent et qui n'ont qu'un objectif, aider ses clients au mieux et bien faire son travail, car nous portons beaucoup d'intérêt à nos clients.
0: Qu'est-ce qui vous donne la joie dans ce métier que vous avez entrepris ?
1: Ah, ce qui me plaît dans ce travail, c'est la diversité des choses à faire. On ne fait jamais la même chose, jamais avec les mêmes personnes, jamais les mêmes biens à vendre, jamais les mêmes clients. C'est passionnant. J'aime ce relationnel avec les gens. Ils nous racontent souvent leur histoire. Car quand on achète un bien ou qu'on vend un bien, c'est très important dans la vie. Ça va du nouveau couple qui s'installe, aux familles recomposées, en passant par les héritages. les successions, bien sûr, les commerces, les investissements, parfois même les églises qui cherchent à s'implanter, etc. quoi. C'est tellement riche en rencontres. On s'investit pour eux à 100%. C'est très gratifiant de voir les gens trouver ce dont ils rêvaient, ce qu'ils cherchaient, ce qui leur correspond. La joie aussi, c'est de pouvoir aider et de sortir quelquefois des personnes d'un mauvais pas. Ça arrive qu'avec un conseil avisé, les choses deviennent claires et les situations se dénouent. Ça me plaît beaucoup d'aider les gens. C'est un métier surprenant et riche de sensations, de rebondissements. Il faut aimer les gens et savoir bien les écouter. C'est un métier où je me sens utile et à ma place.
0: Merci beaucoup Annie d'avoir pu partager la réalité de votre vie au quotidien en tant qu'agent immobilier. Je rappelle qu'on peut vous retrouver à pbhimo.euskadi@gmail.com. pbhimo.euskadi@gmail.com. Pour conclure, je dirais qu'on n'est pas obligé d'être un menteur pour bien réussir dans l'immobilier. C'est une bonne nouvelle, non ?
1: Oui, effectivement, on peut faire des affaires. Être un homme ou une femme d'affaires chrétien. Être honnête et loyal, être utile, rendre service, et l'immobilier n'est pas exclu.

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0: Camille Gamper vit à Yverdon. Dynamique et disposée au changement, ils ont vécu plusieurs années au Canada. De retour en Suisse, Bernard et Jannick exercent leur profession d'instituteurs et institutrices. Pour eux, le couple et la famille revêtent une importance primordiale. Ils nous partagent en quoi leur foi fait une différence dans ces domaines.
1: Comment avez-vous rencontré Jésus ?
2: Alors j'ai rencontré Jésus lors d'un camp de ski chrétien. On faisait du ski la journée et le soir on avait des soirées où quelqu'un nous parlait de l'amour de Dieu. Et un soir, j'ai vraiment été touchée par ce qui a été partagé et j'ai demandé qu'on prie pour moi et ça a transformé ma vie depuis ce jour-là.
1: Alors j'ai rencontré Jésus dans un groupe de jeunes à Orbe, pas très loin d'ici. J'étais quelqu'un de, je vais dire, de religieux. J'allais à l'église pour y trouver une certaine paix et puis quelque part y acheter mon salut. Et à l'âge de 18 ans, Jésus m'a montré que par mes œuvres, j'y arriverais pas et puis qu'il était mort parce qu'il m'aimait et que tout ce que je faisais, c'était juste un cadeau que je lui offrais en retour et pas une quête d'un salut.
0: Mais alors, quels domaines de votre vie ont été changés plus précisément ?
2: Alors, un des points assez forts, c'était au niveau de la joie. J'étais une fille assez triste, intérieurement, pas extérieurement, et puis ça se voyait pas forcément, mais à l'intérieur, il y a vraiment une joie qui a été révélée, quelque chose de profond qui est venu. Une autre chose aussi, c'était que j'avais pas beaucoup d'espérance envers la famille, envers le couple, le mariage, à cause des tensions qu'il y avait dans ma propre famille, et puis j'y croyais pas beaucoup. Et là, c'était une découverte aussi de me dire, mais on peut avoir confiance, Dieu a créé la famille, Dieu a créé le couple, et il peut se passer quelque chose de bon à ce niveau-là.
0: Alors aujourd'hui, on vous voit marié. Comment ça s'est passé plus précisément ?
2: Ah, c'était la découverte de ma vie. Je suis tombée en amour avec Bernard. Mais c'était simple. J'avais 18 ans et puis c'est vrai que je l'ai vu, je suis tombée amoureuse, il m'a plu. Et puis surtout, aussi, on avait la même foi en Jésus, on avait les mêmes valeurs. Et pour moi, c'était quelque chose d'important, de choisir quelqu'un avec qui je pourrais prier, partager ma foi, avoir des dialogues profonds ensemble autour de la foi. Il ne fallait pas juste ça, il faut aussi être tombé en amour, mais c'était une partie aussi importante dans ma vie.
0: Alors, c'est une vie de couple toute rose ?
2: Bien sûr, évidemment. Non. Non, il y a quand même des orages, hein, faut le dire. Autrement, ça serait un peu sec. Je crois qu'on a des conflits comme tout le monde. On a des choses à résoudre comme tout le monde. Mais c'est vrai qu'avec l'exemple de Jésus, on sait ce que c'est le pardon. Hein, parce qu'on peut regarder à Jésus comme on lui-même a pardonné. On peut s'inspirer de ça. On peut aussi prier l'un pour l'autre. On peut se soutenir l'un et l'autre. Et on a appris avec les années aussi à résoudre nos difficultés beaucoup plus vite.
0: Vous avez aussi 3 enfants. Mm-hmm. Alors, est-ce que Jésus fait aussi une différence dans la relation avec vos enfants, dans l'éducation ?
2: Ça aide pas mal, c'est vrai. Et moi, je peux le voir, en tout cas, à mon niveau. Hein, je suis un tempérament assez expressif comme ça. Et puis, je pourrais vite m'emporter, m'énerver, avoir de la colère parfois sur mes enfants. Et puis, Jésus m'a vraiment aidée à ce niveau-là, d'être beaucoup plus calme, beaucoup plus patiente, de ne pas m'emporter pour un oui et pour un non. Mais vraiment d'abord de dialoguer avec mes enfants, de prendre le temps de les écouter, et puis de développer aussi la patience. Et je crois qu'eux-mêmes le ressentent aussi, quoi, que maman fait des efforts, et puis que Jésus l'aide, quoi. Et ça, c'est important, quoi, pour eux.
0: Bernard, vous êtes marié. Est-ce que Jésus signifie concrètement quelque chose pour vous dans votre vie de couple, par exemple ?
1: Alors pour moi, Jésus fait que nous ne sommes plus 2 dans le couple, mais 3. Et on le prie, on le consulte lorsqu'il y a des décisions, des choses importantes à prendre au niveau professionnel, au niveau de nos enfants, au niveau de la famille, des fois au niveau des choses très concrètes, très simples, lorsqu'un enfant est malade, lorsque notre fille a un petit peu de soucis à l'école, lorsqu'un de nous va pas bien, on prie et puis on lui demande d'intervenir et puis de nous aider dans les difficultés qu'on traverse.
0: Et il répond à vos prières ?
1: Alors je peux dire oui. Il a toujours répondu, pas toujours de la façon dont on pense, mais il y a toujours une réponse.
0: Quels sont les buts que vous cherchez à atteindre avec vos enfants ?
1: Alors je crois que le but le plus important, c'est l'amour, c'est qu'on puisse en famille nous aimer les uns les autres, nous encourager, nous aider et nous soutenir. Un autre but très important aussi pour nous, c'est qu'ils puissent aimer Jésus, le connaître et reconnaître sa voix parmi toutes les voix qu'on entend autour de nous.
0: Nous sommes dans une société où les gens sont souvent passablement tourné sur leur ego. Est-ce que Jésus fait aussi une différence dans votre famille à ce niveau-là ?
2: Alors c'est quelque chose qu'on a réalisé assez vite, c'est que si on passait notre temps à se servir soi-même, on n'irait pas très loin. Alors, on a commencé à se dire avec Bernard, ce serait bien qu'on se serve déjà l'un et l'autre comme exemple, et puis qu'on apprenne aussi aux enfants à se servir, à se servir les uns les autres, pas juste tout tirer à soi-même. Puis les enfants sont bons pour ça, hein, c'est sûr qu'ils veulent toujours tout pour eux, ils veulent tel jouet, tel cadeau. Alors, ça commence depuis tout petit, leur dire, mais écoute, là, il y a ton frère, il y a ta sœur, fais attention, partage, apprendre le partage, apprendre à vraiment se servir les uns les autres. Et je pense que ça a beaucoup changé aussi au niveau de nos dynamiques familiales, de mettre ça comme principe, si on veut aussi qu'ils aient un autre sens, quoi, vis-à-vis de la société, quoi, par après.

0: Femme au foyer habitant les environs de Genève, Liliane Favargé nous partage son point de vue sur son travail souvent mal considéré dans la société. Elle nous raconte aussi son parcours parsemé de luttes intérieures et ce qui est à la source de son épanouissement actuel. Liliane Favargé, vous êtes femme au foyer. Qu'est-ce que cela signifie pour vous ?
1: Alors, femme au foyer, c'est en premier lieu un privilège. Un privilège de voir grandir ma famille, d'être dans un lieu où je suis un peu la reine de l'ambiance, en fait. C'est moi qui détermine la chaleur, l'ambiance chez moi. Alors, j'ai le privilège d'être vraiment soutenue par mon mari dans ce que je fais. Et souvent apprécié par mes enfants, pas toujours, mais ça arrive qu'ils me disent merci. Par contre, c'est vrai que c'est pas forcément évident dans la société aujourd'hui de dire voilà, je suis femme au foyer, sans toujours ajouter, mais vous savez, je fais plein de choses à côté, je suis très très active, je fais mille autres trucs pour rassurer les gens. De simplement dire voilà, c'est mon travail et je donne ma vie pour ma famille. Je milite, je ne vais pas dire, mais j'y crois dans ce que je fais. Et je crois que c'est important d'avoir des foyers où on a le temps, on peut être accessible, accueillant, disponible pour des autres. C'est un choix. C'est un choix que j'ai fait et c'est quelque chose que je dois régulièrement me redonner un sens à ça. Mais c'est un beau métier et je suis heureuse dans ce rôle.
0: Aujourd'hui, vous avez l'air très épanouie. Est-ce que cela a toujours été le cas ?
1: Non. Il y a 7-8 ans, c'est vrai que j'ai touché le fond. Au niveau de mon couple, au niveau de ma personne, ma vie intérieure, dans mon rôle de maman de trois jeunes enfants, j'étais vraiment pas bien du tout. Je ne voyais pas le sens à la vie, je ne savais pas à quoi rimer ma vie, pourquoi tout ça. Et ouais, une sorte de désespoir dans mes amitiés aussi. J'avais de la peine à sortir d'une sorte d'égocentrisme, de narcissique, ou vraiment, je ne m'aimais pas, je n'aimais pas de la personne que je suis devenue. Vraiment, je me faisais honte. Et c'est vrai que là, j'ai touché le fond. Et c'est vraiment le moment où j'ai crié à Dieu. Je me suis vraiment tournée à Dieu. J'ai crié, mais au secours. Où es-tu, Dieu ? Qu'est-ce que je suis en train de devenir ?
0: Ouais. Il a répondu à ce cri ?
1: Alors oui. Oui, Dieu a entendu ce cri. Aujourd'hui, avec le recul, ça a mis du temps. C'est vrai que c'est venu tout graduellement, en fait. Mais dès le départ, en fait, j'avais un sentiment d'avoir quelque chose de solide sous les pieds. J'avais l'impression que ça flottait plus, ma vie, qu'il y avait... Ouais, je pouvais poser mes pieds sur quelque chose de solide. Ouais, c'était vraiment ce sentiment que j'avais. Et ça, pour moi, c'était, en fait, Dieu me donnait une solidité, un départ, en fait. C'était un départ. C'est vrai que je me trouvais, en fait, à ce moment-là, aussi dans un cadre où, de l'église, où je connaissais les chrétiens, j'avais accès à la Bible, à la prière. Et tout d'un coup, toutes ces choses sont devenues plus vraies, plus... La Bible, tout d'un coup, je la lisais d'une autre manière. Je commence à comprendre qu'elle avait vraiment quelque chose à me dire, qu'en fait, j'avais fait fausse route et la Bible, elle avait des vérités, mais des choses difficiles. Hein. C'est pas facile ce que dit la Bible, cette vie à laquelle elle nous... Mais Dieu offre aussi son aide pour pouvoir la vivre, cette Bible, et la suivre, ces consignes. Mais ces consignes sont vraiment des consignes qui libèrent, qui donnent la joie. Et... Donc voilà, j'ai pas vu une lumière, j'ai senti quelque chose forcément. Aujourd'hui, avec le recul, en fait, je sens que sa présence était là, mais d'une manière très douce, fine, pas brutale, mais qui m'accompagnait. En fait.
0: Aujourd'hui, après toutes ces expériences, Jésus, c'est qui pour vous ?
1: Alors Jésus, c'est vraiment la personne à qui je parle le plus. Et je lui parle plus qu'à mon mari. Des fois, mon mari est heureux que je ne suis pas trop, que Jésus l'épargne un peu de mes flots de paroles. Mais c'est vrai, Jésus, c'est en fait Dieu en personne qui a vécu sur cette terre, qui connaît la vie humaine, qui a marché, qui connaît ma vie. C'est quelqu'un à qui je peux parler quand je veux, à n'importe quel instant. C'est vraiment donc à la fois un modèle, parce qu'il a vécu, il a vécu cette vie que je suis en train de vivre. Il sait les difficultés, il sait quelles sont les tentations, quels sont les moments rudes, et il les a surmontés. Donc en fait, un modèle à suivre, mais aussi une présence au quotidien, quelqu'un à qui je peux parler quand je veux, accessible 24 heures sur 24. Hein, à 2h du matin, j'ose pas parler à mon mari ou appeler une copine, en fait. Mais là, Jésus, je sais qu'il est là, il m'entend, il ne dort jamais. Et il a aussi des réponses à mes questions, à mes cris. Mm-hmm.
2: En conclusion, est-ce que vous aimeriez nous partager une parole de Jésus qui, en quelque sorte, résume votre témoignage?
1: Jésus dit beaucoup de choses magnifiques. Hein. C'est, les évangiles sont truffés de ces paroles vraiment pleines de sens. C'est vrai qu'il y a un verset qui dit « Venez à moi, vous qui êtes fatigués, épuisés, et je vous donnerai du repos. » Et c'est vraiment un verset qui décrit vraiment ce qui m'est arrivé. En fait, j'en pouvais plus, j'étais au bout du rouleau, je savais plus où aller, dans quelle direction, et là vraiment il a pris sur lui en fait mes soucis, mes fardeaux, mes blessures d'enfance, et il les a portés à la croix. Hein. Quand Jésus est mort sur la croix, c'est vrai qu'on dit qu'il est mort pour nos péchés, mais il est aussi mort pour toutes nos souffrances en fait. Il a porté sur lui tous nos maux, et à la place, il nous donne sa paix, il nous donne sa joie, il nous donne un sens à la vie.

0: bonne nouvelle de l'établissement français du sang.
1: Avec nous, Jérôme Sinissou, bonjour.
2: Bonjour à tous.
1: Voilà, donc aujourd'hui, depuis le 19 mars, on peut donner son plasma.
2: Effectivement, on
1: à l'établissement
2: repris,
1: français du sang de Biarritz.
2: Effectivement, on a repris les dons de plasma qu'on avait arrêtés en, si je ne m'abuse, en 2019, à la maison du don de Biarritz. Donc, on les a repris depuis le 19 mars. Donc, aujourd'hui, maintenant, sur Biarritz, on peut donner à la fois son sang total ou bien son plasma.
1: Donc, j'imagine que la plupart de nos auditeurs savent pas vraiment ce que c'est. Donc, le don du sang, c'est un prélèvement qui se fait au niveau d'un des bras pour pouvoir donner du sang pour des personnes donc qui ont différentes maladies, des accidentés. Le don de plasma, qu'est-ce que c'est? Qu'est-ce qu'on donne?
2: Alors, le don de plasma, en fait, on donne le liquide dans lequel baignent vos cellules, c'est-à-dire les globules rouges, les plaquettes, voilà. Ce plasma, il va servir à quoi? Il va servir à fabriquer des médicaments qu'on appelle des médicaments dérivés du plasma. Ça va être notamment des facteurs de coagulation pour les hémophiles, ça va être des immunoglobulines pour les gens qui ont des déficits immunitaires ou bien des maladies auto-immunes, et ça va être également des protéines type albumine. Donc ce sont des médicaments en fait dont le besoin a beaucoup augmenté ces dernières années, parce que maintenant ça nous permet également de soigner des cancers et des maladies neurologiques.
1: Donc le don de plasma, c'est un don qu'on peut faire plus souvent parce
2: oui.
1: que il est moins agressif, ou en tout cas est moins demandant pour le corps.
2: Il est moins fatigant parce qu'en fait, quand on prend votre plasma, on vous redonne les globules rouges. Ça veut dire que on est moins fatigué, ça anémie moins les personnes qui donnent leur plasma. Le don de plasma, ça dure environ entre une demi-heure et trois quarts d'heure pour le don de plasma. Alors que le don de sang total, ça dure entre 5 et 10 minutes.
1: Donc c'est un peu plus long, mais moins fatigant.
2: C'est exactement ça. Il faut beaucoup, beaucoup s'hydrater, puisqu'en fin de compte, avec un don de plasma, on ne tire que de l'eau, finalement.
1: Alors quand vous dites que les besoins ont augmenté et qu'on crée des médicaments avec les plasmas, on peut se poser la question, ben voilà, quelle est l'économie derrière aussi? Est-ce qu'il y a des gens qui gagnent de l'argent sur les dons de plasma? Comment ça fonctionne? Comment c'est régulé? On sait que le don du sang est gratuit. Et comment du coup le don de plasma, comment l'économie se fait derrière?
2: Alors le don de plasma, effectivement, nous on veut que ça reste un don éthique, c'est-à-dire un don qui ne soit pas rémunéré, un don où on ne peut pas se faire de l'argent sur le don de plasma. Ce qui n'est pas le cas dans tous les pays du monde. Malheureusement, il y a des pays qui, effectivement, il y a une grosse économie derrière. En France, ce n'est pas le cas. On ne rémunère pas nos donneurs et le plasma que l'on récolte, en fait, part au laboratoire de fractionnement qui est un laboratoire français d'État qui nous permet de garantir en fait l'éthique du don de plasma en France.
1: Et ensuite c'est ce laboratoire qui va redonner les différentes particules du coup
2: c'est ce laboratoire qui va fabriquer les médicaments
1: médicaments et
2: mais au même titre que l'EFS, c'est un laboratoire qui est d'État.
1: D'accord. Très bien. Ben voilà, c'est toujours intéressant de savoir où va la
2: exactement,
1: partie de notre corps
2: oui.
1: que l'on donne.
2: Je comprends, tout à fait.
1: Voilà, donc une question que je te posais. Donc notre sang aussi est riche dans plein d'informations qui circulent entre nos différents organes, comme des hormones et différents autres cellules. Dans le don de plasma, est-ce que ces hormones sont remises dans le sang? Est-ce qu'on s'est intégré et puis finalement elles se perdent? Comment?
2: Non, on ne prend que les protéines.
1: Que les protéines.
2: Tout ce qui est hormones, etc. Ça ne se voit pas en fait. C'est pas ça que l'on va rechercher.
1: Donc c'est vraiment c'est comme les coagulants, les protéines pour permettre de créer ces
2: exactement.
1: Médicaments qui sont. D'accord, tout à fait. Si on peut donner peut-être un exemple d'un nouveau médicament qui permet d'aider le cancer avec ses dons de plasma. Vous pouvez donner un exemple
2: Immunoglobulines.
1: D'accord.
2: Voilà, les immunoglobulines qui sont à l'heure actuelle des médicaments qui sont pleine croissance au niveau de la demande au niveau mondial et donc français. Pour vous donner un ordre d'idée, en fait, nous, aujourd'hui, on est autosuffisant dans ce type de médicaments à hauteur de 50%. Le reste de ces médicaments-là, à l'heure actuelle, on est obligé de les importer, notamment des États-Unis.
1: D'accord. Donc c'est
2: donc
1: des
2: pour être...
1: tons d'Américains aux
2: ben,
1: États-Unis
2: oui.
1: qui sont importés. Et on
2: voilà.
1: ne sait pas vraiment d'où ils viennent.
2: Alors, ben si, on sait d'où ça vient. Mais si vous voulez, si on veut être beaucoup plus indépendant vis-à-vis des autres pays, effectivement, on se doit d'augmenter notre récolte de dons de plasma.
1: D'accord.
2: Et on aimerait, dans les années à venir, augmenter notre indépendance à hauteur de 80%, en vérité.
1: Très bien. Et alors, juste pour préciser, à ce niveau-là, donc l'hémoglobine.
2: Les immunoglobulines.
1: Les immunoglobulines, elles permettent quoi dans le corps de quelqu'un qui a un cancer? Ça le permet de garder une certaine immunité, c'est ça?
2: Ça permet en fait de mieux appréhender la chimiothérapie.
1: D'accord.
2: Voilà, on prépare le patient grâce à ces immunoglobulines et la chimiothérapie, elle est plus efficace.
1: Elle est plus efficace. Est-ce qu'elle est moins intrusive ou pas vraiment? C'est vraiment l'efficacité plutôt.
2: Non, c'est plutôt l'efficacité.
1: D'accord. Ouais. Très bien. Ben, écoutez, ben, merci beaucoup. Donc, je vous encourage, chers auditeurs, à pouvoir venir donner votre plasma. Donc, à l'établissement français du sang de Biarritz.
2: L'adresse, au 10 rue Manuel Jodel, à Biarritz. Et on est ouvert pour le don de plasma les lundis, mercredis et jeudis. De temps en temps, on va ouvrir quelques samedis. Mais vous pouvez prendre rendez-vous sur le site internet ou sur l'application Don de sang.
1: Merci beaucoup, Jérôme Sinloussou. Merci beaucoup, Jérôme Sinloussou, pour ces informations sur le don de plasma. Et on vous dit à une prochaine pour une autre information sur le don du sang.
2: Eh bien, merci à vous.

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Bien, bienvenue sur Radio Bonne Nouvelle pour votre conférence. Et aujourd'hui, nous avons choisi de rediffuser un interview réalisé par nos confrères de Radio Fourvière auprès de Monsieur Bouderlic. Monsieur Bouderlic nous mettra en garde sur deux points fondamentaux, colonne de la scientologie, la méditation transcendantale et le mouvement de la nouvelle acropole. Alors, bonne écoute.

0: dans la série Horizon, plusieurs fois nous vous avons parlé des sectes. Aujourd'hui, nous avons la visite de Monsieur Bouderlic. Lui-même nous a déjà parlé des nuisances des sectes et particulièrement par leurs activités dans le cadre de la manipulation mentale, spécialement de la scientologie. Aujourd'hui, Monsieur Bouderlic, vous m'avez dit que nous parlerions de la méditation transcendantale. Cette organisation ne me paraît pas cependant se présenter comme une secte. Elle n'appelle pas les gens à se rassembler en communauté, coupée du monde extérieur. Pour autant que je sache, elle propose des cours de méditation qui, à première vue, ressemblent un peu à une sorte de yoga mental. Après tout, c'est peut-être une bonne hygiène. Et puis, on dit que même des scientifiques internationalement connus pratiquent cette méditation transcendantale ou s'en déclarent partisans. Alors, expliquez-nous, de quoi s'agit-il ?
1: La méditation transcendantale a été fondée par un Indien, Maharishi Mahesh, qui a entrepris, comme la plupart de ses nouveaux gourous, sa conquête du monde en commençant par les États-Unis en 1958. Il s'est ensuite implanté en Europe en 1965. Ses prétentions de pouvoir sont clairement exprimées par le nom même de l'association qu'il a créée en 1976 et qui s'intitule en toute simplicité « Gouvernement mondial de l'âge de l'illumination ». En fait, l'organisation se présente en France sous le nom de « Méditation transcendantale » et prétend promouvoir une méthode miracle de libération des pouvoirs psychiques supranaturels personnels, ceci grâce à une certaine forme de méditation dérivée de l'hindouisme. Et il est vrai qu'au moins dans un premier temps, cette technique favorisant une relaxation mentale permet d'obtenir une plus grande clarté de pensée, une meilleure puissance intellectuelle. C'est d'ailleurs un résultat qu'on obtient tout aussi bien par d'autres disciplines d'autocontrôle comme le yoga, la relaxation et plus traditionnellement pour nous par la méditation telle qu'elle a toujours été pratiquée dans la chrétienté.
0: Mais alors que reprochez-vous donc à la méditation transcendantale ?
1: Eh bien, au-delà de ce premier abord, qui marque quand même son désir de puissance avec son organisation en vue d'un gouvernement mondial de l'âge de l'illumination, il faut voir quels sont les buts réellement poursuivis. La méditation transcendantale est en réalité une organisation élitiste et totalitaire. Je m'explique. Elle vise, et de manière absolument claire et avouée, on peut en trouver de la preuve dans ses textes internes, à établir une domination mondiale par une élite formée par elle, sous la seule direction de Maharishi Mahesh, seul être au monde à détenir l'absolue vérité. Les faibles doivent être soumis ou éliminés. Et pour ce faire, la méditation transcendantale s'efforce de pénétrer les hautes sphères intellectuelles et politiques. Elle a déjà ainsi réussi à faire des adeptes parmi des personnalités de haut rang, jusque dans le Pentagone et même dans l'armée israélienne. Ce qui est quand même un paradoxe quand on connaît les puissances de la défense de cette organisation. En France, elle a atteint des universitaires haut placés et probablement certains hommes politiques à travers de multiples associations spécialisées, comme l'Association française pour la science de l'intelligence créatrice, l'Association nationale de méditation, l'Institut Méru France, qui est une association scientifique et universitaire, l'Association française pour la promotion d'une santé parfaite, l'Association éducation conscience, Assis métier conscience, etc., etc.
0: Mais comment, si vous le laissez entendre, la méditation transcendantale n'apporte qu'une technique de méditation de plus ? Comment peut-elle arriver à séduire à ce point des gens qui font justement déjà partie de l'élite intellectuelle ?
1: Eh bien, nous y voilà. La méditation transcendantale joue d'une part sur le désir de puissance, qui est une tentation permanente inscrite au cœur de chaque homme, et sur une perversion subtile de l'esprit, et ceci avec des très gros moyens financiers, assurant un haut standing de prestige. Par exemple, en ce qui concerne des scientifiques internationalement connus, vraiment des gens qui parlent, qui passent pour l'élite mondiale de l'intelligence et qui s'affirment tout à fait partisans de la méditation transcendantale, il y a des congrès qui sont organisés, des colloques, des séances où on invite ces gens. Or, vous savez que les scientifiques et tous les spécialistes de haut vol d'une façon générale sont des gens qui sont finalement très privés parce que et ils tiennent des discours qu'évidemment tout le monde ne peut pas comprendre, et ils cherchent toujours à pouvoir exprimer le résultat de recherche, à rencontrer d'autres collègues de la même discipline qui peuvent leur fournir un auditoire. Et il est certain que des gens de ce niveau, quand on leur propose des conférences, des symposiums, etc., avec d'autres collègues également invités, ils sont enchantés de pouvoir y répondre, et spécialement si on leur offre tout ceci dans de bonnes conditions matérielles. Alors, vous voyez, par ce biais, on peut acquérir facilement des recommandations apparentes, tout au moins, de gens qui finalement sont lancés dans cette affaire-là, mais sans savoir très bien qu'est-ce qu'il y a derrière la façade qu'on leur propose à eux, n'est-ce pas? Alors, elle propose aussi des cours, des stages, qui sont très chers. Quand on veut faire partie de l'élite, vous comprenez bien qu'il faut savoir payer. Ceci lui rapporte beaucoup d'argent. Ces cours sont progressifs et ils sont censés permettre non seulement l'épanouissement des pouvoirs naturels, comme par exemple la meilleure efficacité intellectuelle, et ça, nous avons vu que effectivement ça marche, comme d'autres techniques d'ailleurs, mais aussi ils prétendent pouvoir révéler des possibilités supranaturelles, des pouvoirs supranaturels, tels que par exemple la clairvoyance du passé et de l'avenir, la faculté de se déplacer dans l'espace. Quand j'entends se déplacer, il s'agit pas de se déplacer avec un moyen de déplacement, enfin, il suffit de claquer les doigts ou de penser très fort et puis on se retrouve à l'autre bout du monde. De devenir invisible à volonté, penser comme c'est intéressant, et puis de faire de la lévitation, c'est-à-dire que le corps se lève ainsi qu'on l'avait attribué à certains saints. Pas d'ailleurs absolument garanti par l'Église, même en ce qui concerne les saints. Celui qui est sceptique devant un tel programme, il perd peu à peu son scepticisme, non seulement parce qu'il constate l'efficacité réelle des premières pratiques, mais aussi parce qu'à celles-ci sont mêlés subtilement des éléments qui l'habituent assidieusement à perdre tout esprit critique vis-à-vis des dires de la méditation transcendantale et à instaurer un onirisme latent, c'est-à-dire que l'onirisme dont je parle, c'est une certaine forme de rêve éveillé qui s'induit de lui-même. Vous savez, il est toujours tentant de croire au merveilleux. Et alors, il suffit d'introduire dans la méditation, qui est un moment où l'esprit relaxé est très perméable, un peu d'ésotérisme et d'hermétisme, pour que l'individu soit en attente d'une possibilité de surgissement ensuite, d'une surgissement en lui du magique. Il y a une espèce d'autosuggestion par laquelle les désirs sont d'avance déjà colorés de réalité. Il y a une déréification des choses par l'emploi des langages hermétiques, l'emploi d'un ésotérisme qui n'est pas bien compris. Et bien entendu, la méditation transcendantale a toujours été incapable de produire la moindre preuve de ses prétendues lévitations, par exemple. Sauf des photos grossièrement truquées, qui ont été reconnues comme telles, mais qui sont toujours utilisées et exhibées comme preuve dans sa propagande. Alors, voyez-vous, la méditation transcendantale est une organisation des plus inquiétantes à plusieurs titres. Elle est séductrice en se présentant sous le visage anodin d'une simple technique élaborée d'entraînement mental et en donnant la garantie morale d'adeptes de haut rang social. Elle est totalitaire et soumise à un pouvoir central absolu et occulte dont personne ne peut contrôler les intentions véritables. Or, parmi ces intentions avouées, il s'agit d'établir un gouvernement mondial de type élitiste, structuré, c'est-à-dire totalitaire en soi. Elle dispose de moyens financiers énormes, procurés par les rentrées de ses cours payants, mais aussi par des dons et des aides, voire des subventions qu'elle sollicite constamment. Et il ne faut pas oublier que cet organisme, à travers ses différentes associations, a déjà réussi à leurrer l'État français, et à obtenir un certain nombre de faveurs, à obtenir des subventions, à obtenir le droit d'utiliser des locaux publics, de s'exprimer sur des médias, etc. Elle opère un asservissement de l'esprit de ses adeptes en leur faisant perdre tout esprit critique et rationnel à son égard, en les orientant vers une croyance magique, en leur faisant confondre désir et réalité. L'adepte croit qu'il vole parce qu'il en rêve. Il croit qu'il est clairvoyant parce qu'ils ne voient plus que ce qu'ils croient. Et le plus inquiétant encore que cette séduction et cet aveuglement, eh bien, c'est que cela puisse s'exercer sur des esprits cultivés et des responsables entre les mains desquels sont en partie l'avenir même de notre civilisation.
0: Merci, Monsieur Bouderlic, de toutes ces explications. On peut en conclure que la méditation transcendantale, ce n'est vraiment pas qu'une simple technique de méditation. C'est pas une gymnastique même de l'esprit. C'est tout un projet de vie en société. C'est quelque chose qui est une atteinte vraiment importante à l'esprit démocratique en général.
1: Oui, c'est exact. Et je voudrais rajouter aussi quelque chose, c'est qu'on assiste à une évolution des sectes. Il y a quelques années, les sectes étaient en majorité, ou tout au moins s'affichaient des tendances religieuses. Elles se cachaient derrière des adhésions religieuses ou idéalistes. Alors vous aviez des sectes qui fonctionnent toujours d'ailleurs, comme Moon, Ekovi, les enfants de Dieu qui sont devenus la famille d'amour, Krishna, Maharaji, la lumière divine, etc. Et on voyait donc, il y a quelques années, des gens en costume plus ou moins indien, agitant des clochettes dans la rue, etc., venant démarcher à domicile et vous vendre des livres sacrés indiens, etc. Et en fait, il y a eu tellement de scandales et de réactions que c'est une recette qui a dû être sinon abandonnée et tout au moins masquée. Et alors, ces sectes à tendance religieuse ou idéaliste, actuellement, se sont repliées et agissent auprès du public à travers des associations qui se prétendent associations de bien de comment dit-on associations de charité ou bien des associations culturelles, des associations même professionnelles, et elles recrutent à travers ces écrans. Et puis sont apparus tout un autre groupe de sectes, et il s'en fait de nouvelles d'ailleurs, je ne vais pas dire tous les jours, mais enfin, ça continue à surgir, qui sont à prétention culturelle. Elles se prétendent être dans une recherche de sagesse, vouloir développer un psychisme, vouloir enseigner une philosophie ou une psychothérapie nouvelle. Et derrière certaines, alors tout ça est un peu teinté de religiosité, d'ésotérisme, en général plus ou moins dans la tradition indienne ou hindoue, ou dans des traditions orientales, parce que ça permet d'employer un langage suffisamment hermétique pour noyer un petit peu tout ce qu'on veut, ou noyer le poisson. Et alors, parmi ces sectes, eh bien, vous avez des sectes de ce type, vous avez la méditation transcendantale, vous avez la nouvelle acropole, la scientologie, le zen macrobiotique, et puis d'autres encore, voilà.
0: En fait, nous venons de parler longuement de la méditation transcendantale. Alors, c'est intéressant, si vous pouviez nous parler un petit peu de la nouvelle acropole. En effet, la nouvelle acropole est une organisation qui est assez connue à Lyon. Elle fait beaucoup de publicité pour des cours divers de philosophie, d'études des civilisations antiques. Il semble bien qu'il n'y ait là rien de répréhensible. Je serais même tenté a priori de dire au contraire. Il s'agit après tout des fondements mêmes de notre civilisation. FR3 a proposé toute une série d'émissions sur justement les grands lieux de la spiritualité, de l'architecture dans le monde. Alors, ils méritent bien que l'on se préoccupe de les connaître.
1: À ce niveau, on pourrait en effet tenter de le croire. Et d'autant que dans sa charte, la nouvelle acropole affirme comme but promouvoir la conscience de la fraternité humaine. Ce qui est vraiment très bien, développer l'étude comparée des religions, des sciences, des arts et d'une philosophie spirituelle et transcendante afin d'éloigner les menaces du matérialisme sous toutes ses formes, ainsi que la dissolution des mœurs et des institutions traditionnelles. Là, je cite, mon Dieu, ce sont des buts qui sont extrêmement louables. Mais il est vrai que, toujours dans le même texte, on commence à voir poindre un autre aspect des choses. Je cite, explorer les pouvoirs latents chez l'homme et les lois inconnues de la nature. créer des groupes capables d'assumer le présent et de construire l'avenir. Alors là, n'est-ce pas, bon, en soi, on peut faire des polémiques, n'est-ce pas, mais il y a quand même un petit peu le bout de l'oreille de l'âne qui pointe là, hein. Et dans des textes à usage interne, comme par exemple le manuel du dirigeant, le journal qui s'appelle Nouvelle Acropole, le bulletin du corps de sécurité, mais oui, parce qu'il y a un corps de sécurité à la Nouvelle Acropole, on trouve des précisions qui ne sont plus du tout aussi sages. Par exemple, la Nouvelle Acropole est une école de mystère. Un peu plus loin, elle a son cœur occulte. Un peu plus loin, la structure a créé, se nourrit d'hommes et transmute les plus aptes dans son grand corps et sa grande âme, les transformant en surhommes. Les inaptes seront laissés derrière. Ensuite, substituer à la démocratie un gouvernement aristocratique et totalitaire. Je n'invente rien, ce sont des textes. Ensuite, enfermer dans des établissements pour inadaptés les analphabètes, les mendiants et les délinquants. Ceux qui feront violence seront exécutés inexorablement. Quel beau programme, et qui nous en rappelle d'autres, à des époques pas tellement lointaines. Alors en fait, la Nouvelle Acropole a été fondée en 1971 en Argentine par un certain Jorge Livraga et en France en 1973 par Fernand Schwartz et sa femme Laura Winkler de nationalité argentine. Fernand Schwartz est fils de parents allemands d'origine juive, ce qui explique que le mouvement n'affiche aucun racisme antisémite. Mais je doute que la communauté juive se retrouve dans ce mouvement. Et cependant, derrière la façade culturelle, la Nouvelle Acropole cache bien un enseignement occulte, ésotérique, d'inspiration nettement hitlérienne. On sait en effet que à l'époque du nazisme, il y avait tout un mouvement ésotérique qui a imprégné les hautes sphères du nazisme, et on retrouve un petit peu la même chose dans la Nouvelle Acropole. La Nouvelle Acropole est violemment antidémocratique et totalitaire, c'est elle qui l'affirme, c'est pas moi. La Nouvelle Acropole est organisée quasi militairement, selon une pyramide hiérarchique rigoureuse et des corps spécialisés. Par exemple, il y a des brigades de travail, des brigades féminines, un corps des professeurs et instructeurs, et même un corps de sécurité, sans compter un service de renseignement. Le corps de sécurité est considéré comme l'embryon d'une future armée. C'est cité dans des textes de la Nouvelle Acropole. Bien entendu, toute cette organisation inquiétante n'est pas exposée au grand public. Ce n'est qu'après observation des réactions des auditeurs, des cours grand public, notamment aux idées élitistes qui peuvent être glissées dans les conférences, ou au cours de conversations privées avec les dirigeants, les instructeurs, que ceux-ci sélectionnent ceux qui semblent favorables et perméables à ces principes. On leur propose alors un enseignement plus secret, ésotérique, en leur expliquant qu'ils sont reconnus dignes d'y accéder, qu'ils sont bien travaillés, qu'ils ont une intelligence, etc., etc., qu'ils pourraient faire partie de l'élite. Et de degré en degré, dans un embrigadement de plus en plus envahissant, les gens sont alors imprégnés des idées de la Nouvelle Acropole et ils deviennent réellement des adeptes.
0: Mais toute cette organisation demande des moyens financiers très importants. A-t-on des informations sur ce point ?
1: Eh bien, en réalité, on sait très peu de choses à ce sujet. En principe, ceux qui fournissent un travail quelconque pour la Nouvelle Acropole ne doivent pas être payés pour leurs prestations. Les prix des cours sont assez élevés, et ceci d'autant plus évidemment qu'ils deviennent ésotériques ou de niveau supérieur. C'est donc, en soi, une affaire largement rentable, mais il y a aussi probablement des dons. Et dans la mesure même du caractère politique extrémiste et néo-nazi de la Nouvelle Acropole, il n'est pas impossible qu'il y ait aussi des soutiens financiers d'origine politique. Mais il faut bien voir qu'avant tout, le but de cette organisation est plus idéologique que financier, à la différence de beaucoup d'autres sectes. Elle vise à une domination du monde par une élite organisée, surtout pour le moment, en vue de pouvoir répandre des idées de façon souterraine. Elle ne cherche pas une domination immédiate tous azimuts, comme par exemple la méditation transcendantale, qui, elle, doit asseoir son action d'infiltration sur une assise non seulement financière, mais aussi économique. Il semble bien que l'idée générale est plus de mettre en place quelque chose qui ressemblerait à ce que fut la cinquième colonne, pour pouvoir exercer le moment venu des actions inattendues.
0: Vous parlez là, en somme, de risque politique. Mais cela, c'est une affaire de politique. ou si vous préférez, d'État. Ce qui nous intéresse ici en premier lieu, c'est plus précisément le risque individuel encouru par des gens de bonne foi qui peuvent être captés par des sectes et subir de ce fait à leur insu une véritable manipulation mentale, laquelle attente à leur liberté. Alors, comment se présentent les choses de ce côté-là avec la nouvelle acropole ?
1: Dans un premier temps, les cours culturels et philosophiques de la nouvelle acropole se contentent d'essayer d'éveiller ou de développer chez les auditeurs un goût de l'occulte en valorisant des traditions ésotériques issues de l'Antiquité et de montrer les avantages des systèmes élitistes, qui sont attribués d'ailleurs de façon un peu abusive à l'Antiquité grecque et éventuellement à l'Antiquité égyptienne également. Il est encore assez facile à ce moment, si on a un minimum de culture et un esprit un tant soit peu rationaliste et critique, de réagir et puis de laisser tomber. C'est d'ailleurs ce qui se passe pour la plupart. Et cela ne gêne absolument pas la nouvelle acropole, qui ne cherche pas à faire du recrutement de masse puisqu'elle est élitiste. C'est seulement ensuite, quand les personnes qui ont été sélectionnées comme dignes de recevoir l'enseignement supérieur ésotérique et qu'elles l'ont accepté, qu'elles sont soumises à une pression beaucoup plus forte. À partir de ce moment, il faut payer des cours qui sont nettement plus chers, il faut donc travailler beaucoup à l'extérieur, entamer sérieusement ses économies, et dans le même temps, il faut travailler ses cours et y assister, et ça prend un temps considérable. L'étudiant n'a plus le temps de penser à autre chose, et encore moins de prendre un recul suffisant pour faire une saine critique. Il subit donc une sorte de désamorçage de sa rationalité habituelle et se trouve en quelque sorte projeté dans un monde mystique de mystère et d'hermétisme. On lui enseigne dans le même temps une discipline rigoureuse, exigeant qu'il fasse abstraction de toute personnalité propre. Seuls les instructeurs initiés connaissent la clé des mystères. Il doit donc renoncer à toute pensée autonome s'il veut un jour y avoir lui-même accès. Ce n'est que dans l'obéissance aveugle à ceux qui savent qu'il pourra progresser. L'adepte se retrouve donc coupé du monde commun rationnel et son engagement ne peut que devenir total et définitif et en principe irréversible. On retrouve alors ce dénominateur commun à toutes les sectes qui est d'amener les disciples à s'engager de façon irréversible dans des organisations dont ils ne connaissent pas à l'avance les buts véritables. Il faut bien comprendre qu'il n'y aurait aucun adepte dans aucune secte si au départ on leur exposait clairement quels étaient les buts réels poursuivis, ainsi que d'avance si on leur montrait les renoncements à la liberté individuelle de penser qui est ensuite exigée. Mais par contre, l'adepte étant mis en condition, il est progressivement mis hors d'état de disposer d'une pensée autonome et ne voit même plus les énormités qu'on lui fait accomplir. Alors, voyez-vous, je voudrais vous rappeler, à ce propos, tous les procès des criminels de guerre nazis et d'autres responsables de crimes collectifs des camps de concentration. Il faut faire le parallèle, parce que tous ces responsables demeurent encore persuadés, 40 ans après, qu'ils n'ont fait que leur devoir, et ils sont certainement de bonne foi. Ils ne parviennent absolument pas à comprendre qu'est-ce qu'on peut avoir à leur reprocher, pour avoir été aussi parfaitement disciplinés et soumis à leur chef. Ils ressentent les procès qu'on leur fait maintenant comme une injustice, puisqu'ils sont toujours dans cette logique irréversible d'une secte, de ce que le nazisme a été une secte. Une telle mentalité, ça nous semble monstrueux, et ça l'est. Mais ça ne s'est pas fait tout seul. Il ne faut pas oublier que en ce qui concerne le nazisme, elle s'est construite dans la même indifférence générale, dans le même aveuglement du public vis-à-vis de la petite secte nazie des débuts. Quand il y avait les jeunes nazis qui, au début d'Hitler, défilaient dans les rues et faisaient preuve de discipline, de force, etc. Eh bien, il y avait des tas de gens qui applaudissaient. Bon, ben, c'était très bien. Finalement, c'était la renaissance de l'Allemagne, c'était la renaissance de l'ordre, etc. Ça a été sympathique à beaucoup de gens. Et les gens ont été embarqués là-dedans. Alors, voyez-vous, je voudrais terminer en disant ceci. Quand l'homme accepte que son frère aliène la liberté de son esprit à qui que ce soit, ou à quelque idéologie que ce soit, eh bien, il renonce lui-même d'avance à sa propre liberté et à sa propre dignité.
0: Merci, Monsieur Bouderlic. C'était un entretien à propos des sectes, et plus particulièrement aujourd'hui, la méditation transcendantale et tout de suite la nouvelle Acropole. Soyons vigilants pour que l'homme soit debout, que la vraie liberté soit respectée. Mais si tel ou tel auditeur ou auditrice intéressé par cette émission veut en savoir plus, veut revenir sur une étude approfondie concernant ces sectes, peut-être, Monsieur Bouderlic, pouvez-vous nous indiquer un document ?
1: Concernant ces sectes et concernant d'autres sectes aussi, il y a un bulletin, une petite plaquette qui s'appelle d'ailleurs « secte » et qui peut être demandée à CCMM, ce qui veut dire « Centre de documentation, d'éducation et d'action contre les manipulations mentales ». Alors CCMM, rue Turgot, 75009 Paris. Et cette plaquette est gratuite, mais évidemment, comme la poste, elle, n'est pas gratuite, eh bien, nos auditeurs qui voudront la demander, nous les remercions d'avance de joindre quelques timbres pour l'envoi. Merci.
0: Merci.

bien merci à nos amis de Radio Fourvière et à monsieur Bouderlic pour ses éclaircissements. Et à présent sur Radio Bonne Nouvelle, nous vous proposons à nouveau un interview réalisé cette fois par les studios CVA auprès de monsieur Franck Alexandre qui nous entretiendra sur d'autres phénomènes du paranormal et notamment du spiritisme avec son expérience personnelle en tant qu'ancien occultiste.

Nous assistons aujourd'hui à un retour en force de l'astrologie, la voyance, le spiritisme, et disons pour employer un terme plus général, le paranormal. Après plusieurs décennies où ces choses étaient considérées comme superstitions de gens retardés, incultes, le phénomène semble toucher toutes les couches de la société. Pas un magazine, un journal, une émission radio ou télé, où ces choses ne soient pas présentes. Dans le domaine des affaires, on préconise le recours à l'astrologie pour le recrutement du personnel ou le développement dans les marchés, la conclusion d'accords. Des gens du spectacle, de la politique viennent témoigner de l'efficacité de tel mage ou autre. Franck Alexandre, bonjour. Bonjour. Vous êtes pasteur à Troyes. Vous avez 28 ans et vous êtes marié, père de deux enfants. Et vous-même, vous avez été imprégné dans votre jeunesse de toute cette ambition. La politique viennent témoigner de l'efficacité de tel mage ou autre. Franck Alexandre, bonjour. Bonjour. Vous êtes pasteur à Troyes. Vous avez 28 ans et vous êtes marié, père de deux enfants.

0: pourrait apparaître comme un cauchemar, comme un rêve, mais en fait, mon expérience est une réalité. Au début, cela a répondu chez nous à une authentique quête de spiritualité au sein de la famille, en particulier pour ma mère et pour moi-même. Il y avait une réelle aspiration. Nous voulions percevoir le sens fondamental de l'existence de l'homme. Alors nous avions ces trois questions qui nous motivaient. Qui sommes-nous? D'où venons-nous? Et où allons-nous? Alors notre aspiration philosophique, elle a pris sa source au début surtout dans la cartomancie, qui est la divination à partir des cartes à jouer ou avec les jeux de tarot, etc. Toute mon enfance, j'ai vu ma mère tirer les cartes. Elle a pratiqué ce que la sienne lui avait enseigné, et il m'arrivait d'être assis en face d'elle et de me laisser dévoiler mon avenir. Mais la cartomancie n'y suffisant pas, ma mère se mit à la pratique de la boule de cristal et aussi de ce qu'on appelle la chiromancie. La chiromancie, c'est la lecture de la vie passée, présente et future au travers des lignes de la main. Elle a pratiqué aussi la radiesthésie avec un pendule. Elle pratiquait la divination par vision, à partir de photos, et elle influençait la vie des gens. Alors moi, à cette époque, je n'étais que le spectateur fasciné et désireux de se servir un jour de son héritage familial.
1: Mais dites-moi, il devait y avoir une drôle d'ambiance dans la maison.
0: À l'ambiance à la maison, à cette époque, oui, nous pourrions en parler un petit peu. Nous habitions à Sedan, dans les Ardennes, et la ville était frappée par le chômage. Ce fléau avait fait son entrée dans la maison depuis quelques années d'ailleurs. Mon grand frère avait de mauvaises fréquentations. Il touchait à l'alcool, à la drogue. Il vivait un malaise profond et devenait très violent. Un jour même, à la maison, il a voulu s'empaler sur un sabre. Nous avons échappé à ce drame parce que la pointe du sabre s'est bloquée tout à coup dans la boucle en métal de son ceinturon. Mon père, de son côté, qui travaillait depuis des années, a aussi connu le chômage et cette situation le frustrait énormément. Notre climat à la maison était sous tension. Les relations s'endurcissaient entre mes parents. Elles devenaient violentes entre mon père et mon frère. Alors, nous étions au bord du gouffre financièrement et sur le plan familial, nous allions vers l'éclatement. Alors, de mon côté, j'ai voulu en quelque sorte fuir ce climat tendu. Je me défoulais dans un club d'arts martiaux. Je faisais de la compétition à haut niveau. Je me souviens même de ma première compétition. Je n'étais que débutant. J'ai battu le deuxième au championnat de France de karaté Shokokai. En fait, j'exorcisais ma violence. Plusieurs arbitres durent m'arrêter. Le week-end, je fréquentais des mauvais garçons dans une cité HLM. La haine au cœur, l'amertume remplissait mon cœur. Et je commençais vraiment à me battre régulièrement. Il y avait comme un étau qui se resserrait autour de moi. Un jour même, je me souviens, j'ai pu échapper à une bande après avoir trouvé refuge au poste de police. Et c'était le plus souvent des règlements de compte entre bandes adverses de différents quartiers. J'étais champion de karaté, c'est vrai, à cette époque, mais je vivais dans la crainte en permanence et je portais des armes blanches.
1: Alors, en fait, toutes ces choses qui étaient vécues à la maison, toutes ces pratiques, ne vous aidaient pas vraiment. Et pourtant, la famille a voulu aller plus loin, et votre mère en particulier.
0: Oui, en effet, nous connaissions un véritable malaise à la maison. Tout d'abord, il y avait cette motivation, ce mobile d'aspiration spirituelle, mais aussi la difficulté de boucler les fins de mois. Ma mère a pris la résolution d'ouvrir un cabinet de consultation. Alors très vite, la salle d'attente est devenue trop petite pour accueillir des épouses et des maris trompés. Nous avions aussi des malades condamnés, des désespérés face à l'avenir, mais aussi toutes sortes d'individus à la recherche de la jeteuse de sorts. C'est vrai, nous avions des hommes, des femmes de toute catégorie sociale, prêts à tout donner pour une dose d'enchantement. Nous avions en quelque sorte trois types de clientèle. Celle qui avait soif de sensationnel, celle qui avait peur de l'avenir, et puis aussi celle qui était malade, qui attendait des passes magnétiques, la guérison.
1: Ce qui est curieux, c'est que dans votre famille, on essayait de guérir les autres, mais que vous-même, il y avait tout un malaise et une détresse terrible.
0: Oui, c'est vrai. Nous vivions une véritable souffrance familiale. Alors nous avons voulu percer encore plus loin ce domaine de l'obscurité, de l'occultisme, en pratiquant le spiritisme. Nous pensions qu'en nous engouffrant dans ce phénomène paranormal, nous allions nous sentir bien mieux et comprendre le sens véritable de la vie. Je me souviens, un soir, ma mère a été invitée par une autre cartomancienne et elle s'est rendue dans un séminaire sur le spiritisme. Ainsi pensait-elle qu'elle pourrait avoir une

0: de nouvelles cordes à son arc. C'était un soir. L'ambiance était électrique à la maison. J'étais empressé de savoir si cette pratique marcherait avec ma mère. En fait, notre gagne-pain prendrait ainsi du galon. À son retour, je lui ai demandé « Alors maman, ça marche ?» La réponse fut affirmative. Nous sommes alors passés à l'action. Le spiritisme, c'était cela. Par définition, c'est la croyance en la possibilité de communication entre les vivants et les esprits des défunts. Au début, c'est ce que nous avons cru.
1: Et alors, ça marche, parce que beaucoup considèrent que c'est un peu de l'imaginaire, des choses qui se passent uniquement dans l'esprit, mais que ce n'est pas une véritable réalité.
0: En fait, des choses se passaient, c'est vrai. Nous pensions parler aux chers disparus de notre famille. Nous nous réjouissions du privilège d'entrer en contact avec des personnalités qui avaient marqué l'histoire de l'humanité, Napoléon, etc. Je me souviens même de ma tante, Josette, qui s'est jointe à nous. Elle cherchait elle-même à entrer en contact avec son mari décédé dans un accident de voiture durant sa jeunesse. Son fils, lui-même, aussi s'est lancé dans cette pratique. De mon côté, j'étais séduit. Je voulais comprendre. Nous pouvions interroger le monde invisible, c'est ce que nous pensions. Nous pouvions ainsi percer l'univers de l'au-delà. J'allais comprendre le sens de la vie. Pour moi, tout était sensationnel. Et puis, l'occultisme m'envahissait comme une véritable passion. J'ai même commencé à voler des livres sur le sujet, afin de jouer à l'apprenti sorcier. Je devenais un adepte de la lévitation, de la parapsychologie, qui est l'influence de l'esprit sur la matière. Je faisais tourner des feuilles de papier dans l'espace, travaillais même à déplacer et à tordre des cuillères. Par exemple, lorsque je faisais des compétitions à haut niveau, lors des grandes rencontres, j'invoquais même les esprits sur les terrains de combat.
1: Et dites-moi, les cuillères se tordaient vraiment ?
0: Oui, il y avait une véritable influence, il y avait de véritables manifestations, mais je n'en connaissais pas l'origine à cette époque.
1: Ce n'était pas du domaine de l'imagination ?
0: Alors, il n'y avait pas de trucage, ce n'était pas du domaine de l'imagination. Il y avait une puissance qui se manifestait, mais je ne savais d'où elle venait.
1: Mais dites-moi, par rapport à la religion, tout cela n'est pas, entre guillemets, très catholique ?
0: C'est vrai. Mon frère, de son côté, lui, je me souviens, il s'était rangé parce qu'il avait une certaine quête de spiritualité. Lui, il avait commencé sa recherche sur la vérité en se dirigeant vers plusieurs religions, dans plusieurs sectes. Et puis, il était insatisfait de ses investigations. Il s'est simplement contenté de se procurer une Bible pour y chercher la vérité. Mais de notre côté, nous avions, c'est vrai, notre religion. Mais l'ecclésiastique qui venait nous visiter pratiquait lui-même le spiritisme avec nous.
1: Il y avait donc une grande confusion alors dans votre esprit.
0: Oui, mon frère, qui lui n'avait qu'une Bible, eh bien lorsqu'il venait à la maison et découvrant que nous faisions du spiritisme, il s'y opposait vivement parce que la Bible, il disait qu'elle était la parole de Dieu, dénonçait de telles pratiques. Alors nous, de notre côté, voyant que l'ecclésiastique pratiquait avec nous, nous pensions qu'il souffrait d'une nouvelle crise et que cette crise maintenant, elle était mystique. Alors il nous annonça qu'il ne remettrait plus les pieds à la maison tant que nous continuerions dans cette voie.

0: moi un peu dans la maison, ça devait être une ambiance particulièrement terrible, pesante, difficile. Il y a dû y avoir des influences terribles sur votre vie.
1: Ah oui, nous sommes loin de tout l'aspect de la fascination de l'occultisme. Nous avons connu l'envers du décor. Les affaires, c'est vrai, ont bien marché quelques mois. Puis les choses ont commencé à se détériorer. Des phénomènes inexpliqués ont commencé à se produire de manière progressive et m'ont plongé dans l'envers du décor. De fortes angoisses me saisissaient. Des lumières s'éteignaient et s'allumaient. Lors de séances spirites, j'avais reçu, au dire des défunts, un pouvoir sur la lumière. Elle s'éteignait, elle s'allumait en ma présence. Je me souviens avoir commandé à la lumière plusieurs fois de s'éteindre et de s'allumer, et elle le faisait sur mes ordres. Des bruits retentissaient dans les murs. La température même de la maison baissait anormalement. La nuit, j'étais victime d'attouchements, et je me souviens d'une de ces nuits de frayeur où je fus saisi et décollé de plusieurs centimètres au-dessus de mon lit en lévitation. La frayeur m'habitait, je sentais même des troubles dans ma personnalité, j'avais le sentiment d'un véritable dédoublement. Je ne supportais plus le noir, et pendant plusieurs mois, je dormais la lumière allumée. Je n'arrivais même plus à rester seul. Et lorsque j'étais dans la rue, je devais même rentrer en courant, car j'étais comme poursuivi par des personnes invisibles, mais j'entendais le bruit de leurs pas.
0: Dites-moi, des choses semblables, on ne peut pas les vivre longtemps et avoir une raison saine. Certainement qu'il y a eu des dégradations dans de votre psychologie, dans votre façon de vivre, d'être avec les autres.
1: Je vivais cette souffrance seul. Tout d'abord, je n'en parlais pas à mes parents, et cette solitude me projetait tous les jours face à ma psychose, face à moi-même. Et plusieurs mois, j'étais dans le silence. J'ai souffert cet enfer. Sans en parler à mes parents, je me débattais tout seul. Et je pense à tous ceux qui nous écoutent et qui eux-mêmes connaissent ce drame et n'osent pas en parler autour d'eux. J'avais bien pensé en parler afin d'aller consulter un psychiatre, mais ma crainte était d'être interné et bombardé de médicaments. J'avais compris que ma souffrance n'était pas d'origine maladive, mais qu'elle était bel et bien spirituelle. Je ne voulais pas qu'on m'enferme dans une chambre capitonnée, je voulais être libre. Je le savais, il me fallait un remède spirituel. Et je ne le trouvais pas. Et puis, je pensais bien me tourner du côté de ma religion. Mais comme je vous l'ai dit il y a quelques instants, cette porte de secours était fermée et bel et bien fermée.
0: On pense toujours que, comme tout à l'heure, ces phénomènes sont peut-être un peu du domaine de l'imaginaire. Vous avez, à part ces cuillères qui se tordaient, il y a eu d'autres, ces lumières qui s'allumaient, il y a eu d'autres phénomènes encore comme cela ?
1: Oui, il y a eu une véritable perte de contrôle. Parfois, la table avec laquelle nous faisions ces séances de spiritisme, n'était plus sous notre contrôle. Même la grosse table de cuisine bougeait lors des séances. Et puis il y a eu ce déclic. C'est le jour où la goutte a fait déborder le vase, le jour où tout a basculé. Ma petite sœur avait 6 ans. À cet âge-là, elle était déjà cartomancienne, elle savait tirer les cartes. Elle grandissait dans ce milieu spirite. Nous avons remarqué aussi que nos pouvoirs augmentaient de génération en génération. Et ma petite sœur, pour jouer, un matin, a touché le guéridon dont nous nous servions. Elle cherchait à nous copier, cela m'amusait. Et ce jour-là, j'étais dans la salle à manger, j'étais pensif, mon regard s'était posé machinalement sur ma sœur qui jouait avec le guéridon, et elle plaça son doigt au centre de la petite table. Elle me disait « Regarde ». Alors machinalement, je la regardais quand tout à coup, le guéridon a commencé à se lever et à marcher. Le guéridon défiait les lois de la nature. Alors, vous pensez bien, j'ai hurlé dans la maison et j'ai appelé ma mère pour qu'elle constate. J'étais à cette époque très vulgaire. Alors j'ai usé de mon pire vocabulaire pour insulter les puissances de ténèbres qui se manifestaient.
0: Mais dites-moi, était-ce vraiment des morts qui vous répondaient ? Parce que ça me paraît étrange que d'un seul coup, des guéridons se mettent à marcher comme ça dans la maison.
1: Vous avez remarqué, monsieur Marc-Philippe, j'ai employé les mots « les puissances de ténèbres ». En fait, depuis quelque temps, j'avais remarqué qu'il y avait des contradictions et de plus en plus j'étais convaincu que ce n'étaient pas des morts qui nous répondaient, mais des démons, des puissances maléfiques. Leur langage était devenu dans les séances au plus haut point ordurier et cela ne correspondait plus aux défunts de notre famille. D'ailleurs, j'avais remarqué de nombreuses contradictions et une confusion qui s'installait en permanence pour nous manipuler et se jouer de nous. Plus tard, lorsque je suis devenu chrétien, j'ai découvert au travers de l'enseignement biblique que le diable était passé maître dans l'art du déguisement et qu'il était le père du mensonge. Jésus lui-même, dans les Écritures, enseigne une parabole qui est la parabole du mauvais riche et du pauvre Lazare. Il enseigne qu'il y a un abîme entre les morts et les vivants et que cet abîme était infranchissable et qu'il l'est toujours.
0: Donc vous êtes convaincu qu'en fait tous ceux qui pratiquent ces séances de spiritisme n'entrent pas en relation avec des défunts disparus, des parents, des grands-parents, des amis, mais qu'en fait ils touchent là un domaine qui les dépasse complètement, le domaine des puissances maléfiques, le diable lui-même, les démons.
1: Oui, tout à fait. Nous n'entrions pas en contact avec des défunts, tout d'abord des membres de notre famille que nous avions aimés et qui nous aimaient. Ce processus qui s'était déclenché était un processus de destruction, j'en suis sûr. Ayant vu ma sœur, qui empruntait le même chemin que moi, j'étais comme éclairé et convaincu que ces puissances occultes étaient sans pitié à notre égard et que leur seul but était la destruction de notre famille.
0: Donc vous aviez l'impression qu'en fait, au lieu d'être aidé, vous étiez manipulé, dominé, voire même détruit.
1: J'emploierai le mot agression. Ce jour où j'ai insulté les puissances des ténèbres, j'ai vécu une expérience horrible, qui est celle d'être agressé par le monde des esprits. Quelque chose d'insaisissable entra dans ma bouche, me brûla les entrailles. Il y eut comme un vent qui me pénétra, et lorsque ce vent me pénétra, il me brûla. Alors je me suis tu, j'étais horrifié. J'étais même résolu à quitter la maison dans les jours qui suivaient. Et les jours suivants, ma petite sœur se réveillait la nuit. Elle avait des visions morbides, des cimetières. Elle voyait des tombes. Elle voyait des personnes autour de son lit. Ses cris nous réveillaient.
0: Ainsi, vous n'étiez plus capable de maîtriser ces phénomènes, alors qu'au début, vous vouliez les employer pour vous aider, aider les autres. Là, maintenant, c'est fini. Vous ne contrôlez plus rien. On pourrait presque dire, c'est eux qui vous contrôlent.
1: Exactement. Nous ne maîtrisions plus rien. Le phénomène destructeur s'accélérait. Même le chien, il hurlait à la mort lors des séances spirites. Il était comme tourmenté. Tout autour de moi, je l'interprétais même comme un message, que ce soit des phénomènes surnaturels comme des faits tout à fait naturels. Nous étions comme ensorcelés. Je quittais peu à peu ce monde rationnel et je m'enfermais dans un univers paranormal. Alors, suite à cette agression, je suis resté choqué, silencieux et muet pendant plusieurs jours. Ma mère ne savait que penser. Et ce qui l'étonnait, c'était que tout convergeait vers ma personne. Elle ne pouvait se l'expliquer, cela. Alors, elle priait que Dieu l'éclaire à chaque séance de divination. Elle priait une sainte dans laquelle elle s'était confiée lors d'une grave maladie dans sa jeunesse. Et puis, elle avait trouvé rétablissement. Et elle s'était attachée à une médaille à laquelle elle accordait un pouvoir protecteur.
0: Mais tout cela, ça vous a conduit vers quoi? Qu'est-ce qui s'est passé ensuite? Parce que quand on vit comme cela, quelle espérance on peut avoir dans sa vie, dans le monde? Il doit y avoir un enfermement, une coupure extraordinaire.
1: J'avais cru que l'occultisme, le spiritisme était une espérance, mais en fait, tout s'était évanoui. Et puis il y a eu ce jour J du mois de février 1985, où à 6 heures du matin, après une nuit d'insomnie, j'ai entendu une voix dans mon esprit qui m'a dit ces choses. « Il est l'heure. Lève-toi, ouvre la fenêtre et jette-toi en bas et meurs jeune. » Voilà quelle était mon espérance, mettre fin à mes jours, me suicider. La mort, je n'y avais pas pensé encore comme étant une solution. Et tout à coup, la mort m'est apparue comme quelque chose de formidable. Parce que j'étais tourmenté depuis des mois, je ne dormais plus depuis des mois. Alors mourir, c'était enfin dormir. Dormir pour toujours, c'est-à-dire connaître un repos éternel. C'était trouver le repos, c'était trouver la paix. Alors, vivre pour moi, c'était souffrir. Vivre, c'était l'enfer. J'allais me suicider, alors c'était formidable.
0: En fait, les solutions les plus horribles devenaient comme des moyens de délivrance et comme des moyens d'expression la plus haute du bonheur.
1: Oui, le suicide, c'était le nirvana. C'était le paradis. Alors je me suis levé, je me suis dirigé vers la fenêtre de ma chambre, j'ai regardé le béton plusieurs mètres plus bas, et j'ai vu dans la mort tout à coup la délivrance que j'espérais.
0: Mais vous êtes vivant, donc il s'est passé quelque chose.
1: Ah oui, et c'est pourquoi je rends témoignage sur cette cassette. Il y eut un travail de Dieu dans ma conscience. J'étais prêt à passer à l'acte, alors que j'ouvrais la fenêtre. Il y eut comme un réflexe de survie dans ma conscience. Aujourd'hui, j'appelle cela Dieu. Au début, je ne le connaissais pas, mais je mets un nom sur cette expérience, c'est vrai. Dieu s'est révélé dans ma vie. Alors, pouvais-je être sûr vraiment que la mort serait une délivrance? Alors que tout à coup, elle m'est apparue comme une inconnue. Une conclusion s'est imposée à mon esprit, et je suis sûr, maintenant je le crois, c'est Dieu qui m'a donné cette conviction. Dieu a commencé à travailler dans mon cœur. Il a comme interpellé ma conscience. Il y a eu ce dialogue dans ma conscience. Tu vis l'enfer. Mais si tu franchis le seuil de la mort, es-tu sûr de ne pas emporter avec toi ton enfer? Et puis cette phrase choc qui s'est imposée à mon esprit, ne vas-tu pas en enfer?

0: En fait, le monde rationnel, tout à coup, apparaissait en force pour vous éviter de passer à l'acte fatal.
1: Oui, je crois que Dieu est un Dieu qui a, en quelque sorte, les pieds sur terre. Dieu est un Dieu qui veut notre bien, qui ne veut pas notre destruction. Et Dieu fait tout ce qu'il faut pour sauver les hommes. Dieu veut le bonheur de l'homme, il veut sa construction et non pas sa destruction. Alors, il y eut ce matin-là, ma première prière. J'ai fermé violemment la fenêtre, je suis tombé à genoux en transe, j'étais en transe tellement j'étais effrayé. Au milieu de ma chambre, j'ai crié de tout mon cœur vers Dieu et je lui ai dit « Dieu, je ne sais pas qui tu es. Alors je ne sais pas si tu es Bouddha, Mahomet ou Jésus-Christ, mais je m'adresse à toi qui as créé le ciel et la terre. Si tu existes, je t'en supplie, sauve-moi aujourd'hui. » Alors, mes parents, eux qui étaient dans leur lit, ont été surpris de ce cri qui a retenti dans la chambre. Ce matin-là, ils se sont levés, et puis ils sont arrivés précipitamment. Ils m'ont découvert en transe, en larmes. Ils ne savaient que faire. Je voyais mon père désarmé. Mon père, que j'avais vu régler tant de situations, tout à coup, ne savait plus que faire. Ma mère était impuissante. Que faire contre ces puissances invisibles? J'étais ceinture noire de karaté, j'étais champion d'arts martiaux. Mon père était un homme qui réglait les affaires d'un tour de main. Mais devant ce monde invisible qui nous déchirait, que faire? Alors, je me suis habillé, je suis descendu au rez-de-chaussée de la maison, et j'ai déclaré à ma mère que j'allais trouver un appartement, que cette maison était hantée, et que cela faisait plusieurs mois que je ne pouvais plus y dormir. C'était la maison du diable. J'étais psychiquement et physiquement épuisé.
0: Alors qu'avez-vous fait après cette prière? Parce qu'il y avait là une grande confusion. Est-ce que vous avez eu le sentiment que Dieu vous a répondu dans ces moments-là?
1: Ah, pas pour l'instant. J'avais crié vers Dieu. C'était un cri qui sortait comme un cri de survie du fond du cœur. C'était sincère. Mais je n'avais jamais vu Dieu répondre à mes prières dans ma vie. Je n'en avais jamais été conscient. Alors très tôt, je suis parti pour fuir cette maison. J'ai erré dans les rues de la ville. C'était un samedi quand, vers 7h, j'ai vu les commerçants qui installaient sur la place des étalages pour le marché hebdomadaire. Vers 9h, après plusieurs heures de marche et d'errance dans la ville, j'ai croisé un groupe de jeunes qui distribuaient les prospectus concernant la foi chrétienne avec une invitation gratuite pour venir écouter l'évangile. Alors, j'ai rapidement fait une boulette avec le prospectus parce que à 9h du matin, les bondieuseries, j'en avais assez, la spiritualité, j'en étais rassasié. Maintenant, c'était le bouquet.
0: En fait, on peut invoquer Dieu, prier, et puis rejeter quelque chose qui vient de Dieu, alors.
1: Je ne pensais pas que ces prospectus étaient comme une offre de Dieu, comme un rendez-vous de Dieu, ou comme une réponse de Dieu. Mais je continuais à marcher, je suivais mon petit bonhomme de chemin, je repensais même à mon suicide raté, j'étais toujours dans mon cycle infernal de destruction, je pensais à la situation de ma famille, j'étais désespéré. Et puis, une demi-heure plus tard, voilà de nouveau le groupe de jeunes chrétiens sur le même trottoir qui arrive en face de moi. Alors, je peux vous assurer que très vite, j'ai alors changé de trottoir. Et je pensais que c'en était fini avec ces chrétiens, parce que pour moi, chrétien, c'était une secte. Alors, une demi-heure plus tard encore, j'étais toujours dans mes pensées, sans solution, à la recherche de cet appartement, quand une personne m'a tendu un prospectus. C'était un membre de ce groupe de jeunes. Le prospectus, je l'ai su plus tard, c'était le dernier. Je l'ai pris rapidement, et je ne voulais pas parler. Alors, je suis parti, quand au bout d'une quarantaine de mètres, alors là, quelque chose s'est vraiment passé. Dieu a commencé à travailler mon cœur. La prière que j'avais envoyée vers le ciel ce matin-là à 6h, venait de revenir à la vitesse d'un boomerang dans mon esprit.
0: Tout à coup, il y avait donc une relation entre la prière qui avait été formulée le matin et ce que vous étiez en train de vivre avec ces jeunes qui insistaient pour vous placer leur prospectus, si je peux m'exprimer ainsi.
1: Oui, tout à coup, j'avais là une conviction profonde que Dieu me donnait un rendez-vous. Je n'avais pas en face de moi une puissance, mais bel et bien une personne qui voulait me rencontrer. Alors j'ai fait demi-tour, je suis allé voir ce chrétien. Bon, j'avais quelques doutes. Je me suis approché de lui pour lui parler. Et puis j'ai commencé à lui déballer, entre guillemets, mon curriculum vitae. J'étais excédé dans mon désespoir. Alors, bonjour monsieur, je m'appelle Franck Alexandre, voilà ce que je lui ai dit, voilà quels étaient en quelque sorte, en vrac, mes premiers mots. Ma mère est cartomancienne, spirite, radiesthésiste. On m'appelle le fils de la sorcière dans la ville. Ma maison est hantée de la cave au grenier. Je suis entouré de présences. Je suis victime d'attouchements. J'entends des voix. Les relations entre mon père et ma mère sont tendues, monsieur. Ma petite sœur a des visions la nuit, elle pousse des hurlements. Elle a des visions de cimetière. Je suis ceinture noire de karaté. J'organise des règlements de compte dans les cités HLM. Je me bats sur les fêtes foraines. Alors, du haut de mon orgueil, je lui ai posé cette question. Monsieur, avez-vous une solution ?
0: Je pense que avec un tel déballage et de tels arguments, on ferait fuir n'importe qui. Et se trouvant devant une telle détresse, est-ce qu'il y a une solution ?
1: Ah, je me souviendrai toujours de ce jour. J'étais en basket sur vêtement, j'avais mon blouson noir et j'avais mes armes. Et je pensais bien, comme vous le pensez aussi, que cet homme allait me dire non. Mais à ma grande stupéfaction, alors que je lui avais posé la question « Avez-vous une solution ?» Il a dit « Oui, il y a une solution. »
0: Alors qu'est-ce que ça vous a fait ? Qu'est-ce que vous avez pensé à ce moment-là ?
1: Eh bien tout d'abord, j'étais choqué. Je ne pensais pas qu'il puisse y avoir une solution humaine, mais en même temps une solution spirituelle. Et c'est là où je découvrais que Dieu était le Dieu des hommes. Dieu avait une solution spirituelle pour les hommes de cette terre, pour ma vie. Et j'en étais vraiment éclairé quand il a sorti sa Bible. Pour la première fois de ma vie, j'allais être mis KO, touché en plein cœur, par l'autorité de la parole de Dieu, qui est, c'est vrai, cette Bible. Il a lu un texte dont je retiendrai toujours la référence, Deutéronome, chapitre 18, versets 10 à 12. Ah, ces mots sont sortis de sa bouche, mais ils sortaient, pour moi, tout à coup, de la parole de Dieu, ils sortaient du cœur de Dieu. Ces versets disent « Qu'on ne trouve chez toi personne qui fasse passer son fils ou sa fille par le feu, personne qui exerce le métier de devin, d'astrologue, d'augure, de magicien, d'enchanteur, personne qui consulte ceux qui évoquent les esprits ou disent la bonne aventure, personne qui interroge les morts, car quiconque fait ces choses est en abomination à l'Éternel. »

0: Mais en fait, ce texte semble plus une condamnation. Comment un texte qui pourrait sembler une condamnation comme cela a pu vous aider ?
1: Ah, mais pour moi, ce texte était une délivrance. Ce texte était une réponse. Dieu me déclarait que j'étais malade, que cette maladie me condamnait à la mort, mais qu'il avait un remède. La parole de Dieu, la Bible, venait tout à coup d'illuminer mon cœur. J'étais convaincu de péché. Je savais que j'étais sous une malédiction à cause d'un péché que la Bible appelle un péché d'abomination. Alors je lui ai demandé, mais en brut, comment peut-on faire partir une telle chose, monsieur ? Et alors il m'a déclaré, seule une rencontre personnelle avec Jésus-Christ est pleinement efficace pour vous délivrer.
0: Mais alors Jésus-Christ, est-ce que ça évoquait quelque chose dans votre cœur ?
1: Jésus-Christ, tout à coup, était comme une personne qui voulait me rencontrer. Jésus-Christ devenait vivant, et réel, devenait quelqu'un qui pouvait répondre à mes besoins. Dans le passé, il n'incarnait qu'une histoire. Tout à coup, il était une réalité. Alors j'ai accepté cette invitation, et je me suis donc rendu à une soirée où l'évangile était prêché. Ce fut ce soir-là une rencontre merveilleuse, que j'appelle, c'est vrai, une rencontre de puissance. Une rencontre avec un Dieu puissant, mais aussi un Dieu d'amour.
0: Vous aviez trouvé là, dans un premier temps, quelqu'un qui était plus puissant que toutes ces puissances de ténèbres qui dominaient, écrasaient votre cœur, votre esprit.
1: Ah oui, lorsque j'ai pénétré dans cet endroit, le prédicateur prêchait l'évangile de Jésus-Christ, j'en étais bouleversé. Je ne prenais pas seulement conscience que j'avais commis le péché d'occultisme, mais je réalisais que j'étais un pécheur en puissance, que j'avais offensé Dieu et que c'était ma nature. Seul Jésus-Christ pouvait pardonner mes péchés, me donner de participer à sa nature divine. Il pouvait vraiment me changer, me transformer, me consoler, me pardonner, parce qu'il était vivant et ressuscité. Ça n'était pas une puissance, c'était une personne réelle.
0: Et comment en les...
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Il était une fois un buisson insignifiant qui croissait parmi les ronces. Un jardinier le vit, le déracina et le planta dans son jardin. « Que me veut donc cet homme ?» se dit le buisson. « Il s'est sûrement trompé. Je ne suis pas fait pour vivre dans ce jardin, entouré de fleurs splendides. Il y a erreur. » Le jardinier revint, ayant en main un couteau bien aiguisé. Il tailla le buisson et le greffa. Au printemps suivant, l'arbrisseau s'aperçut qu'il portait des roses. Ainsi Dieu nous arrache à nos anciennes habitudes. Il nous transporte dans son jardin. Il nous taille. La sève de notre cœur saigne. Nous souffrons. Nous croyons qu'il s'est trompé. Nous pensons qu'il y a erreur. Patience. Ce que nous ne comprenons pas aujourd'hui, nous le comprendrons plus tard. Patience et confiance. Ce n'est qu'au printemps que nous apercevrons que notre vie, par Dieu si cruellement dépouillée, porte elle aussi des roses. Car il est écrit, vous vous en souvenez, toutes choses travaillent ensemble au bien de ceux qui aiment Dieu. Grâce soit rendue au Père, le divin jardinier, qui nous a délivrés du pouvoir de ténèbres et nous a transportés dans le royaume du Fils de son amour, en qui nous avons la rédemption, la rémission de nos péchés par son sang.

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J'ai été élevée de façon catholique, donc j'ai reçu tous les sacrements. Et par tradition, on allait à l'église à Noël et à Pâques. Mais ça ne m'empêchait pas quand même de prier Dieu le soir avant de me coucher. La seule chose que je demandais à Dieu, c'était qu'il veille sur moi et sur ma famille parce que j'avais vraiment peur de la mort, puis j'avais peur que Dieu vienne nous chercher, un de nous. Et chez moi, on parlait pas vraiment de Dieu, mais si on en parlait, c'était toujours fait avec respect. Il était pas permis de sacrer ou de rire de Dieu. Donc, quand que je pensais à un Dieu, c'était vraiment un Dieu qui veillait sur moi. Et j'avais confiance que si je mourais, malgré ma peur, que j'allais aller au ciel parce qu'après tout, j'étais une bonne petite fille, j'avais rien fait de mal. J'avais jamais entendu parler d'enfer ou qu'il pouvait exister un jugement quelconque. Donc, quand je suis arrivée au secondaire, mon beau monde a complètement basculé. J'ai été victime d'intimidation pendant 2-3 années. Donc, ça m'a amené complètement à refaire tout mon cercle d'amis. Donc, j'ai fait beaucoup de compromis sur des choses que j'avais toujours considérées comme étant mal. Et mes parents, ils étaient vraiment pas naïfs. Et un matin, je me suis levée et en dessous de ma porte de chambre, j'ai vu une lettre que mon père m'avait écrite. Et cette lettre-là exprimait vraiment la déception que mon père avait pour moi, qui était pas fier de mes comportements. Donc, je dois dire que même encore après plusieurs années, là, cette lettre-là, ça m'a vraiment chavirée parce que j'ai toujours eu une bonne entente avec mes parents. Et là, je les avais profondément blessés, donc je me sentais comme vraiment pas bien à cause de ça. Donc, j'ai décidé de m'assagir un petit peu. D'essayer de changer un peu mes comportements parce que je voyais que je m'en allais vraiment pas sur le bon chemin. Par rapport à Dieu, je continuais encore d'avoir une petite relation avec, dans le sens que je priais encore pour lui demander de nous protéger. Mais il y avait des questions qui venaient me hanter de plus en plus, entre autres, qu'est-ce qui va m'arriver quand que je vais mourir? Quand je suis arrivée en secondaire 4, j'ai changé d'école et j'étais dans l'autobus scolaire et j'ai rencontré un charmant garçon. Et on s'assoyait toujours ensemble le matin et le soir et très souvent on discutait de Dieu. Et il est venu piquer un peu ma curiosité parce que il me parlait de Dieu d'une façon dont j'en avais jamais entendu parler. Il m'a parlé de Jésus, que j'étais une pécheresse, que Jésus était mort pour mes péchés, mais surtout, surtout, il m'a parlé d'enfer. Et là, c'est vraiment venu me chercher. Mais comme la majorité des gens qui entendent parler de Dieu, moi, je voulais juste mettre ça de côté, puis y penser, parce que ça venait vraiment me troubler. C'est vraiment le premier que je peux dire qui est venu mettre une crainte dans mon esprit. Il est vraiment venu renverser complètement mes fondements, mes croyances de base. Il est venu mettre un doute par rapport à mon éternité, là. Quelques années plus tard, j'ai rencontré un autre garçon avec qui j'ai développé une belle amitié. Et lui aussi, il me parlait de Dieu de cette façon-là. Donc, j'ai rencontré ses parents et je me sentais plus à l'aise de leur poser des questions. Et en plus, j'étais de plus en plus curieuse parce que ce que mon ancien ami m'avait dit, c'était encore présent dans mon esprit. Donc, j'ai posé des questions à son père. Son père, il m'a montré plusieurs choses dans la Bible, justement. La première chose qu'il a vraiment voulu me faire comprendre, c'était que c'était pas mes bonnes actions qui allaient m'amener au ciel. Donc, il m'a lu un passage dans Éphésiens au chapitre 2, versets 8 et 9. Il m'a lu « Car c'est par la grâce que vous êtes sauvés, par le moyen de la foi, et cela ne vient pas de vous, c'est le don de Dieu. Ce n'est point par les œuvres, afin que personne ne se glorifie. » Tout de suite après, il est venu me dire que je devais me réconcilier avec Dieu. Et encore une fois, texte à l'appui, il m'a lu dans Romains au chapitre 3, verset 23, « Car tous ont péché et sont privés de la gloire de Dieu. » Donc là, à ce moment-là, j'étais un peu en panique. Je me demandais, bon, OK, comment que ça marche? Qu'est-ce qu'il faut que je fasse pour me mettre en règle avec Dieu? Et heureusement, Dieu allait pas nous laisser dans notre état de péché. Il avait pourvu un moyen et c'est ce que le Père m'a expliqué. Il m'a dit que je devais croire que Dieu avait envoyé son Fils Jésus mourir sur la croix pour mes péchés et que j'avais juste à me confier en lui et à lui faire confiance.
Et là, parallèlement à ça, je suivais un cours qui s'appelle Bonne Nouvelle. C'est un cours de 10 leçons qui explique l'Évangile. Et durant ce cours, ce que je me souviens de cette époque-là, c'est que j'avais toujours su que Jésus était mort sur la croix pour moi. Puis je pensais que ça rendait mon accès automatique au ciel, mais j'ai réalisé que c'était vraiment pas le cas. J'ai compris dans ce cours-là que j'avais un choix à faire, que je devais prendre une décision. Puis un soir, j'étais revenue chez nous, je me suis enfermée dans ma chambre, je me suis mis à genoux puis j'ai crié à Dieu. Je lui ai dit que je reconnaissais que j'étais une pécheresse, que je savais que son fils Jésus était mort sur la croix pour mes péchés. C'est vraiment à ce moment-là que j'ai réalisé qu'il y avait l'enfer, puis que même les bonnes personnes, comme j'avais toujours pensé être, pouvaient aller en enfer. Puis j'ai vraiment remercié le Seigneur de m'avoir sauvée, littéralement, puis de m'avoir fait prendre conscience de toutes ces choses-là. Ouais.

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Oui, et nous commençons avec une voix bien française, Laurence Licari. Un sens à ta vie. Oui, Dieu peut donner un sens à ta vie. 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

0: Oui, le groupe Visa, dans un album qui est sorti en 1989, Sans Compromis. Oui, désir d'amour, c'est le désir d'amour que nous cherchons tous, dont nous avons tous besoin. Je pense qu'ils vont nous en parler dans Paroles de vie, tout de suite sur Radio Bonne Nouvelle.
1: Vous êtes les bienvenus à l'écoute de Paroles de vie. Place à Gilbert Ringenbach pour un joyeux refrain de sa composition.

0: On les reconnaît d'emblée et on devine de quoi ils souffrent, ces gens que nous croisons. Démarche incertaine, regard plus ou moins fixe, généralement baissé, visage sans sourire, toujours au bord des larmes. Ces gens ont franchi une frontière. Quoique proches de nous, ils ne sont pourtant plus avec nous. Nous commençons aujourd'hui une série d'émissions sur la dépression. Il ne s'agit pas de théorie ou d'un remède miracle que nous vous proposerions, mais l'histoire lucide d'une femme de pasteur qui a passé par ce chemin douloureux. Et nous découvrirons, au cours des épisodes que nous présente Edmond Moret, non seulement la progression du mal, mais encore comment elle en est sortie. Aujourd'hui, nous tenterons de comprendre de quoi il s'agit en vérité lorsque nous parlons de dépression.
1: Les angoisses spécifiques de la dépression, il faut les avoir connues soi-même pour pouvoir en parler. Je vois encore ma mère, la tête serrée entre les mains, pleurant pendant des heures et répétant « Personne ne peut comprendre, personne ne peut comprendre ». Et quand j'ai passé par là, à mon tour, bien des années après, j'ai compris. Et je voudrais partager ce que j'ai compris et appris. Bien souvent, comme on vient de le voir, rien ne passe plus. Aucun argument ne porte, aucun secours ne peut venir de l'extérieur. L'incommunication est totale et c'est un des aspects les plus terribles, je crois, de cette maladie. On ne peut faire appel à aucune de nos trois facultés essentielles qui sont, je vous le rappelle, la volonté, le cœur et l'intelligence. Il faudrait même ajouter la foi. En effet, la volonté est brisée, dépassée, et pourtant l'entourage, avec la plus maladroite des bonnes intentions, ne manque pas de redire « Il faut vouloir, mais secouez-vous donc un peu. Avec un peu de bonne volonté, on peut tout faire, etc. » Vous connaissez cela. Et le cœur s'affole, la raison ne démontre et ne persuade plus rien. Quant à la foi, eh bien, nous y reviendrons. Comment cerner ou situer ce mal étrange, qui n'est pas mental, qui n'est pas physique, ou du moins pas tout à fait, ni tout à fait psychique, qui est en quelque sorte autre chose, qui nous atteint dans les forces vives, vitales de l'être. Un ressort est cassé, quelque part, dans la complexe et merveilleuse machine humaine, quelque chose de fondamental et déréglé, déréglant d'ailleurs tout le reste. Sans doute y a-t-il bien des degrés, des nuances, des cas particuliers. Mais on peut, je crois, dégager un certain nombre de constantes pour ce qui est, par exemple, des symptômes ou des causes ou des remèdes à supporter qu'il y ait des remèdes. Si les causes sont difficiles à détecter et les remèdes à découvrir, les symptômes, quant à eux, sont bien reconnus. Quand on a affaire à la dépression proprement dite, et non à ses effets secondaires, physiques, parfois si déroutants, que le médecin lui-même a parfois de la peine à discerner cette maladie sournoise derrière des troubles physiologiques auxquels il essaie en vain de porter remède, eh bien il y a des symptômes à découvrir. Il faudrait, pour décrire ces symptômes, énumérer tous les privatif du vocabulaire médical. On parle de asthénie, absence de force, atonie ou apathie, absence de tonus, d'énergie. On parle d'aboulie, absence de volonté. On parle d'anorexie, absence d'appétit, parfois d'ataraxie, absence de mouvement. Vous voyez, c'est une petite question de vocabulaire, mais qui en dit déjà fort long. Des pleurs sans cause. Plus d'intérêt pour rien, un immense épuisement général, sans cause également. La bonne ménagère ne prend plus son balai, l'écrivain ne prend plus son stylo, l'avocat ou le juge, et j'en ai connu un, délaisse les dossiers qui les passionnaient. La meilleure des mères, comme la mienne, ne peut plus s'occuper de ses enfants. Je ne pouvais que la regarder pleurer, moi qui aurais tant eu besoin d'elle. Un étrange détachement les a envahis, un dégoût de tout, une sorte d'écœurement, pourrait-on dire. Et elle reste pendant des heures à regarder dans le vide, en proie à une indicible détresse. Dans ces moments-là, si vous essayez de leur parler, ils vous répondront, un peu comme un somnambule, « Ne me dites rien, laissez-moi, je ne peux plus. » Ils ne peuvent plus quoi ? Ils ne sauraient l'expliquer, ils ne peuvent plus, c'est tout. Et la tentative de dialogue se termine par un renouvellement de larmes chez le malade et par un plus fort sentiment d'impuissance chez son interlocuteur. On pourrait en effet ajouter au A privatif dont nous parlions tout à l'heure, un certain nombre de un, de in, qui expriment aussi la négation, et ces gens actifs hier sont devenus inactifs aujourd'hui, incapables de se secouer, comme disent ceux qui ne savent pas, insensibles à ce qui n'est pas leur mal ou leur obsession, inertes, inaptes à réagir et à redevenir eux-mêmes. Il ne sert à rien d'essayer de les détourner de ce mal qui les tenaille, puisque sa terrible obsession en fait partie intégrante, et que, s'il était possible de faire cesser la souffrance qu'ils s'infligent ainsi désespérément à eux-mêmes dans ce labyrinthe qu'est devenue leur existence, ils seraient tout simplement guéris. Rien d'étonnant à ce que l'entourage soit désorienté, qu'il hoche la tête, renonce et finisse par attribuer tout cela à un désordre mental, quand ce n'est pas à une possession démoniaque. Or, il n'en est rien. Le malade est parfaitement lucide, il ne déraille pas, même s'il laisse parfois transparaître quelques fantasmes de son imagination. Cependant, et osons le dire, cependant, il y a quand même une part d'imagination. Seulement, elle est, comme tout le reste, déréglée. Il s'imagine que les autres lui en veulent. C'est la manie de la persécution. Ils cherchent à lui nuire, ces autres qui l'entourent. Ils méditent toutes sortes de complots extravagants pour lui faire perdre son emploi, par exemple. Souvent, des pleurs irraisonnées, existentielles, surgissent on ne sait où. Peur d'un escalier qui descend ou d'un espace vide. C'est l'agoraphobie, par exemple, aussi. Peur d'une porte quand il ne voit pas ce qu'il y a derrière, ou d'un endroit fermé où il étouffe, c'est la claustrophobie. Le matin est souvent le plus mauvais moment. Dès le réveil, quelque chose se bloque, se noue à l'intérieur de soi. La journée s'étend comme un espace vide qui donne le vertige, ou comme une surcharge de rencontres avec les autres et de devoirs auxquels on ne peut plus faire face. Elle se déroule cependant, tant bien que mal, jusqu'au soir, cette journée, où un autre genre de panique se manifeste devant la nuit qui approche. Alors on s'entoure d'un arsenal de tranquillisants et de somnifères, quoi qu'en pensent les gens qui ne se savent pas concernés. Il faut éviter de culpabiliser son prochain. Sur ce point, comme sur tant d'autres d'ailleurs, il faut éviter de troubler par notre étonnement ou par nos critiques ceux qui ont recours à cet arsenal dit sécurisant. Qui sait, s'il ne les empêche pas de sombrer dans des désordres encore plus graves ou même de céder à la hantise, toujours proche d'ailleurs, du suicide. Si le sommeil est essentiel pour tous, pour le déprimé ou le dépressif, il est vital cependant. Nos cellules cérébrales sont les seules de tout l'organisme à ne pouvoir se reproduire selon le processus normal. Chacun en a un stock considérable, bien sûr, mais qui s'épuise peu à peu, se vide comme un sac de grains, d'une manière irréversible, vous le comprenez, car il ne se reconstituera plus jamais. Or, pendant le sommeil seulement, et non dans le simple repos, en position allongée, pendant le sommeil seulement, la déperdition, l'usure des précieuses cellules cérébrales est stoppée. Ceci nous montre à quel point il importe que chacun de nous économise son stock, le gère avec sagesse, en évitant par exemple l'usage de l'alcool et autres excitants artificiels, les veillées prolongées et inutiles, lorsqu'elles ne sont en tout cas pas nécessaires. Éviter aussi les insomnies, dans le dérèglement général de la dépression. Le sommeil est attaqué, comme tout le reste, sous forme d'insomnie le plus fréquemment, parfois aussi sous forme d'assoupissement étrange, profond, qui vous tombe dessus et dont on sort angoissé et non reposé. Il arrive à certains dépressifs, guéris par ailleurs, de ne plus retrouver le sommeil naturel. Un certain mécanisme cérébral qui le déclenche normalement ne fonctionne plus. Dans ce cas, l'insomnie n'est pas due à des soucis ou autres causes qu'on évoque trop souvent. On peut avoir parfaitement la paix avec Dieu et presque mécaniquement ne pouvoir s'endormir. C'était mon cas. Et c'est encore mon cas. On sait que, à tout moment, le Seigneur peut intervenir et nous guérir, dans ce domaine comme dans tous les autres. Mais s'il ne le fait pas, ne nous usons pas davantage encore en cherchant des causes et des accusations, ayant recours tout simplement à des adjuvants médicaux s'ils existent. Je ne trouve nulle part dans la parole de Dieu une interdiction d'avoir recours au médecin ou aux médicaments qu'il prescrira éventuellement. Puisqu'il le faut, à tout prix, dormir, on peut être amené à prendre des somnifères, comme le diabétique prend son insuline. Mais attention à l'automédication, ayant toujours recours à un médecin pour ne pas tomber dans les excès. On est surpris, enfin, de constater le nombre de préjugés et d'idées faussement bibliques qui circulent et troublent les malades. Il est banal, mais non inutile, je pense, de rappeler la fameuse écharde dans la chair de Paul dont il souffrait, ce cher apôtre. Le fameux « J'ai laissé Trophime malade à Milet », c'est un texte que nous retrouvons dans une lettre de l'apôtre Paul. Lorsqu'il écrivait à son ami Timothée, vous voyez qu'il n'était pas des gens tout-puissants. Il vivait de foi et de grâce, et puis il y avait parfois des limites qu'il fallait savoir supporter. Si l'on est toujours guéri, l'apôtre n'aurait pas laissé la maladie le priver de ses précieux collaborateurs. Qu'en pensez-vous? Eh bien, bon courage, le Seigneur vous aime, il veut vous aider. Vous n'êtes pas délaissé et oublié de lui.

Bon courage à chacun et remettons-nous entre les mains de celui qui peut, s'il le veut, nous guérir, ce qui nous permettra de retrouver alors une louange jaillissant d'un cœur libéré.

Pour toute remarque, toute question, écrivez à cette adresse, Parole de Vie, boîte postale 502, 75 666 Paris. Je répète cette adresse, Parole de Vie, boîte postale 502, 75 666 Paris. Au revoir et à bientôt.

Oui, à très bientôt, nos amis de Parole de Vie, que nous retrouverons sur les ondes de Radio Bonne Nouvelle. Parole de Vie, notre émission qui est passée avant la voix de l'Évangile que vous entendez d'habitude d'abord, mais que nous retrouverons dans quelques minutes. 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

Oui, c'était les superbes voix qui nous venaient de la famille Herbourg, tout droit du Québec, tirées de l'album Histoire d'amour, qui est sorti en 93. 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

C'est avec plaisir que nous allons retrouver nos amis de la Voix de l'Évangile avec un sujet aujourd'hui très sérieux, la drogue. Et c'est Monsieur Alain Choiquier qui va nous en parler.

0: 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Bonjour à vous, auditeurs. C'est un plaisir de vous retrouver pour passer quelques instants autour de la Bible. Nous en entendons parler ici ou là, à la télévision, à la radio, dans les journaux. Son seul nom fait peur. De quoi s'agit-il? Eh bien, il s'agit du fléau qu'on appelle la drogue. Aujourd'hui, nous recevons M. Alain Choiquier pour un entretien sur ce dossier épineux. M. Choiquier, bonjour.
1: Bonjour.
0: Vous avez été pasteur à Paris pendant plusieurs années, jusqu'au jour où vous avez entrepris un ministère de prédicateur itinérant et vous donnez depuis, ici ou là, des conférences sur la foi chrétienne.
1: C'est tout à fait cela.
0: La toxicomanie est un sujet qui intéresse bien sûr les pasteurs, mais pouvez-vous nous dire pourquoi?
1: Eh bien parce que il intéresse Dieu. La toxicomanie faisant partie des grandes crises du moment, des grands fléaux de l'heure. Et je crois que réellement Dieu est occupé de cette question, en même temps que certainement comme nous, très préoccupé.
0: Eh bien, juste après l'intermède musical, nous vous retrouvons pour parler de ce sujet.

0: Monsieur Alain Choiquier, la première question qui s'impose, c'est qu'est-ce que la toxicomanie ?
1: La toxicomanie, très précisément, consiste dans une folie du poison. Parce que ce terme nous vient du grec, toxikon, donc poison, et mania, folie. Il s'agit là d'un goût absolument immodéré et déraisonnable pour des drogues qui ne peuvent que nous nuire.
0: Mais qu'appelle-t-on une drogue ?
1: Une drogue est par définition une substance naturelle ou synthétique pouvant aller jusqu'à modifier nos comportements, ceci dans le sens du mauvais.
0: Alors pourquoi se drogue-t-on ?
1: Couramment, l'on se drogue pour échapper à l'ennui peut-être, en raison du chômage, ou par plaisir, ou bien encore parce que nos horizons peuvent être bouchés, comme c'est le cas pour bien des jeunes dans notre génération. On peut aussi se droguer par déception sentimentale, par attrait aussi de l'interdit. Il suffit d'interdire pour que nous recherchions la chose interdite. Et en même temps, nous pouvons aussi nous droguer par un phénomène d'entraînement collectif. Mais beaucoup se droguent pour tenter de se tirer de circonstances qu'ils ne peuvent plus continuer de vivre, de supporter, pour se catapulter vers des paradis artificiels et qui les distraient un moment d'une réalité impossible à vivre.
0: Très souvent, dans la mentalité populaire, on imagine que la drogue, eh bien, c'est le fléau du XXe siècle. Mais finalement, la drogue existe depuis très longtemps et la toxicomanie également. Pouvez-vous nous donner quelques détails sur cela ?
1: La drogue, en réalité, est aussi vieille que le monde. Oui, la drogue n'est pas du tout un phénomène récent. Le pavot dont on tire l'opium était déjà connu à l'époque mésolithique. Le premier écrit que nous ayons sur les effets du chanvre, par exemple, remonte à l'empereur chinois Shen Nang, 2700 ans avant Jésus-Christ. Pour ce qui nous concerne en Occident, c'est au 19e siècle surtout que le phénomène a commencé d'exister. Et ce, avec la colonisation. Les drogues ont commencé d'arriver dans des cercles tout à fait honorables, puisqu'artistiques, en même temps que littéraires, avec des personnalités telles que Flaubert, Baudelaire, etc. Pour descendre ensuite vers des milieux beaucoup plus populaires. Aux États-Unis, c'est en 1960 que le phénomène a explosé, et ceci en plein déclin des religions, en même temps qu'en plein déclin des valeurs traditionnelles de l'existence. Savez-vous qu'aux États-Unis, 14 500 000 individus sont concernés par ce fléau de la drogue ? Pour ce qui est de nous en France, c'est en 1969 que nous avons commencé d'être confrontés au problème. Aujourd'hui, il représente chez nous un phénomène de société.
0: À qui le crime profite-t-il ?
1: Alors, il profite bien entendu à ceux qui exploitent cette drogue. J'entendais dire il y a peu de temps que le budget mondial de la drogue, c'est Le Point qui aussi avait pu diffuser ce chiffre, équivaut au budget mondial du pétrole. C'est vous dire à quel point le phénomène est considérable sur toute la Terre.
0: Alors, on entend beaucoup parler à la télévision, à la radio, dans les journaux, cela revient souvent. Au journal télévisé, nous voyons que régulièrement, les douaniers ou telle brigade de police a mis la main sur une certaine quantité de drogue et certains trafiquants. Pourquoi fait-on tant de cas, tant de bruit autour de ce sujet ?
1: Bien parce que la drogue est véritablement synonyme de poison, toxicomanie. Les drogues couramment agissent sur le cerveau entraînant des modifications du comportement, de la volonté par exemple, des sentiments, des pensées, jusqu'à des troubles beaucoup plus graves, avec des lésions du cerveau par exemple, qui peuvent être irréversibles. Et je crois que il est très bon que nous soyons vigilants dans ce sens. D'où le fait que la drogue, en même temps que ceux qui trafiquent dans ce sens, soit poursuivie et arrêtée. Il faut aussi savoir que les drogues peuvent entraîner la mort par overdose. Il s'agit donc d'une affaire criminelle qu'il nous faudrait absolument stopper, non seulement en France, mais par toute la Terre.
0: Est-ce que ce n'est pas la voie du désespoir ? pour ceux qui s'y engagent.
1: Certainement. Mais il peut se faire aussi que, au tout début, certains jeunes ne voyaient dans la drogue qu'un jeu, qu'une façon de voir autre chose, de goûter à autre chose, et ceci, irrésistiblement, a pu les entraîner jusqu'à la mort par overdose.
0: Alors, au tout début de l'émission, vous nous avez dit que le thème de la drogue, la toxicomanie, intéressait les pasteurs, les ecclésiastiques, du fait même qu'elle intéressait Dieu. Alors, est-ce que la Bible parle de la drogue ?
1: La Bible parle de passion. Et la toxicomanie est précisément une des passions que nous pouvons connaître, non seulement en France, mais aussi ailleurs. Il est un terme qui peut nous faire penser que la Bible et fait allusion à la drogue. C'est le mot « enchantement », par exemple, rencontré au moins deux fois dans le livre de l'Apocalypse, lequel a pour origine un mot grec, celui de « pharmakeia », et qui correspond au mot « pharmacie ». « Pharmakeia » qui, en ce temps-là, était synonyme de « drogue », précisément. Le mot grec « pharmakon » étant justement le mot « drogue ». Ce mot est couramment traduit par le mot « enchantement ». Nous ne savons pas ce que, à l'origine, le mot « enchantement » voulait signifier. Peut-être incantation, formule magique peut-être. Nous n'en savons rien. Mais en tout cas, la toxicomanie étant par elle-même une passion, la Bible donc nous met en garde contre ce fléau.
0: Alors bien sûr, la question que chacun se pose, c'est peut-on en guérir ? Et vous, personnellement, quelle est votre méthode ?
1: Quelques chiffres, à l'heure qu'il est, pour ce qui est de notre pays, qui compte 800 000 drogués, selon le ministère de la Justice, ce qui est beaucoup. Il faut aussi savoir que pour celui qui consomme un gramme quotidien d'héroïne, il lui faut 15 000 à 30 000 francs par mois pour être satisfait sur ce plan. D'où ce qui peut résulter de la toxicomanie, savoir les agressions de plus en plus nombreuses, la violence, etc. Et très souvent même le meurtre. Comment en guérir ? Je crois que il ne faut ne pas hésiter à en appeler à la science, à ses progrès, mais aussi à Dieu qui peut réellement apporter et donner la force de pouvoir nous tirer d'affaire. Beaucoup de jeunes pourraient rendre ce témoignage de façon assez spectaculaire. J'en ai moi-même rencontré qui m'ont dit être sortis de cet esclavage par la puissance de Dieu.
0: Quelle aide pouvons-nous nous-mêmes apporter alors ?
1: Pour commencer, je crois qu'il est importe que nous ayons ce qu'il est convenu d'appeler cette capacité empathique qui nous donne de comprendre ces jeunes qui se droguent et ces moins jeunes, pour les mieux aider, les mieux entourer, et puis ensuite leur conseiller de consulter le plus rapidement possible pour être désintoxiqués. Beaucoup l'ont été après un temps d'hospitalisation. Il est quand même tout à fait indiqué de recommander ce genre de choses. Et puis, si par exemple les choses n'aboutissaient pas dans le bon sens, nous pourrions alors faire intervenir la puissance de Dieu pour leur venir en aide. Mais de toutes les façons, dès que nous avons contact avec un drogué, il est bon de les entretenir de Dieu et de ce que l'Évangile peut apporter de délivrance dans leur situation d'esclavage.
0: Dans tous les cas, il n'est pas question donc de réciter quelques versets bibliques ou de prononcer quelques paroles pieuses devant les gens qui sont en situation de manque, car cela reviendrait à faire de la religion une sorte de drogue, n'est-ce pas ?
1: Ah, tout à fait. Moi, je crois que ce qu'il convient d'apporter aux toxicomanes, c'est surtout une affection authentique, dont précisément ils ont besoin et qui leur manque terriblement.
0: Eh bien, Lachouaquier, merci pour vos paroles amicales et réconfortantes. Nous espérons qu'elles feront du bien à ceux qui les entendent.
1: Merci.
0: Au revoir, à une prochaine fois.
1: Au plaisir.
0: C'était le pasteur Alain Choiquier, prédicateur itinérant et auteur de plusieurs livres sur la foi chrétienne. Eh bien, avant de rendre l'antenne, je rappelle qu'il est toujours possible de nous écrire, soit pour réagir à cette émission, soit pour nous demander un exemplaire de la brochure gratuite du jour, dont le titre est « La nouvelle vie en Christ ». La nouvelle vie en Christ, tout un programme. Il s'agit d'une petite brochure qui regroupe différents textes bibliques sur différents thèmes. Et voici donc notre adresse pour l'obtenir. La Voix de l'Évangile, 13202 Marseille. 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Vous pouvez aussi nous téléphoner aux heures de bureau au 42 22 43 55. 42 22 43 55. L'heure c'est l'heure, c'est le moment de nous quitter. Prenez bien soin de vous et surtout prenez bien soin des autres. À très bientôt pour une prochaine émission. Au revoir.
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Oui, vous aurez peut-être reconnu sur Radio Bonne Nouvelle les voix ensoleillées de nos... Oui, vous aurez peut-être...

Et c'est sans tarder sur Radio Bonne Nouvelle que nous allons retrouver notre ami le pasteur Caillan, qui va nous parler aujourd'hui de la conversion. 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

Vous êtes à l'écoute de l'émission Perspective Réformée. La conversion, elle s'accomplit par la repentance, nous dit la Bible, la parole de Dieu. Conscience et douleur du péché. Pour Sion, pour ceux des enfants de Jacob qui se repentent de leur effort, Dieu paraîtra comme un rédempteur. C'est l'Éternel qui le déclare. C'est en revenant à moi et en vous humiliant que vous serez sauvés, mais vous ne l'avez pas voulu. Aussi le Seigneur attend-il pour vous faire grâce. Vous vous souviendrez de votre mauvaise conduite.

suite et vous vous prendrez vous-même en horreur à cause de vos iniquités. Je connais mes transgressions et mon péché est continuellement devant moi. Reviens, Israël, nation, rebelle. Je ne prendrai point pour vous un visage sévère, seulement reconnais ta faute. Revenez à moi de tout votre cœur, en jeûnant, en pleurant et en vous frappant la poitrine. Déchirez vos cœurs et non vos vêtements. Sentez votre misère, soyez dans le deuil et pleurez. Humiliez-vous devant le Seigneur, et il vous élèvera. Dieu résiste aux orgueilleux, mais il fait grâce aux humbles. La tristesse, selon Dieu, produit une repentance qui conduit au salut et dont on ne se repent jamais. C'est aussi une confession du péché. Tant que je me suis tu, mes os se sont consumés. Je gémissais tous les jours, car jour et nuit ta main s'appesantissait sur moi. Je t'ai fait connaître mon péché, et je n'ai point caché mon iniquité. J'ai dit, je confesserai mes transgressions à l'Éternel. Et tu as enlevé l'iniquité de mon péché. La conversion est abandon et réparation du péché. La personne qui sera rendue coupable confessera le péché qu'elle a commis et restituera intégralement l'objet du délit. Elle ajoutera un cinquième et le donnera à celui envers lequel elle s'était rendue coupable. Ainsi, Zachée, se tenant devant le Seigneur, lui dit, « Voici, Seigneur, je donne la moitié de mes biens aux pauvres, et si j'ai fait tort à quelqu'un, quoi que ce soit, je lui en rends quatre fois autant. » Alors Jésus lui dit, « Aujourd'hui, le salut est entré dans cette maison, parce que celui-ci est aussi un fils d'Abraham. » Prions le Seigneur. Seigneur, que nous sachions dire, comme le psalmiste et comme l'enfant prodigue, « J'ai péché, comme le péager, Dieu sois apaisé envers moi qui suis pécheur. Pleurez comme Simon-Pierre sur toutes nos chutes, pour que nous connaissions enfin cette repentance à salut dont on ne se repent jamais. Amen.

Mes chers auditeurs, c'est le pasteur Kayayan de l'émission Perspective Réformée qui s'adresse à vous. Il s'adresse à vous chaque jour dans un programme différent. Le programme que vous venez d'entendre constitue une brève méditation et elle s'appelle « L'Esprit et la Parole ». Mais outre celui-ci, comme vous savez, nous avons un programme varié pour chaque jour. Ainsi, si vous êtes à l'écoute régulièrement de nos émissions, les dimanches, nous avons un programme dit liturgique, c'est-à-dire un programme qui comporte de la lecture biblique, des prières, ainsi que des chants ou de la musique religieuse. Après cela, vous avez, et sans doute vous avez été intéressé, si ce n'est passionné, par notre programme d'histoire biblique. C'est-à-dire, nous avons commencé une longue série qui va du livre de la Genèse, du premier livre de la Bible, jusqu'à la fin de l'Ancien Testament, et qui explique toute l'histoire de la relation de Dieu avec un peuple, le peuple d'Israël, afin qu'à partir de ce peuple d'Israël, il prépare l'avènement de son fils et la constitution de son Église. Il y a également la longue et passionnante série de l'histoire de l'Église, l'Église au cours de l'histoire. Nous avons des cours de catéchisme, nous avons des sujets qui traitent de la morale biblique et chrétienne, nous avons des messages d'évangélisation et d'autres sujets qui enrichissent la vie chrétienne, qui fortifient la foi et qui éclairent donc notre vie afin que nous puissions vivre sous le regard de Dieu pour sa gloire et en son honneur. Si vous avez des questions à nous poser au sujet de ces programmes, n'hésitez pas à nous écrire. Prenez note bien régulièrement de nos adresses, il vous sera donné tout à l'heure, et écrivez-nous clairement votre nom et votre adresse, et nous nous ferons un grand plaisir de vous envoyer nos textes, nos méditations, toutes nos publications. J'espère que vous serez à l'écoute de notre prochaine émission, et que vous écouterez aussi la suite de l'émission d'aujourd'hui.

0: citerne crevassée. Tel est le titre de notre méditation aujourd'hui et je voudrais vous lire dans le livre du prophète Jérémie au chapitre 2e quelques versets. Écoutez la parole de l'Éternel, maison de Jacob, et vous, toute famille de la maison d'Israël. Ainsi parle l'Éternel, quelle injustice vos pères ont-ils trouvé en moi pour s'éloigner de moi et pour se rallier à ce qui est vain et devenir eux-mêmes vanité. Ils n'ont pas dit où est l'Éternel qui nous a fait monter du pays d'Égypte, qui nous a conduits dans le désert, dans une terre de steppe et de fosse, dans une terre de sécheresse et d'ombre de mort, dans une terre par où personne ne passe et où n'habite aucun être humain. Je vous ai fait venir dans un pays de vergers pour que vous en mangiez le fruit succulent. Mais vous êtes venus et vous avez rendu mon pays impur et vous avez fait de mon héritage une horreur. Les sacrificateurs n'ont pas dit où est l'Éternel. Les détenteurs de la loi ne m'ont pas connu. Les bergers m'ont été infidèles. Les prophètes ont prophétisé par Baal et se sont ralliés à ceux qui ne sont d'aucune aide. C'est pourquoi j'entre encore en procès avec vous. J'entre en procès avec les fils de vos fils. Passez aux îles de Kittim et regardez, envoyez des messagers à Kedar, observez bien, regardez s'il n'y a rien de semblable. Y a-t-il une nation qui change ses dieux, quoiqu'ils ne soient pas des dieux? Et mon peuple en change sa gloire contre ceux qui n'aient d'aucune aide. Cieux, soyez désolés à cause de cela, frémissez et desséchez-vous, car mon peuple a doublement mal agi. Ils m'ont abandonné, moi, la source d'eau vive, pour se creuser des citernes crevassées qui ne retiennent pas l'eau. Dieu est mort et c'est nous qui l'avons tué. C'est ainsi que jubilait l'athée Nietzsche. Ceci n'est pourtant qu'un long déchirement, qu'une détresse infinie. L'homme s'acharne à éliminer Dieu de sa vie et de son monde. Il se débarrasse de sa tutelle et se détourne de ce qui lui semble puérilité de jadis. Il veut faire preuve de maturité et d'indépendance. Il veut vivre et forger son avenir tout seul. Mais quelle lutte épuisante pour les forces de l'homme prétendu majeur. Dans les profondeurs de son être, tentations et drames continuent à le ravager. Le péché en général et l'idolâtrie en particulier sont des signes de son intime défaite dans cette lutte sans merci dont son âme est le théâtre et l'enjeu. Pourtant, regardez-le, il se débarrasse de Dieu, mais pour ses ruées vers les devins et les pythonisses, il consulte le marc du café, lit les rubriques astrologiques, s'adonne à la drogue. C'est ainsi qu'il creuse des citernes crevassées qui ne l'abreuvent pas. Au lieu de se désaltérer à la source d'eau fraîche, il se vautre dans des marécages stagnantes. Oui, je veux te bénir et chanter ta clémence. Hélas, Seigneur, je t'avais irrité. Mais tu m'as, d'un regard, rendu ta bienveillance en me lavant de mon iniquité, en me lavant de mon iniquité.
1: Oui, merci au pasteur Caillan que nous retrouverons très bientôt sur les ondes de Radio Bonne Nouvelle, votre radio locale chrétienne.

Vous aurez peut-être reconnu sous les doigts de Gillian Brim, Rodrigo, concerto de Aranjuez, c'était l'Adagio sur Radio Bonne Nouvelle, votre radio locale chrétienne.

certainement, si tu agis bien, tu relèveras ton visage. Et si tu agis mal, le péché se couche à la porte et ses désirs se portent vers toi. Mais toi, domine sur lui. » Dieu disait ça à Caïn, qui était énervé contre son frère. Et aujourd'hui, Dieu nous le dit, à nous aussi. Caïn n'a pas résisté, et le péché a dominé sur lui, au lieu que lui domine sur le péché. Et c'est des fois le constat que l'on doit faire dans nos vies. Réjouissons-nous. La bonne nouvelle, aujourd'hui, sur Radio Bonne Nouvelle, c'est ce que nous dit le psaume 110 au verset 2. « L'Éternel transmettra de Sion le sceptre de sa force, en disant « Domine au milieu de tes ennemis ». Oui, Dieu, en Jésus, nous a donné la force de dominer sur le péché, pour que nous marchions, non comme Caïn, mais comme Enoch, avec Dieu. »

0: Or, il advint un sabbat qu'il traversait des moissons, et ses disciples arrachaient et mangeaient des épis en les froissant de leurs mains. Mais quelques pharisiens dirent, « Pourquoi faites-vous ce qui n'est pas permis le jour du sabbat ?» Jésus leur répondit,
1: « Vous n'avez donc pas lu ce que fit David lorsqu'il eut faim, lui et ses compagnons ? Comment il entra dans la demeure de Dieu, prit les pains d'oblation, en mangea, et en donna à ses compagnons, ces pains qu'il n'est permis de manger qu'au seul prêtre. Le Fils de l'homme est maître du sabbat. »
2: Or il advint un autre sabbat, qu'il entra dans la synagogue, et il enseignait. Il y avait là un homme dont la main droite était sèche. Les scribes et les pharisiens l'épiaient pour voir s'il allait guérir le sabbat, afin de trouver à l'accuser. Mais lui connaissait leurs pensées. Il dit donc à l'homme qui avait la main sèche,
1: « Lève-toi et tiens-toi debout au milieu. »
2: Il se leva et se tint debout. Puis Jésus leur dit,
1: « Je vous le demande. » Est-il permis le sabbat de faire le bien plutôt que de faire le mal, de sauver une vie plutôt que de la perdre ?
2: Promenant alors son regard sur eux tous, il lui dit
1: « Étends ta main ».
2: L'autre le fit, et sa main fut remise en état. Mais eux furent remplis de rage, et ils se concertaient sur ce qu'ils pourraient bien faire à Jésus. Or, il advint en ces jours-là qu'il s'en alla dans la montagne pour prier, et il passait toute la nuit à prier Dieu. Lorsqu'il fit jour, il appela ses disciples, et il en choisit 12 qu'il nomma apôtres. Simon, qu'il nomma Pierre, André, son frère, Jacques, Jean, Philippe, Barthélemy, Matthieu, Thomas, Jacques, fils d'Alphée, Simon, appelé le Zélote, Judas, fils de Jacques, et Judas Iscariote, qui devint un traître.
0: Descendant alors avec eux, il se tint sur un plateau. Il y avait là une foule nombreuse de ses disciples et une grande multitude de gens qui, de toute la Judée et de Jérusalem et du littoral de Tyr et de Sidon, étaient venus pour l'entendre et se faire guérir de leur maladie. Ceux que tourmentaient des esprits impurs étaient guéris, et toute la foule cherchait à le toucher, parce qu'une force sortait de lui et les guérissait tous. Et lui, levant les yeux sur ses disciples, disait
1: « Heureux vous les pauvres, car le royaume de Dieu est à vous. Heureux vous qui avez faim maintenant, car vous serez rassasiés. Heureux vous qui pleurez maintenant, car vous rirez. Heureux êtes-vous quand les hommes vous haïront, quand ils vous frapperont d'exclusion, et qu'ils insulteront et proscriront votre nom comme infâme à cause du Fils de l'homme. Réjouissez-vous ce jour-là, et tressaillez d'allégresse, car voici que votre récompense sera grande dans le ciel. C'est de cette manière, en effet, que leur Père traitait les prophètes. Mais malheur à vous, les riches, car vous avez votre consolation. Malheur à vous qui êtes repus maintenant, car vous aurez faim. Malheur, vous qui riez maintenant, car vous connaîtrez le deuil et les larmes. Malheur, lorsque tous les hommes diront du bien de vous. C'est de cette manière, en effet, que leur père traitait les faux prophètes. Mais je vous le dis à vous qui m'écoutez, aimez vos ennemis, faites du bien à ceux qui vous haïssent, bénissez ceux qui vous maudissent, priez pour ceux qui vous diffament. À qui te frappe sur une joue, présente encore l'autre. À qui t'enlève ton manteau, ne refuse pas ta tunique. À quiconque te demande, donne. Et à qui t'enlève ton bien, ne le réclame pas. Ce que vous voulez que les hommes fassent pour vous, faites-le pour eux pareillement. Que si vous aimez ceux qui vous aiment, quel gré vous en saura-t-on? Car même les pécheurs aiment ceux qui les aiment. Et si vous faites du bien à ceux qui vous en font, quel gré vous en saura-t-on? Même les pécheurs en font autant. Et si vous prêtez à ceux dont vous espérez recevoir, quel gré vous en saura-t-on? Même des pécheurs prêtent à des pécheurs afin de recevoir l'équivalent. Au contraire, aimez vos ennemis, faites du bien et prêtez sans rien attendre en retour. Votre récompense alors sera grande et vous serez les fils du Très-Haut, car il est bon, lui, pour les ingrats et les méchants. Montrez-vous compatissant, comme votre Père est compatissant. Ne jugez pas, et vous ne serez pas jugés. Ne condamnez pas, et vous ne serez pas condamnés. Remettez, et il vous sera remis. Donnez, et l'on vous donnera. C'est une bonne mesure, tassée, secouée, débordante, qu'on versera dans votre sein. Car de la mesure dont vous mesurez, on mesurera pour vous en retour.

0: leur dit encore une parabole.
1: Un aveugle peut-il guider un aveugle? Ne tomberont-ils pas tous les deux dans un trou? Le disciple n'est pas au-dessus du maître. Tout disciple accompli sera comme son maître. Qu'as-tu à regarder la paille qui est dans l'œil de ton frère? Et la poutre qui est dans ton œil à toi, tu ne la remarques pas? Comment peux-tu dire à ton frère, « Frère, laisse-moi ôter la paille qui est dans ton œil, toi qui ne vois pas la poutre qui est dans ton œil. Hypocrite, ôte d'abord la poutre de ton œil, et alors tu verras clair pour ôter la paille qui est dans l'œil de ton frère. » Il n'y a pas de bon arbre qui produise un fruit gâté, ni inversement d'arbre gâté qui produise un bon fruit. Chaque arbre, en effet, se reconnaît à son propre fruit. On ne cueille pas de figues sur des épines. On ne vendange pas non plus du raisin sur des ronces. L'homme bon, du bon trésor de son cœur, tire ce qui est bon, et celui qui est mauvais, de son mauvais fond, tire ce qui est mauvais, car c'est du trop-plein du cœur que parle sa bouche. Pourquoi m'appelez-vous Seigneur, Seigneur, et ne faites-vous pas ce que je dis? Quiconque vient à moi, écoute mes paroles et les met en pratique. Je vais vous montrer à qui il est comparable. Il est comparable à un homme qui, bâtissant une maison, a creusé profond et posé les fondations sur le roc. La crue survenant, le torrent s'est rué sur cette maison. Mais il n'a pu l'ébranler parce qu'elle était bien bâtie. Mais celui, au contraire, qui a écouté et n'a pas mis en pratique, est comparable à un homme qui aurait bâti sa maison à même le sol, sans fondation. Le torrent s'est rué sur elle, et aussitôt elle s'est écroulée. Et le désastre survenu à cette maison a été grand.

que il règne. Bonjour, c'est Moïse et je vous souhaite la bienvenue dans cette méditation d'Oswald Chambers. La question du jour est: ai-je confiance en Jésus-Christ? Paul, dans l'Épître aux Romains, au chapitre 6, verset 13, nous dit: donnez-vous vous-même à Dieu, donnez-lui vos membres comme des instruments pour le bien. Je ne puis ni me sauver, ni me sanctifier moi-même. Je ne puis pas expier le péché, je ne puis pas sauver le monde. Je ne puis pas faire que le mal soit le bien, ni l'impureté sainteté. Tout cela, c'est l'œuvre souveraine de Dieu. Ai-je confiance en Jésus-Christ? Il a expié complètement le péché du monde, c'est-à-dire payé et effacé tout le péché. Est-ce que cette idée est toujours présente dans ma pensée? Ce qui nous manque le plus, ce n'est pas d'agir, c'est de croire. La rédemption, c'est-à-dire l'acte où Jésus sur la croix a payé pour nos péchés, n'est pas une idée ou une émotion que j'éprouve. C'est un acte que Dieu a accompli par le moyen du Christ. Et c'est sur cet acte que je dois établir ma foi. Si je veux édifier ma foi sur mon expérience, j'aboutis à une vie que la Bible ne connaît pas. Une vie toute isolée

contemplerai ma propre sainteté. Une piété qui n'est pas fondée sur l'expiation n'est bonne que pour une vie recluse. Elle est inutile à Dieu et inutile aux hommes. Que Jésus-Christ soit la pierre de touche de toutes nos expériences. Tant que nous fondons pas notre vie sur l'expiation, rien en elle ne pourra être agréable à Dieu. L'expiation accomplie par Jésus doit pénétrer, très simplement, toute mon activité, toute ma vie pratique. En obéissant en toute chose à Dieu, j'ai en toute chose le secours de sa grâce. Je lui obéis parce que je crois sans réserve à l'expiation. Et Dieu me répond en m'accordant libéralement la joie de son salut. Notre piété ne doit pas s'isoler de la vie humaine, mais l'expiation doit nous guider en toute chose pour discerner le bien du mal.

Je voudrais vous témoigner comment, à deux reprises au moins dans ma vie, mais il y en a eu bien d'autres, le Seigneur a guéri les blessures de mon cœur. Je suis née dans une famille nombreuse et je suis la dixième et la dernière de ma famille. J'ai vécu une enfance très heureuse, avec des parents qui savaient vraiment ce que le mot « amour » signifiait. Mes parents s'aimaient énormément et ils nous aimaient également énormément. Ils étaient agriculteurs. Et comme je vous l'ai déjà dit, j'étais la petite dernière, avec tout ce que cela comporte. J'étais toujours avec mon papa. Je le suivais comme son ombre. Là où était mon père, j'y étais aussi. J'étais très attachée à lui. Je suis partie de la maison pour suivre mes études, et ensuite je me suis mariée, mais mon attachement à mon père était resté le même. Un jour, pourtant, celui-ci est tombé malade. Le choc a été très dur. En très peu de temps, cette maladie l'a conduit à la mort. Je n'y étais pas du tout préparée. Je n'attendais pas ce départ. Je n'avais que 23 ans. À ce moment-là, le Seigneur m'a pourtant fait un cadeau. En accord avec le médecin, et étant donné que la médecine ne pouvait plus rien pour lui, nous avions décidé, avec maman et mes frères et sœurs, de le garder à la maison jusqu'à son départ. Nous avions organisé un tour de rôle avec mes frères et sœurs pour aider maman pour le soigner. Je ne devais pas être là cette semaine-là, mais il y a eu un changement dans les plannings. J'étais là à ses côtés le jour où il est parti. Les derniers instants de sa vie, je les ai passés avec lui. Je lui ai même tenu sa Bible le soir avant d'aller se coucher pour qu'il lise quelques versets. Ce furent les derniers qu'il lisait. C'était le psaume 23. Nous sommes allés le coucher et il s'est endormi. Il ne s'est pas réveillé le lendemain. Il était parti avec son Seigneur. Je n'étais pas du tout en souci pour lui quant à son salut. En son temps, il avait donné son cœur à Dieu. Il était donc sauvé et son âme était auprès de Dieu. Ce qui me posait un problème, c'était ma séparation d'avec lui. Je ne pouvais plus lui parler. Je ne pouvais plus m'asseoir sur ses genoux. Tout simplement, les liens affectifs étaient définitivement rompus. Ce qui ressortait de cela, c'est que chaque nuit, je rêvais de lui. Je le voyais sur son lit de mort et j'étais très perturbée. Je pleurais souvent, je me sentais très mal. Ces cauchemars me poursuivaient tout au long de la journée. Lorsque j'arrivais à oublier ces cauchemars, j'allais bien, parce que je savais que mon père était heureux auprès de son Dieu. Hélas, je ne parvenais pas souvent à me raisonner. Quand le soir arrivait, c'était terrible pour moi. J'appréhendais d'aller me coucher. Je savais que j'allais encore faire des cauchemars épouvantables. J'ai vécu là une période vraiment troublée. J'ai donc prié, j'ai demandé à mon Dieu, le même que celui de mon père, de me venir en aide. Mon mari a également prié, et enfin j'ai passé une nuit calme et sereine. Le matin, je me suis réveillée, j'étais heureuse et en paix. Dieu avait répondu. Il avait guéri les blessures de mon cœur. Maintenant, je pense encore très souvent à mon papa, au moment heureux que nous avons partagé. Quand je pense à lui, je le vois très heureux auprès de Dieu. Depuis ce jour-là, je n'ai plus jamais fait de cauchemar. Gloire à Dieu. Nous avions deux filles et j'étais enceinte de notre troisième enfant. Arrivée au terme de ma grossesse, un matin, je n'ai plus senti le bébé bouger. Nous sommes donc allés consulter le médecin, mais plus pour un acquis de conscience que pour des craintes vraiment fondées. En effet, le soir, le bébé avait bougé. Nous sommes donc partis voir le médecin et là, le diagnostic a été établi. Le bébé était mort. Bien sûr, je me suis effondrée. Je n'étais pas venue pour entendre cela. J'étais venue pour que le médecin me dise que tout allait bien et que dans quelques jours, nous aurions un beau bébé à serrer dans nos bras. Nous avons donc dû provoquer l'accouchement et notre bébé est né. Ce furent là des moments très douloureux. J'étais déprimée. Cela arrivait, je vous le rappelle, seulement 11 mois après le décès de mon papa. Il fallait également répondre aux questions de Déborah et Rachel qui, malgré nos explications, n'arrivaient pas à comprendre pourquoi elles n'avaient pas leur petit frère puisqu'il n'était plus dans mon ventre. Une fois de plus, nous avons crié à Dieu, et une fois de plus, il nous a répondu. Notre Dieu est fidèle et attentif aux besoins de ceux qu'il aime. Lorsque nous avons revu le médecin et les sages-femmes, ils ont pu nous dire que bien souvent, ils avaient pu voir des situations identiques, mais que pour nous, notre réaction avait été différente de celle des autres. Dieu, notre Dieu, guérissait les blessures du cœur, de notre cœur. Je suis donc rentrée à la maison, et quelques mois ont passé. Une nouvelle blessure était là, en plus de la première. Malgré notre désir d'avoir un autre enfant, rien ne se passait.
L'attente était très pénible. C'est alors que dans mon chagrin, une fois de plus, je me suis tournée vers mon Dieu. J'ai prié et j'ai pris sa parole, la Bible. Je lui ai demandé de me parler. C'est alors que mes yeux se sont portés sur ce passage. « Je te donnerai des fils ». J'avais ma réponse. Dieu m'avait répondu. J'allais être à nouveau enceinte. J'ai donc fermé ma Bible et remercié Dieu. Quelque temps plus tard, comme Dieu me l'avait dit, j'avais un fils, Jean-Emmanuel. Mais comme quand Dieu fait une promesse, il la tient toujours, je n'ai pas attendu très longtemps avant d'être à nouveau enceinte. À ce moment-là, je ne me suis pas posé la question, à savoir fille ou garçon, je savais déjà. Dieu m'avait dit « Je te donnerai des fils ». Et comme toujours, quand Dieu fait une promesse, il l'accomplit toujours. Johanan est arrivé 20 mois après son frère. Gloire à Dieu pour l'œuvre qu'il fait dans nos cœurs. Il guérit nos blessures, même les plus douloureuses. Aujourd'hui, je suis une épouse heureuse et une mère comblée. Et je sais que lorsque je quitterai cette terre, je retrouverai les êtres chers à mon cœur qui m'ont précédé auprès de mon Dieu.

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0: Au sommaire de notre programme d'aujourd'hui, nous avons le plaisir d'entendre de nouveau les amis de La Voix de l'Évangile qui nous viennent de Marseille, mais qui est composé, c'est-à-dire que l'équipe est composée de plusieurs personnes qui parlent aussi dans les conférences, dans les églises et dans les salles publiques à peu près partout en Europe francophone. Il y aura aussi le pasteur Kayayan qui va nous parler d'un passage dans un livre de la Bible qui est parfois négligé par les chrétiens, l'Épître de Saint Paul aux Hébreux. L'Épître aux Hébreux a une importance, grande importance dans la parole de Dieu, dans l'ensemble de la Bible. C'est le frère Roger qui nous vient de la Grande-Bretagne qui va aussi nous présenter le témoignage d'une famille ou d'un membre d'une famille. Il s'agit de la famille Fernandez. Et nous allons continuer avec un autre chapitre dans le livre du philosophe britannique C.S. Lewis. Autrefois professeur à Oxford et à Cambridge. À partir de son livre qui s'intitule « Être ou ne pas être ». Et nous allons voir, il y aura peut-être aussi une autre causerie si le temps nous permettra. Nous ne sommes pas certains du fait que la musique prend du temps, mais peut-être ça sera un autre flash sur un livre biblique avec le professeur Alexander. Nous allons voir. Sinon, ça sera pour une prochaine fois. Mais nous allons passer tout de suite aux amis de La Voix de l'Évangile.
1: Bonjour à vous, chers amis à l'écoute, que vous soyez chez vous, sur les lieux de votre travail ou encore dans votre automobile, nous vous retrouvons avec un plaisir non dissimulé pour passer ces quelques instants autour de la Bible. Et c'est le pasteur Jacques Mouillon de Montpellier qui viendra nous parler de Jean, chapitre 3, verset 16. Mais en attendant, on écoute Marilène qui chante « À tes pieds ».

La Bible affirme que la prédication de la croix est une folie pour ceux qui périssent. C'est une constatation que nous pouvons encore faire de nos jours. Mais si je vous demandais, cher ami auditeur, ce qu'est, à votre avis, la prédication de la croix, et que vous ayez la possibilité de me répondre, que me diriez-vous ? Feriez-vous appel à vos souvenirs de catéchisme ou d'instruction biblique ? Me parleriez-vous de ce que vous avez entendu dans votre enfance ou bien la semaine dernière à l'office dominical ? La meilleure définition que nous puissions en donner, c'est dans la Bible que je la trouve. C'est dans l'évangile de Jean, au chapitre 3 et au verset 16. Ce verset est considéré bien souvent comme le résumé de l'évangile. Et car Dieu a tant aimé le monde qu'il a donné son Fils unique, afin que quiconque croit en lui ne périsse pas, mais qu'il ait la vie éternelle. La prédication de la croix consiste donc à affirmer en premier lieu l'amour de Dieu pour notre humanité et pour chaque homme en particulier, vous et moi compris. Cet amour est défini par ailleurs dans d'autres textes comme sans limite. Un amour qui n'a pas attendu que nous devenions suffisamment aimables pour se manifester à notre égard. Un amour qui a conduit Dieu au sacrifice suprême, le don de son Fils unique. Selon notre définition biblique, sans ce don de Dieu, l'homme était destiné à la mort et à la mort éternelle, c'est-à-dire à la séparation définitive d'avec son Créateur. Dieu aurait eu le droit, selon notre logique, de se détourner de l'homme qui avait pris et prend encore l'initiative de la séparation. Mais Dieu nous a tant aimés qu'il n'a pu se résoudre à accepter une telle situation. Le péché de l'homme nécessitait une réparation afin que la justice de Dieu soit satisfaite. Pour cela, Dieu a donné son Fils. Sur la croix, Jésus a accepté à son tour de porter le poids de nos fautes. Désormais, ceux qui acceptent cette œuvre de Dieu dans leur cœur connaissent la joie de sa présence.

Cette prédication de la croix est une folie. Une folie car elle ne correspond en rien à notre logique humaine. Elle n'entre pas dans ce que nous pouvons juger comme acceptable, comme rationnel, comme normal. Cette prédication de la croix dérange. Elle nous agace surtout par le fait qu'elle nous révèle à la fois notre péché et qu'elle affirme en même temps que nous ne pouvons pas résoudre nos problèmes seuls, tout seuls. Qu'il est difficile de reconnaître ses fautes, d'avouer son incompétence à trouver ou à produire le bonheur auquel nous aspirons. La prédication de la croix nous dérange, car elle nous demande de faire une place à Dieu dans notre vie, à accepter qu'il régisse le moindre de nos actes et contrôle nos pensées les plus secrètes. Mais enfin, pourquoi Dieu s'est-il intéressé à moi? Elle me dérange car, en définitive, elle me donne les raisons de mes insatisfactions permanentes, de mes échecs, et elle m'invite à déposer les armes au pied de celui que j'ai toujours voulu éviter. La prédication de la croix demeure une folie, même pour les chrétiens. Ceux qui se sont humiliés, ceux qui ont fait la paix avec Dieu. Cet acte gratuit de Dieu demeure un mystère. Le texte précise que la prédication de la croix est une folie pour ceux qui périssent, mais qu'elle est une puissance pour ceux qui sont sauvés. Une puissance de vie qui transforme toutes choses, même les plus insignifiantes. Une puissance que l'on ne peut pas imaginer avant de l'avoir connue dans sa propre expérience. Une puissance qui nous donne de vivre dans la paix, dans la joie, même au sein des épreuves. Comment aurais-je pu imaginer une telle chose? Comment vivre une telle chose? Une telle expérience sans l'aide de Dieu? Une puissance qui m'accorde la communion avec celui qui est redevenu mon maître, mon sauveur et mon ami. L'amour de Dieu ne se démontre pas. Il ne s'explique pas. Il s'expérimente. La prédication de la croix restera une folie jusqu'à la fin des siècles, pour ceux qui périssent. Mais elle fera entrer tous ceux qui lui feront confiance dans la présence même de Dieu, et cela dès à présent et pour l'éternité.

C'était Jacques Mouillon, pasteur à Montpellier, et juste après John Featherstone qui chantait au pied de la croix. Je vous rappelle qu'il est toujours possible de nous écrire, soit pour nous faire parvenir vos remarques ou vos questions, soit encore pour nous demander le premier fascicule de notre étude biblique par correspondance, une étude biblique qui est entièrement gratuite. 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L'heure de rendre l'antenne est venue, je vous donne rendez-vous pour une prochaine émission. D'ici là, portez-vous bien, aimez-vous les uns les autres et à très bientôt.

vivons une époque privilégiée et pourtant si perturbée. Jamais le monde n'a autant recherché la sécurité comme il le fait aujourd'hui. Mais chaque jour, nous sommes les spectateurs, quand nous n'en sommes pas les victimes de guerres cruelles, d'attentats et de crimes. Jamais les hommes n'ont autant travaillé à l'unification et au bonheur d'une vraie société. Mais nous sommes écrasés, et chaque jour un peu plus, par la contestation, la délinquance et la violence, par les ravages de fléaux nouveaux, par les querelles exaspérantes, politiques, idéologiques et même religieuses. Que de voix et que de réponses entendons-nous? Mais où est la solution?

0: C'était le groupe Bye Bye, organisé par Christian Moya, avec Joël Laurent et Isabelle. Nous allons passer l'antenne avec plaisir à notre ami, le pasteur Kayayan, de l'émission Perspective Réformée, une émission mondiale qui s'intitule en langue anglaise The Back to God Hour, ou l'heure du retour à Dieu. Mais il s'agit des émissions calvinistes, mais tout à fait bibliques. C'est-à-dire que les calvinistes évangélisent par le moyen de la radio dans le monde entier. Les calvinistes sont bien sûr les descendants spirituels de Jean Calvin, le grand réformateur français. Tout de suite, le pasteur Kayayan.
1: Bonjour chers auditeurs, le pasteur Kayayan de Perspective Réformée est heureux de vous accueillir et de poursuivre avec vous l'étude et la méditation de cette épître, l'une des plus importantes, l'une des plus décisives aussi pour la pensée et pour la foi chrétienne, qui est celle adressée aux Hébreux. Vous êtes sans doute nombreux à avoir suivi avec moi l'étude, la méditation des quelques 3 ou 4 premiers chapitres de cette lettre. Voici aujourd'hui une nouvelle section à partir du chapitre 4e et du verset 14 qui va traiter de Jésus-Christ comme supérieur au grand prêtre de l'Ancienne Alliance. Je me permets donc de lire tout d'abord les 3 versets 14, 15 ou 16 du chapitre 4e. Ayant donc un grand prêtre souverain qui a traversé les cieux, Jésus, le Fils de Dieu, tenons fermement à notre confession. Nous n'avons pas en effet un grand prêtre incapable de compatir à nos faiblesses, mais un grand prêtre qui a été tenté comme nous en toutes choses, hormis le péché. Approchons-nous donc avec assurance du trône de la grâce, afin que nous obtenions miséricorde et que nous trouvions grâce en vue d'un secours opportun. Voici donc ce que nous dit l'auteur. Nous avons un grand prêtre qui est lui-même entré dans le repos de Dieu. Il est parfaitement capable de sympathiser avec nous. Nous pouvons donc nous approcher de Dieu. Jésus-Christ a été pénétré dans les cieux, a pénétré dans les cieux. Moïse et les Israélites sont morts dans le désert, sans entrer dans la terre de promission. Les chrétiens ont la promesse du repos de Dieu, mais ils peuvent en être exclus par l'incrédulité. Le Christ, lui, a pénétré dans le repos de Dieu. Il s'est assis à la droite de son Père dans les lieux célestes où il vit, où il règne. Le fait qu'il est ainsi entré dans les lieux manifeste la supériorité du Fils sur les Israélites et leurs chefs. Mais une autre supériorité est encore affirmée ici. Elle sera plus tard reprise et amplement développée, mais dès les premiers mots, notre auteur l'esquisse. En traversant les cieux, Jésus a manifesté sa supériorité sur le grand prêtre du culte israélite. Celui-ci célébrait le culte dans le lieu saint, qui représentait les cieux, c'est-à-dire le séjour des anges et des esprits parvenus à la perfection. Une fois l'an seulement, le grand prêtre traversant le lieu saint pénétrait avec le sang d'une victime qu'il répandait sur le propitiatoire, dans le saint des saints, qui représentait le trône de Dieu et sa présence immédiate. Ce que le grand prêtre accomplissait une fois l'an, Jésus l'a réalisé avec plénitude et continuité. Il n'a pas pénétré craintivement dans les cieux, mais, comme un fils qui revient chez lui, il a traversé la maison de son Père et il s'est assis à la droite de Dieu. Combien donc l'œuvre du Fils est-elle supérieure à celle du souverain sacrificateur? Et combien notre grand prêtre est-il supérieur au leur? Ici, l'auteur relève la nécessité de la confession. Il ne suffit pas d'avoir une conviction intime et privée, mais il faut faire une claire et publique déclaration de foi devant le monde. L'Église, surtout dans les périodes de crise, doit confesser sa foi. La confession de foi est ainsi un témoignage qu'elle porte devant le monde et même un défi qu'elle lui lance. Mais elle constitue en même temps un rappel adressé à chaque fidèle. Voilà ce que signifie ton appartenance à l'Église de Jésus-Christ. Mais la divine gloire du Seigneur ne constitue-t-elle pas une barrière entre lui et son peuple? N'a-t-elle pas pour effet de rejeter les hommes dans leurs ténèbres et leur misère, tel le pauvre qui n'ose pas pénétrer dans la splendeur de la salle de fête? Non, car ce grand prêtre a lui-même éprouvé toutes nos misères. Il a été l'homme des douleurs, habitué à la souffrance. Dans la personne de Jésus s'est réalisée la promesse que Dieu avait faite il y a longtemps à l'homme en détresse. Je serai avec toi dans la détresse. Par lui, dans toutes nos angoisses, Dieu lui-même a été dans l'angoisse. Jésus-Christ a partagé toutes les misères de la condition humaine, mais de l'épreuve qu'elle constitue, de la tentation de maudire Dieu qu'elle représente, bref, du péché que souvent elles enfantent, Christ a victorieusement triomphé. Aussi, ne restons pas honteusement à distance de la splendeur divine. Approchons-nous d'elle avec une assurance fondée sur ce qu'il est pour nous et non sur ce que nous sommes. Du trône du Seigneur, nous entendrons tomber non pas la sentence de mort, mais la parole de grâce qui donne la vie. Et le salut nous sera donné au moment opportun, quand Dieu nous dira aujourd'hui. Enfin, les quatre premiers versets du chapitre 5. En effet, tout grand prêtre pris parmi les hommes est établi pour les hommes en vue des choses qui concernent Dieu, afin de présenter des offrandes et des sacrifices par les péchés. Il peut donc être indulgent vers les ignorants et les égarés, puisque lui-même est sujet à la faiblesse. Et c'est à cause d'elle qu'il doit offrir pour lui-même, aussi bien que pour le peuple, des sacrifices pour les péchés. Et nul ne s'attribue à soi-même cette dignité, mais on est appelé par Dieu, comme ce fut Aaron lui-même. Aaron, c'est le grand prêtre, frère de Moïse. Dans ces premiers versets du chapitre 5e, l'auteur se propose de montrer que le Christ est un véritable grand prêtre, conforme en plusieurs points aux conditions que devaient remplir les grands prêtres. Jésus a été fait grand prêtre selon les règles du sacerdoce lévitique. Et dans ce premier paragraphe, l'auteur brosse un rapide tableau des caractéristiques du sacerdoce lévitique. Mais je poursuis la lecture de ce chapitre. De même aussi, et c'est par le Christ que s'est attribué lui-même la gloire d'être grand prêtre, mais c'est celui qui lui a dit « Tu es mon fils, je t'ai engendré aujourd'hui ». Comme il dit encore ailleurs, tu es prêtre à toujours. C'est lui qui, dans les jours de sa chair, ayant offert avec un grand cri et des lui qui lui a dit, tu es mon fils, je t'ai engendré aujourd'hui. Comme il dit encore ailleurs, tu es prêtre à toujours. C'est lui qui, dans les jours,

selon l'ordre de Melchisédek. Ayant décrit l'office du grand prêtre selon l'ordre d'Aaron et relevé quelques-unes des exigences qu'il doit satisfaire, notre auteur va montrer maintenant que le Christ a satisfait aussi à ces exigences et qu'il a lui aussi rempli l'office du grand prêtre. Il commence par établir la vocation divine du Christ, puis il montre, en l'exemple du Christ à Gethsémané, qu'il a pleinement participé à la condition humaine. Enfin, il caractérise l'office sacerdotal. Le parallélisme que notre auteur établit ainsi entre le grand prêtre, selon l'ordre d'Aaron et Jésus-Christ, est très élaboré, mais il n'a rien de rigoureux et il est bien loin d'être complet. Ce parallélisme ne pouvait pas être rigoureux car, justement, le grand prêtre de l'Ancien Testament n'est constitué qu'une approximation imparfaite du grand prêtre idéal et accompli que devait être Jésus-Christ. Seule l'analogie prophétique est ici relevée et les dissemblances, celles mêmes qui se rattachent aux caractéristiques communes relevées et toutes les autres, sont laissées de côté. La supériorité du Christ n'a pas à être établie au moyen d'une démonstration satisfaisant toutes les exigences de la logique. L'Écriture en effet témoigne que Christ a été appelé par Dieu à la glorieuse fonction de grand prêtre. La vocation divine du Christ est attestée par l'Ancien Testament. Ainsi, par sa vocation céleste, Christ a bien rempli la première condition de la souveraine sacrificature. La détresse qu'il éprouva au cours de sa vie terrestre va maintenant témoigner qu'il fut bien réellement un membre de la communauté humaine. L'auteur parle de la détresse du Fils avec la plus grande simplicité. Il n'a pas cherché à écrire une belle page. Il aurait pu le faire. Il avait toutes les capacités requises. Aussi bien il ne cherche pas à nous émouvoir, pas plus que Matthieu et Jean racontant ce qu'ils avaient vu, pas plus que Marc et Luc rapportant ce qu'on leur avait dit. Il est trop facile et trop dangereux d'être ému devant le Christ, suprêmement abaissé. Notre émotion est trop souvent un voile qui s'étend entre lui et nous. Et si nous sommes émus, c'est souvent par notre propre sensibilité. Notre cri et nos larmes nous empêchent souvent d'entendre son cri et de voir ses larmes. Et même ici, nous passons devant notre Seigneur sans que ce soit notre aujourd'hui. Notre incrédulité consiste non plus dans un endurcissement de notre cœur, mais dans son amollissement. Nous sommes tellement attendris, tellement décomposés par l'émotion, que nous ne pouvons pas répondre dans l'obéissance de la foi. En une seule phrase, comme volontairement lourde et disgracieuse, l'auteur expose la détresse charnelle et spirituelle du Fils. Il est fait allusion, selon toute probabilité, aux événements de Gethsémané. Ainsi, mes amis, les prières et les supplications dont parle l'auteur sont sans doute celles qui sont rapportées dans l'Évangile. « Père, si tu voulais éloigner de moi cette coupe, toutefois que ta volonté soit faite et non la mienne. » J'arrête ici la méditation d'aujourd'hui, car j'aurai beaucoup d'autres choses à vous dire, mais j'espère vous retrouver à notre prochaine émission. À très bientôt, mes chers auditeurs.

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Dans l'attente de notre prochaine émission, nous vous disons au revoir et à Dieu seul la gloire.

Merci encore à Monsieur Kayayan, qui est auteur de plusieurs livres. Si vous désirez recevoir une liste de ces livres, vous pouvez écrire à l'adresse qui vient d'être annoncée et vous recevrez la liste de ces livres sur la Bible et la théologie réformée gracieusement de la part de l'émission qui vient d'être diffusée. C'est la chorale qui nous vient de l'Amérique, dirigée par John Stemkowski, The Celebrant Singers. Une sorte de medley inspiré par un passage biblique, Beloved, let us love one another. Bien-aimés, aimons-nous les uns les autres. Chanté en anglais.

0: Bonjour, je m'appelle Roger, vous écoutez Vivre la vérité. Dans ces émissions, chaque semaine, nous voulons montrer que la vérité, telle que nous la trouvons dans la Bible, peut changer nos vies. Restez avec nous pendant ce quart d'heure, vous êtes vraiment le bienvenu. Je suis devenu chrétien, c'est-à-dire disciple de Jésus-Christ. Ça a été le bouleversement dans ma vie et dans la vie de ma famille. C'est ainsi que Victor terminait l'émission de la semaine dernière. Et nous allons retrouver ses amis, Victor et sa maman, Madame Fernandez, pour savoir jusqu'où ce bouleversement a pu pénétrer une famille de réfugiés dans le midi de la France. C'est d'abord Victor qui nous parlera de la conversion de son papa.
1: Lorsque nous avons assisté à la première rencontre, à cette fameuse longue veille, le pasteur nous a offert un livre. Il avait pour nom le Nouveau Testament. J'avais déjà entendu parler de cela, j'en connaissais quelques bribes, puisque j'avais été instruit dans la connaissance de l'histoire sainte. Mais en fait, à part mon livre de catéchisme, ou le missel, je n'avais jamais eu entre mes mains un exemplaire de ce texte sur lequel l'Église disait fonder sa foi, sa doctrine, ses pratiques. J'ai donc amené ce livre chez moi. J'en ai lu bien des pages, d'autant plus que on m'avait invité à le lire régulièrement, pas forcément à forte dose, mais régulièrement. En arrivant chez moi, ma mère s'est mise à lire aussi ce livre. Et mon père, celui que j'appelle mon père, a trouvé là l'occasion qu'il attendait depuis des années. Lorsqu'il était enfant, dans le sud de l'Espagne, dans son village natal, il avait entendu dire un jour qu'une personne était devenue folle parce qu'elle avait lu la Bible. Et cela avait attisé sa curiosité à tel point qu'il ne désirait qu'une chose, c'était connaître la Bible et voir ce qui avait pu rendre cette personne folle. Et lorsque j'ai apporté chez moi le Nouveau Testament, il s'est exclamé « Enfin, enfin je vais pouvoir connaître ce livre qui rend les gens fous. » Et il s'est mis à lire ce livre. Plus que moi.
2: Est-ce qu'il est devenu fou ?
1: Eh bien, c'est intéressant de voir comment il a évolué. Assez facilement, ma mère est venue aux études bibliques à l'église. Ma sœur, qui est ma cadette de 3 ans, venait aussi. Mon oncle, bien sûr, venait. Mon père ne venait pas. Maman l'a invité à plusieurs reprises afin qu'il se joigne à nous dans cette démarche. Et il a décliné son offre. Avec gentillesse, avec tact, parce que c'était un homme très délicat, mais avec une précision qui m'a toujours poursuivi et qui montrait à quel point cet homme avait compris ce qu'il était en train de faire. Il a dit à maman, « Le jour où j'irai là-bas, je serai converti. » Et il a continué la lecture du Nouveau Testament, jusqu'à ce que Jésus-Christ soit devenu véritablement son sauveur. Oh, il n'a pas fallu beaucoup de temps. Son cœur était prêt et il est devenu fou de Christ.

0: Quel a été l'effet de tout cela dans la vie de Madame Fernandez? Voici, dans ses propres mots, ce qu'elle a vécu à cette époque.
1: Un de ces jours où mon fils est rentré avant tout le monde, il m'a dit « Maman, je me suis convertie ». Et je lui ai dit « Mon chéri, tu as bien fait si cela te plaît ». J'avais toujours laissé libre choix à mes enfants. Je ne pouvais pas les interdire de penser comme ceci ou comme cela. Alors j'ai accepté qu'il se soit converti. Quand il m'a fait voir le Nouveau Testament, je ne savais même pas comment il s'appelait, le livre, et je ne lui ai pas demandé. Je lui ai dit, garde ce petit livre, ne le perds pas, il est trop joli. Alors mon fils s'est éloigné et puis il est rentré dans sa chambre. Plusieurs jours plus tard, je n'avais plus rien à lire de tout ce qui m'intéressait pour le moment. Je lui ai dit, Victor, prête-moi ton petit livre. Mon fils m'a prêté son petit livre et j'ai commencé à lire en Matthieu, au premier verset. Et je suis allée jusqu'au chapitre 4, verset 18, où il est dit, Jésus-Christ passe devant Jacques et Simon, son frère, qui est devenu Pierre par la suite, et il leur dit, suivez-moi, je vous ferai pêcheur d'hommes. À ce moment-là, j'ai eu comme un déclic ou comme un éblouissement dans le cerveau qui m'a fait comprendre que cet appel n'était pas seulement pour les apôtres, mais pour tous les hommes, pour tous ceux qui cherchaient, comme moi, quelque chose qui les satisfasse, pour tous ceux qui cherchaient l'amour qui nous manquait, pour tous ceux qui cherchaient la paix. Or, ce déclic qui s'est fait en moi, il m'a fait prendre conscience de mon état. Il m'a fait prendre conscience de ma faiblesse, de ma misère. Et j'ai pleuré. J'ai beaucoup pleuré. Quand j'ai fini de voir ma vie et que j'ai admis, que j'ai accepté que Dieu existait, qu'il était vrai et que Jésus-Christ s'était donné pour nous, c'est alors que la paix est descendue en moi. Une paix qui ne m'a pas quittée. Et cela fait 28 ans. J'avais 30 ans quand je me suis convertie. Je me suis levée du lit, alors que j'avais eu pendant 3 mois de la température. Je me suis levée du lit, j'ai fait mon travail, j'ai préparé le souper des miennes. Et quand mon mari est rentré, j'étais en train de chanter. Et il m'a dit, ma chérie, ça va mieux. Et je lui ai répondu, je me suis convertie. Alors mon mari, il s'est mis à pleurer et il a dit, je t'en prie pour cela, parce que lui, il était croyant et que moi, je ne le savais pas. Je ne l'avais jamais su. Il avait peur que je me moque de lui et c'est pour ça que lui, il ne m'avait jamais dit qu'il croyait en Dieu et qu'il priait pour moi.

0: Quelle joie donc de se trouver unis autour du même Sauveur. C'est Victor maintenant qui nous parle de cette joie.
1: Tout ce que nous avions reçu depuis notre enfance, aussi bien mes parents que moi-même, était teinté de christianisme. Mais d'un christianisme traditionnel, d'un christianisme de façade. Je ne voudrais pas être trop sévère en disant d'un christianisme de forme, mais vide, quant à son essence, quant à sa qualité spirituelle. Tant et si bien que pour nous, le Christ était bien sûr le Fils de Dieu. Cela, c'était une évidence. Mais de là à être fait par Dieu, frère de Jésus-Christ dans la foi, enfant de Dieu, nous ignorions ce que cela voulait dire. Et mon père et ma mère ont cheminé très vite. Leur lecture du Nouveau Testament les a conduits à recevoir son message avec simplicité de cœur et avec une avidité qui montrait combien déjà leur cheminement avait connu les déceptions, les désillusions, le vide. Ils trouvaient enfin celui qui répond parfaitement aux aspirations du cœur, de l'âme, de la vie. Ils étaient heureux, heureux de suivre Jésus-Christ.

0: Et puis sa maman raconte comment le Seigneur l'a aidée à partir de ce moment-là.
1: Depuis, ma vie a été avec le Seigneur. J'ai perdu mon compagnon il y a 20 ans. J'avais 7 enfants à la maison. L'amour du Seigneur m'a donné la force de travailler pour mes enfants et de les élever. Chaque fois que je suis partie à l'usine, que j'étais si fatiguée parce que je travaillais en équipe, je me levais à 4h du matin. J'ai dit, Seigneur, c'est toi qui marches avec moi. Et c'est par toi que je vais travailler. Et quand j'arrivais à ma place, à mon poste de travail, ma fatigue avait disparu. Je faisais mon travail de la journée, plus qu'il ne m'était demandé, parce qu'il fallait que je conserve ma place. Et puis quand je sortais de l'usine, ma fatigue reprenait. Et pourtant j'arrivais à la maison et je devais encore m'occuper de mes enfants et de la maison. Aujourd'hui, même le dernier de mes enfants est déjà parti. Mais j'avais prié le Seigneur de me prêter vie pour pouvoir les élever. Et quand j'ai eu élevé mes enfants, j'ai prié le Seigneur de me prêter vie pour m'occuper de ma mère. Il me l'a accordé. Aujourd'hui, j'ai 68 ans et je ne me trouve pas encore une vieille femme. Parce qu'avec l'amour du Seigneur et la force qu'il nous donne pour agir dans la vie, nous arrivons toujours à faire ce qu'il nous a demandé. Et c'est en son nom béni et aimé que je donne ce témoignage. Amen.

la prière, la lecture de la Bible et des circonstances où Dieu se manifeste. C'est ainsi que l'Esprit de Dieu fait son œuvre. La semaine prochaine, nous ferons encore un bout de chemin avec ses amis. Nous verrons comment la conversion est devenue une prise de position ferme. N'oubliez pas de nous écrire en toute liberté si vous avez des questions à nous poser ou bien quelque chose à partager avec nous. Et voici l'adresse pour toute correspondance. Radio Bonne Nouvelle, boîte postale 118, 64203, Biarritz, CEDEX. Je vous redonne cette adresse. Radio Bonne Nouvelle, boîte postale 118, 64203, Biarritz, CEDEX. Ce sera pour moi une joie de vous retrouver bientôt. En attendant, je vous adresse un chaleureux au revoir.

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1: Le groupe One Accord, ou un seul accord, mais il s'agit d'un groupe français, même s'il s'appelle One Accord en anglais. C'est un groupe de l'équipe Chance qui chantera pour nous une plage de musique chrétienne contemporaine.